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0: auditrices, auditeurs de son point de vue FM, soyez les bienvenus dans la première tranche de ce samedi 27 juin 2026. Nous totalisons aujourd'hui 178 jours, 187 jours restants et nous sommes dans la 26e semaine. Le signe du mois concerne la fête pour les prénommés Fernand. À tous les prénommés Fernand, bonne fête patronale à vous. Joyeux anniversaire à tous ceux qui fêtent aujourd'hui leur anniversaire. N'oubliez pas les nez verts. Le chemin oublié devient la maison des herbes sauvages. Vous avez compris, c'est notre adresse du jour. Comme explication, c'est qu'on abandonne, finit par se disparaître. Voilà, c'est l'explication. Guérémy Amininji était la partie technique de cette première tranche d'antenne. Martine Rodé, c'est moi. Boulevis Massamba sera là pour les infos de ce matin. On n'oublie pas aussi les chauffeurs Enoch Abib et Jacques Balapa. À la Guérique, là-bas, ils sont deux, Maurice Tianguidé et Patrick Goumbeti. Radio Nekuluka, la radio de tous les centres africains. Dans ce cas, d'abord, Béti, à Kengati, Warala, ton son, d'après ça, ouais. Nantiko, Joka, Pati, Koussa, Titi, la Sula, ceux qui n'ont pas sur l'ango, Borussia, non, Bassamba, Tineti, Fondon, Koussa, Koussa, Borussia, non, Mene, Dikola, Sulango, Bambako, Balé, Bassamba, Andoni, Miombe, là-bas, il y a l'ango, Tosson, Bambako, Balé, Miombe, Andoni, Bassamba, et Kinaïnga, Borussia, non, Mene, là. 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Matou, Titi, la soit tené. 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Dans le vote, il y a la soirée Batanga, dans le cigare, il y a un Maurice Tiangui de Gana Patrick Goumbiti. D'après, tu sais, Matin, il y a un gars qui est gâti à la position de la tonnerre. Dans le dos, il y a un bon goût. Il y a un gars qui est
1: Les accidents ne proviennent pas du chauffeur chef. Gimbala Lambala, Patrick Goumba.
2: Est-ce que elle a un gars

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1: Choisis, 72, 29, 52, 52, 75, 83, 33, 33.

0: Gildas n'a pas été petit barassima.
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1: Ah, il n'y a pas de vie qui est là, on va menacer. Il faut que je me donne la carte. On va menacer, mais on va détruire la carte.
0: Donc, à plus qu'à dans la carte.
1: Allô?
0: Le zigilé, le cas qui zingoton. Allô? Il te montre avant la zigilé de l'Okan à l'Aka. Donc pour quand tu n'as pas à toi? Je ne m'en vais pas à l'Aka.
1: Merci, ma tonton. Je suis à l'Aka.
0: C'est bien. Vrai. 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

0: Maman Kafi n'a pas gâté maison, Prisca Barassio.
1: Merci, Martine Ode.
0: Ereni, hein?
1: Maman Viviane.
0: Ah, et là, maman Kafi n'a pas gâté Pascal Kakafika. Ah, donc, pour Gapin d'Aposso, Kaka Kafin, tu as fait quelle heure là, ça on dit? Avant. 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
1: Ah, je me suis dit que je ne suis pas en train de me faire des choses.
0: Ok, bon, je ne suis pas en aussi. Il y a avancé quelque chose là?
1: Il y a avancé, je ne suis pas en train de me
0: faire des choses.

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0: Oh là là, tonton, résonant merdé, hein?
1: Mal, Junabas.
0: Il t'en est résonant merdé, Kamingo.
1: Ah, il résonne carrément. Pourquoi tu ne veux pas aller de Pocola, résonant, ça veut
0: dire? Singular. 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
0: 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Bon, Dieu nous coussa dans la KO. 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
17: 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Il est 6h à Bangui. Nous vous invitons à présent à suivre le bulletin de ce matin avec Bolivis Massambaï. Bolivis, bonjour.
18: Bonjour Martine Odé, bonjour à tous. À la une de ce bulletin d'information, le ministère de la Santé publique et de la Population a confirmé hier la présence d'une épidémie de choléra en République centrafricaine. Selon le ministère, les premiers foyers ont été identifiés dans les districts sanitaires de Bimbo et de Mbaiki. D'après le ministre de la Santé publique, Pierre Samsé, 197 cas ont déjà été confirmés, dont 24 décès. Il est au micro de nos confrères de la Radio Nationale.
19: En effet, depuis le 14 juin 2026, des alertes de cas de diarrhée et de vomissement nous ont été rapportés par le district sanitaire de Bimbo. Ces alertes ont fait l'objet d'une investigation épidémiologique, particulièrement le 16 juin 2026 par l'équipe du dit district sanitaire. Les premiers résultats de ces investigations font état de 22 cas de diarrhée et de vomissement, dont 2 décès communautaires dans les villages de Bokassi 1 et 2 le long de la ligne rivière Oubangui. À ce jour, une vingtaine de villages, tous situés en aval du village Bokassi, et plusieurs villages dans le district de Mbaiki sont touchés. Au total, 197 cas ont été notifiés, dont 24 décès communautaires, soit une létalité de 12,2%. Fort heureusement, grâce à la prise en charge organisée par le district, aucun décès n'a été enregistré dans les formations sanitaires et parmi les cas pris en charge par les agents de santé au niveau communautaire, aucun décédé n'a été enregistré.
18: Et puis, la ville de Mbaiki, dans la Lobaye, a désormais un nouveau maire, Évariste Mbogi. C'est son nom. Il a été élu mercredi par des conseillers municipaux. Lors du scrutin, il a dévancé une autre candidate, Pulchéré Mbogi, 6 voix contre 4. Le nouveau maire de Mbaiki, Évariste Mbogi, présente ses priorités au micro de nos correspondants. Dieu vous merci, Vincial Grévico.
20: Je tiens d'abord à remercier la population de la commune de Mbaiki qui, lors des élections récentes, a voté massivement pour nous. La commune de Mbaiki regorge vraiment des potentialités, malheureusement, qui ne sont pas encore exploitées. Surtout le problème de l'embellissement de la ville et puis l'opération Quanticodro que le président de la République a initiée. Et il faudra que ça soit pérennisé. C'est ça que nous voulons présentement. Nous sommes maires, pas pour un parti politique. La population de la commune de Mbaiki doit être solidaire. D'abord, la solidarité doit commencer par nous-mêmes, jeunes, hommes, femmes. Il faudra que nous soyons tous unis. Nous travaillons de la main dans la main pour le développement de notre commune. Nous avons le plan de développement local de la commune de Mbaiki qui demeure encore. Donc, il faut travailler priorité par priorité.
18: À Boudadona Lobaye, c'est la plainte des habitants face à la montée des prix des denrées alimentaires. Cette augmentation touche beaucoup plus la viande de bœuf, la viande boucanée et le poisson. On en parle avec notre correspondant, Fiacre Brice Miko.
21: Depuis presque un mois déjà, les prix des denrées alimentaires ont augmenté sur les marchés de la ville. La dégradation des routes serait à l'origine de cette hausse des prix. Bouseke Muleri, maire au foyer, venait acheter de la nourriture pour sa famille, déplore cette situation.
22: La vie à Bouda est vraiment difficile.
0: difficile. Les denrées alimentaires coûtent trop cher en ce moment. Avec 1000 francs, nous ne pouvons pas manger jusqu'au soir. Il faut que ce problème de route soit résolu pour qu'on puisse trouver des vivres. Un morceau de gazelle, par exemple, coûte 3000 francs ou 4000 francs CFA. Vraiment, c'est de l'argent que l'on mange à Bouda, et non la nourriture. Et en tout cas, nous souffrons sérieusement ici à Bouda. Il faudrait que vous pensiez à nous réparer les routes.
21: Selon Balanga Frita, vendeuse de poissons et de viande boucanée, l'augmentation des prix de ces denrées alimentaires ne provient pas des revendeurs, mais plutôt de ceux qui leur fournissent ces produits dans les lieux où elles vont s'approvisionner.
0: Les chasseurs nous vendent une gazelle à 2500 francs et nous la revendons à 3000 francs. Mais les gens disent que c'est trop cher. Il y a aussi la dégradation routière. Le transport en moto ainsi que les formalités nous coûtent parfois jusqu'à 30 000 francs.
21: Pour Mbangose Evelyne, une autre vendeuse, la dégradation des routes et les tracasseries routières sont les principales causes de cette cherté des prix.
1: Auparavant, on achetait un sac de fretin à 20 000 francs et un carton de poisson à 80 000 francs. Mais aujourd'hui, cela coûte 120 000 francs. Le sac de fretin, lui, coûte 58 000 francs. De plus, les forces de sécurité ne nous laissent pas en paix. Elles nous exigent des frais de formalité. De Bouda à Bangui, on peut dépenser 15 000 francs pour ces formalités. On trouve les mêmes barrières au P45, à Danga et à Bigwa, de Mbaiki à Bouda. On peut encore dépenser 5 000 francs.
21: Face à cette hausse persistante des prix des denrées alimentaires, la population compte sur le gouvernement pour réhabiliter la route Bouda-Mbaiki afin de mettre fin à ces difficultés. Cheikh Brice Miko Bouda, Radio Ndekeluka.
18: Autre fait de l'actualité, le ministère de l'énergie et de l'hydraulique entend relancer le projet de construction de petites centrales hydroélectriques à Gomboula, une localité située dans le sud-ouest de la République centrafricaine. La ministre de l'énergie Edwige Opportune Puningiza a échangé mercredi dernier avec le comité de pilotage du projet. L'objectif était d'évaluer l'état de sa mise en œuvre. Elle est au micro de Radio Ndekeluka.
22: Ce projet s'est confronté à deux types de problèmes. D'abord, le premier problème, c'est que c'est un problème technique. En réalisant cet ouvrage, on s'est rendu compte qu'il y a eu un blocage à partir de son sous-sol. Donc, la machine qui a été utilisée ne peut pas répondre et il va falloir trouver une solution. La solution devrait être celle la minimale pour ne pas endommager tout ce qui était dans les environs. Donc c'est ce qui a fait que nous n'avons pas pu continuer. Vous savez que le pays ne dispose pas de tous ses moyens. L'opportunité que nous avons eue, c'est que dans la zone, on a trouvé une équipe qui travaille dans la zone là-bas, qui est disposée désormais, qu'on est en train de chercher à rendre, à utiliser ce matériel qui est à sa disposition.
18: Et puis, le ministère des Transports et la municipalité de Bigwa passent à l'action contre le stationnement anarchique des bus de l'agence CEMAC. Jeudi dernier, des panneaux d'interdiction ont été installés sur le terrain de Bigwa afin de libérer cet espace occupé illégalement. Le point avec Hamid Tidjani.
23: Plusieurs panneaux ont été installés sur place pour rappeler les règles de circulation et de stationnement. Selon Nono Wenceslas Ngele Komo, directeur général des transports de surface, cette initiative vise à rétablir l'ordre public. L'objectif final est de garantir la sécurité de tous les usagers de la route.
24: Nous avons tenu une réunion avec les différents responsables des agences de voyage au ministère des Transports et de l'Aviation Civile concernant l'installation anarchique au niveau de PK12. Je les avais donné des instructions pour que leur bus ne s'installe plus sur ce tronçon. À notre grande surprise, l'agence CEMAC a installé ces bus ici et a transporté des gens pour aller vers Bédoko. À la fin même de cette visite, on va leur envoyer une mise en demeure. Si ça ne marche pas, on va proposer au ministre de retirer leur agrément.
23: Selon Joie de Dieu d'Angoula, maire de la commune de Bégoua, les autorités locales veilleront à la stricte application de ces nouvelles mesures.
25: Je dispose d'une équipe de la police municipale et ensuite on a des services déconcentrés de l'État qui sont là et à la gendarmerie, la police, que nous allons mettre à contribution pour que ceux-là aussi y veillent pour que cette interdiction-là soit respectée.
23: Cette opération intervient au lendemain d'un point de presse du directeur général des transports de surface. Le responsable y dénonçait les mauvaises pratiques de certaines agences qui refusent de respecter les règles en vigueur.
18: À l'international, au Burkina Faso, les autorités du pays ont annoncé hier rompre ses relations diplomatiques avec la France. Ouagadougou accuse la France d'un activisme incessant contre les intérêts du Faso, d'ambition néocoloniale et impérialiste. Le gouvernement burkinabé soupçonne également Paris de soutenir des réseaux subversifs et les terroristes qui endeuillent le Sahel. Le ministère français des Affaires étrangères a réagi. Paris dit regretter la décision hostile et sans fondement du régime militaire du Burkina Faso. En sport, football, la 10e journée de la Super League se poursuit cet après-midi au stade Barthélemy Bouganda. À 13h, Olympique Réal de Bombari va affronter AS Douane. Et les Zèbres de la Montbéry Cadet jouent d'FC 8 à 15h. Hier, AS Tempête Moukaf a battu les Anges de Maïgaro sur le score de 4 buts à 0. Olympique Réal de Bangui s'est imposé face à UFC 5 1 but à 0. Football à l'international, les 3e match du groupe de la Coupe du Monde se poursuivent ce soir. À 22h, le Panama jouera contre l'Angleterre. Et à la même heure, la Croatie affrontera le Ghana. Hier, la France a battu la Norvège 4 à 1. Et le Sénégal a écrasé l'Irak 5 buts à 0. Fin de cette édition sur Radio Ndekeluka. Merci de l'avoir suivi. Le rendez-vous est fixé à 7h pour la version en langue nationale Sango.
17: Merci beaucoup. Bolivis Massambaye marque une pause avant la suite de nos programmes.
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0: 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C'est l'heure de suivre votre chronique parlementaire avec Jean-Eudes Bagali. Jean-Eudes, bonjour. Aujourd'hui, vous nous parlez de quoi?
1: Bonjour Martine Oudé, bonjour à tous. Nous parlons aujourd'hui des attributions des membres du bureau de l'Assemblée nationale.
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1: Comme vous le savez, l'Assemblée nationale est formellement la troisième institution de la République centrafricaine selon la Constitution de 2023. Cette institution qui a pour mission principale de représenter le peuple, de voter les lois, de contrôler l'action du gouvernement et d'évaluer les politiques publiques est dirigée par un président pour une durée de 7 ans et 14 autres membres ont chacun un mandat de 3 ans et demi renouvelable selon la nouvelle Constitution. Mais quelles sont les attributions de chaque membre du bureau de l'Assemblée nationale? Pour en parler, nous recevons Thierry Tenguédé, enseignant chercheur et ancien membre du Conseil national de la transition de 2014 à 2016. Monsieur Thierry Tenguédé, bonjour.
3: Bonjour.
1: On commence d'abord par les attributions du président de l'Assemblée nationale. Dites-nous quelles sont les principales attributions ou missions du président de l'Assemblée nationale.
3: Merci. L'Assemblée nationale étant une institution constitutionnelle qui est en charge législative, donc le président de cette institution a certaines missions à accomplir. Il préside l'Assemblée nationale et il représente également l'Assemblée nationale dans la vie politique nationale et internationale. Et le président est celui qui préside les séances plénières de l'Assemblée nationale, les réunions du bureau, la conférence des présidents ainsi que les concertations. Il dirige les débats, il fait observer le règlement intérieur, il maintient l'ordre des discussions et il assure la police du débat. Aussi, le président de l'Assemblée nationale assure la transmission au gouvernement des actes de l'Assemblée nationale, généralement toutes les communications de celle-ci. Il est le chef de l'administration de l'Assemblée nationale et en même temps, il est l'ordonnateur des dépenses de l'Assemblée nationale. Alors, dans ses prérogatives, il nomme un membre du Conseil constitutionnel. Il peut aussi saisir le Conseil constitutionnel. Il saisit le Conseil constitutionnel pour se prononcer sur la question de constitutionnalité des lois ordinaires ou des lois organiques. Et en même temps, il peut également saisir le Conseil constitutionnel pour l'interprétation des dispositions constitutionnelles. Le président de l'Assemblée nationale, il peut aussi saisir la Haute Cour de justice. Il peut saisir la Cour de cassation, il peut également saisir le Conseil d'État pour des questions relevant des compétences de ces différentes institutions.
1: Pour faire tout ce travail, il a besoin d'être accompagné, d'être aidé par son cabinet ou c'est comment?
3: Oui, le président de l'Assemblée nationale est au-dessus d'un bureau de l'Assemblée nationale, donc il est assisté de certains membres du bureau, notamment les vice-présidents. Donc ils sont quatre vice-présidents. Le premier vice-président est chargé de suivre les questions législatives, d'assurer la gestion administrative des députés, de veiller au bon fonctionnement des services administratifs et du personnel de l'Assemblée nationale. Et il coordonne les activités des groupes d'amitié et des associations parlementaires. Et ça, c'est la mission assignée au premier vice-président. Le deuxième vice-président de l'Assemblée nationale, à côté du président, il est chargé de coordonner les affaires sociales, culturel et de nouvelles technologies. Il organise l'hospitalisation, l'évacuation sanitaire et la prise en charge des funérailles des députés et du personnel de l'Assemblée nationale. Le troisième vice-président, il assure la gestion des biens meubles et immeubles de l'Assemblée nationale. Il tient trimestriellement un inventaire de tous les biens de l'institution. Il émet des avis sur l'affectation ou l'utilisation de matériel d'usage commun. Il veille à l'aménagement et à l'entretien du jardin de l'Assemblée nationale. Ça, c'est la mission assignée au troisième vice-président.
1: S'agissant du quatrième vice-président, il fait quoi concrètement?
3: Le quatrième vice-président, il est chargé d'assurer l'élaboration du budget de l'Assemblée nationale ainsi que de son exécution. Il veille au bon fonctionnement des services financiers et il coordonne les passations de marché de l'Assemblée nationale.
1: Donc, ça veut dire si l'Assemblée nationale veut avoir un marché, peut-être les questions de décoration, écharpes, macarons, tout ça là, c'est lui qui s'en occupe également?
3: Oui, c'est lui qui s'en occupe puisque ça relève de ses prérogatives. Mais il travaille sous la présidence du président de l'Assemblée nationale. Et donc, c'est des missions qui lui sont assignées par le règlement intérieur, la loi organique portant le règlement intérieur de l'Assemblée nationale.
1: On sait qu'également à l'Assemblée nationale, national, on parle de questeurs, mais il s'agit de qui ou de quoi concrètement?
3: Et les questeurs, ils sont chargés de mettre en œuvre les attributions définies par les dispositions du règlement intérieur relatives au règlement financier de l'Assemblée nationale. Donc toutes les questions financières de fonctionnement, tout ce qui concerne les questions financières de l'Assemblée nationale, c'est les questeurs qui s'en occupent.
1: Également, on sait que l'Assemblée nationale a ce qu'on appelle les secrétaires parlementaires. Ils font quoi concrètement au sein du bureau?
3: Oui, les secrétaires parlementaires sont chargés d'établir sous la supervision du premier vice-président les procès-verbaux des réunions du bureau en collaboration avec le secrétaire général de l'Assemblée nationale. Ils supervisent la mise en forme des comptes rendus des séances. Ils veillent à la publication des comptes rendus des séances. Ils inscrivent les noms des députés qui demandent la parole. Ils contrôlent ou ils constatent les actes nominaux et ils mettent en forme les textes de loi votés. Ils vérifient la prise en charge des amendements dans les lois votées avant leur transmission au président de la République par le bureau de l'Assemblée nationale.
1: On parle également des membres. Oui, les membres font quoi concrètement au sein du bureau de l'Assemblée nationale?
3: Les membres du bureau de l'Assemblée nationale, ils assistent chacun un vice-président suivant l'ordre protocolaire, dont le premier vice-président, le deuxième vice-président, le troisième vice-président et le quatrième vice-président. Donc chaque membre les assiste. Donc ils les assistent, ça veut dire qu'ils les aident dans les attributions qui leur sont assignées. Il les aide à les mettre en œuvre.
1: Oui, mais dites-nous, est-ce que ces membres du bureau ont un traitement particulier? Est-ce qu'ils ont les mêmes indemnités que tous les députés, par exemple?
3: Non, les membres du bureau n'ont pas les mêmes traitements que les députés ordinaires. Ils sont élus membres du bureau, donc ils ont des avantages particuliers dus à leur rang, en leur fonction, à leur qualité.
1: Concernant le président de l'Assemblée nationale, tout à l'heure, vous avez énuméré plusieurs tâches, parmi lesquelles on parle de la saisine du Conseil constitutionnel ou de la Cour de cassation. Pourquoi ou dans quel cas peut-il saisir ces instances?
3: Bon, j'avais dit tout à l'heure que le président de l'Assemblée nationale peut saisir le Conseil constitutionnel, soit pour demander un avis sur la constitutionnalité d'une loi, qu'elle soit organique ou ordinaire, et aussi il peut saisir le Conseil d'État pour demander aussi un avis, ou il peut également saisir la Cour de cassation. Mais le président de l'Assemblée nationale est également compétent pour saisir le procureur général près de la Haute Cour de justice, qui est une juridiction non permanente chargée de juger, par exemple, si le chef de l'État est mis en cause par l'Assemblée nationale. C'est le président de l'Assemblée nationale qui va donc saisir le procureur général près de la Haute Cour de justice sur cette question.
1: Mais ça, cette fois-ci, est-ce que vous pensez que c'est possible ou ça c'est seulement sur le papier? Parce que dans la réalité, c'est des gens de même bord politique, de même tendance politique, c'est parfois difficile.
3: Non, au fait, ça figure dans la Constitution, en son article 153, que le président de l'Assemblée nationale, lorsque le président de la République est mis en cause par les députés, 50% des députés, le président de l'Assemblée nationale va donc saisir le procureur général près de la Haute Cour de justice. Donc, un chef d'État est un être humain, il peut être mis en cause. C'est pour cela que le législateur a pris le soin de le mettre dans la Constitution en son article 153.
1: Mais avec la nouvelle Constitution, l'Assemblée nationale ou le président de l'Assemblée nationale perd au moins en termes de préséance?
3: Oui, la nouvelle Constitution a fait une innovation institutionnelle en créant une vice-présidence. Après le président de la République, c'est le vice-président de la République. Le président de l'Assemblée nationale vient en troisième position.
1: Et pourtant, le président de l'Assemblée nationale a reçu un mandat du peuple qui est le souverain. Comment expliquez-vous cela? Est-ce que c'est pour des raisons politiques?
3: Non, du point de vue constitutionnel, cela pose un petit souci, puisque la République centrafricaine est un pays démocratique. Donc, qui dit démocratique, tout doit se faire par suffrage universel direct. Or, il s'avère que la Constitution dispose que le vice-président de la République sera nommé par le président de la République et en cas de vacance de pouvoir, c'est le vice-président qui va assurer l'intérim du président de la République. Or, c'est contradictoire au principe démocratique. démocratique, puisque le vice-président ne tire pas sa légitimité du suffrage universel. Donc du coup...
4: Il a un pouvoir de délégation.
3: Non,
4: c'est le président qui lui délègue une partie de son pouvoir.
3: C'est le président qui a été élu. Le président a été élu. Et là encore, on n'a pas la loi organique portant les attributions, fixant les attributions du vice-président. Donc on attend de voir. Mais du point de vue légitimité, dans un État démocratique, on tire la légitimité au suffrage universel direct ou indirect à la rigueur. Mais le vice-président de la République sera nommé par le président de la République qui va assurer les vacances de poste. Mais le vice-président de la République n'a pas une légitimité tirée de suffrage universel direct ou indirect. C'est là où, du point de vue constitutionnel, ça pose un petit souci.
4: Oui, M. Thierry Tenguédé, pour que le bureau puisse fonctionner, normalement, surtout même le président de l'Assemblée nationale, il doit être aussi accompagné par son cabinet. Le cabinet aussi joue un rôle important dans le travail législatif.
3: Oui, le cabinet joue un rôle administratif et politique auprès du président de l'Assemblée nationale. Il a un directeur de cabinet, il a un directeur de cabinet adjoint, il est entouré de plusieurs conseillers. Donc, ceux-ci jouent un rôle administratif et également jouent un rôle technique ou un rôle politique auprès du président de l'Assemblée nationale pour qu'il puisse bien mettre en œuvre les compétences qui sont les siennes.
4: Thierry Tenguédé, vous êtes ancien conseiller national de transition, vous êtes également ancien chercheur. Merci.
3: C'est à moi de vous remercier.
1: C'est sur cet entretien que notre chronique parlementaire d'aujourd'hui prend fin. Nous vous remercions de l'avoir suivi. Nous remercions également Tarsis Banga qui nous a accompagnés dans la partie technique. Au micro, c'était moi, Joël Bagali. Portez-vous bien. Rendez-vous samedi prochain.
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0: Jean-Hugues Bagali, merci beaucoup à vous. Aujourd'hui, nous allons dans la Sangambaïri, il fait beau temps. Les températures sont comprises entre 20 et 30 degrés Celsius. Elles seront très chaudes l'après-midi. La fiabilité de la situation est bonne ce matin. Beau temps. Le ciel est très nuageux, devenant plus variable. La possibilité d'averse en fin de matinée. La température ressentie est de 24 degrés Celsius en raison de l'humidité. Dans l'après-midi, il fera également beau temps avec la température ressentie de 40 degrés sous l'influence du soleil. Ce soir, toujours à Nola, il fera beau temps. Le ciel clair devenant plus nuageux, les températures ressenties de 25 degrés Celsius en raison de l'humidité. Même température à Bayanga, Bilolo et également Salo. Revenons ici à Bangui pour parler de l'état du ciel. Il pleut en ce moment. Voilà, vous savez très bien, les températures évolueront entre 22 et 30 degrés Celsius au cours de la journée. Elles seront chaudes dans l'après-midi. La fiabilité de la situation est bonne ce matin. La température ressentie est de 25 degrés en raison de l'humidité. Dans les après-midi, le ciel à moitié nuageux sans précipitation. La température ressentie est de 42 degrés sous l'influence du soleil. Ce soir à Bangui, le ciel couvert devenant plus variable sans précipitation. La température ressentie est de 27 degrés en raison de l'humidité. 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

0: Apollien, sans nous sommes en train de vous préparer pour suivre le magazine de l'économie sur le 100.9 FM Radio de Kiloukas dans quelques instants. Radio de Kiloka, la radio de tous les centrafricains, et c'est l'heure de retrouver Sabrina Larissa-Nailo dans le magazine de l'économie. Bonjour Sabrina, aujourd'hui vous nous parlez du faible revenu de la population face à la hausse des prix des denrées alimentaires sur le marché.
1: Bonjour Martine Odé, bonjour à toutes et à tous. Oui, une situation qui impacte considérablement le panier de la ménagère.

0: Nous avons pu mettre en place une réglementation de lutte contre le blanchiment des capitaux.
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3: Depuis plusieurs années, la ville de Bangui ainsi que plusieurs villes de province font face à une hausse généralisée de prix des denrées alimentaires et des produits de première nécessité sur le marché. Entre le salaire des fonctionnaires stable et le faible pouvoir d'achat, les ménages à faible revenu subissent de plein fouet cette crise. Pour déplorer cette situation, nous recevons comme invité Jean-Bertin Karakombo, sous-préfet de Bangassou. Dans la rubrique « Mots de l'économie », Dida Sabon nous explique le terme « pouvoir d'achat ». Bien avant, suivons quelques actualités économiques de la semaine.
4: Il y a des pistes qui peuvent permettre d'accélérer le relèvement de l'économie centrafricaine.
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3: Dans les autres actualités de cette semaine, en ce samedi, il est question de l'initiative de l'établissement Wandé et Fils Agro, une initiative qui vise à réduire l'importation des produits surgelés en République centrafricaine. L'établissement met en avant une formation pratique en élevage de poulets de chair, une manière de diversifier les points de vente et d'approvisionner le marché local. Écoutons Géo Junior Wandé, responsable de l'établissement Wandé et Fils Agro.
5: Comme on a dit la dernière fois, pour réduire le taux d'importation des poulets surgelés, il faut un mécanisme. Et à seul, je ne peux pas faire cela. C'est pourquoi, avec mon équipe, on a eu cette initiative de lancer une formation afin de transmettre les connaissances et les expériences que nous avons et notre vision à nos frères centrafricains. Parce qu'à plusieurs, on peut réussir ce défi qui est de limiter le taux d'importation des produits surgelés. Et cette formation se déroulera en plusieurs étapes. Déjà, on va vous apprendre comment construire un poulailler, parce qu'un poulailler, c'est pas comme une maison habitable. Donc il y a des critères à reprendre, il y a des choses à faire, et on va vous montrer comment monter un projet. Il y a des gens qui ne savent pas comment monter un projet parce qu'ils se disent que non, avec un 50 000, avec un 100 000, je vais seulement investir. Mais à investir comment? Il y a des étapes. Il y a des étapes à suivre et il y a des choses à faire. Donc c'est tout ce processus qu'on va vous apprendre et comment élever les sujets. Parce qu'ils doivent manger, ils doivent voir. Il y a aussi toute une étape à suivre au fait. Et comment écraser la nourriture, comment préparer, etc. La formation sera sur un mois, dont 2 semaines de théorie et 2 semaines de pratique. Et 2 semaines de théorie, on va louer un espace parce que ça sera fait à l'espace Lingatere qui est vers Galabadia. Donc on va louer une salle là-bas et il y aura aussi des pauses café parce que vous ne pouvez pas venir participer à une formation tout en ayant faim. Parce qu'il y aura une pause café, il y aura des jus peut-être avec de l'eau, comme ça, histoire de vous maintenir en forme afin de mieux suivre la formation. Les frais seront à 50 000 francs.
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3: Comme nous l'avons mentionné plus haut, la ville de Bangui ainsi que plusieurs villes de province sont confrontées à une hausse généralisée des prix des denrées alimentaires sur les marchés. À Bangassou, par exemple, les habitants de cette région se plaignent vivement de la situation. Suivons à présent ce reportage signé Bolivis Massambaï en mission la semaine dernière dans la ville.
6: La voix que vous écoutez est celle de Divine, mère de 2 enfants, rencontrée au marché central de la ville de Bangassou. Selon elle, pour manger à sa faim, il faut dépenser une somme de 5 000 francs CFA.
7: En ce moment, il est vraiment difficile pour nous de bien manger à notre faim. Pour bien manger, il faut dépenser au moins 5 000 francs CFA. Aujourd'hui, avec 2 000 ou 3 000 francs, on ne peut pas nourrir correctement sa famille. Un litre d'huile se vend sur les marchés à 2 500 francs CFA. Même le prix d'un litre d'huile de palme a augmenté.
6: Melvin, une habitante du quartier Barima, affirme que cette situation ne lui permet pas de s'en sortir.
7: Je reviens du marché, mais tout est en hausse. Le prix de la viande de bœuf a également augmenté. Je suis obligée d'acheter uniquement des légumes pour préparer le repas de mes enfants. Avant, avec 1000 francs, je pouvais bien nourrir ma famille, mais aujourd'hui, c'est devenu difficile.
6: Pour Sylvain Bizoué, un des opérateurs économiques de Bangassou, la dégradation des routes est à l'origine de cette crise.
8: Notre route là, c'est très très très dégradée. Donc on ne peut pas amener des marchandises comme auparavant. Auparavant, on paye 1000 francs les cartons de cubes magie, 500 francs les cartons de biscuits. Mais maintenant là, au lieu de payer 1000 francs cartons de cubes magie, on paye maintenant 4000 francs. Donc c'est ça qui est l'origine de cette hausse des prix.
6: Pour l'instant, les habitants de la ville de Bangassou dans la région de Haut-Oubangui fondent leur espoir sur les autorités du pays afin de réhabiliter le tronçon Bangassou-Bombari pour faciliter les échanges commerciaux. Boulevis Massambaye, de retour de Bangassou, Radio Ndekeluka.
3: Pour mieux comprendre cette situation et les plaintes de la population, écoutons l'entretien que Jean-Bertin Karakombo, sous-préfet de Bangassou, a accordé à Boulevis Massambaye.
9: Monsieur Jean-Bertin Karakombo, bonjour.
10: Bonjour, monsieur le journaliste.
9: La ville de Bangassou, située à plus de 750 km de Bangui, connaît plusieurs difficultés socio-économiques. Comment évaluez-vous la situation actuelle de la région?
10: La région, plus particulièrement la sous-préfecture de Bangassou, a connu assez de turbulences, dont on a pensé trouver une certaine solution en profitant des ONG qui viennent chez nous ici pour essayer de relever un peu le niveau de la vie de cette société du point de vue économique. Parce que je crois qu'il y a certaines ONG qui viennent dans différents domaines pour essayer de nous appuyer.
9: Monsieur le sous-préfet, la hausse des prix des denrées alimentaires pèse lourdement sur le pouvoir d'achat des ménages. Beaucoup disent ne plus parvenir à couvrir leurs besoins essentiels. Quelles solutions comptez-vous mettre en œuvre pour faire face à cette situation?
10: Bangassou était une ville vraiment qui était incomparable avec les autres villes. Bangassou, c'était le jardin des ici, on trouvait tout. Tout ce qui concerne la nourriture, il n'y avait pas de problème. Mais maintenant, on a fini avec l'éléphant, avec les différentes sortes de gibiers. Du point de vue aquatique, même les poissons sont devenus rares. Nous ne connaissons pas les mobiles. Mais de toutes façons, on a pu parler de ces événements qui ont marqué la République centrafricaine défavorablement. Donc les étrangers en étaient profités pour venir piller la plupart de nos richesses. Donc ils ont tué nos éléphants, tué nos bêtes, comme bon leur semble. Ça a freiné la vie de la population de Bangassou.
9: Mais par rapport à la hausse des prix des denrées alimentaires sur le marché central de Bangassou, comment expliquez-vous cette situation?
10: On a pris une solution, surtout à travers le gouverneur. Le gouverneur, au regard de cette situation, avait rassemblé tous les techniciens dans le domaine. Donc, à savoir ceux du commerce, la municipalité, ainsi de suite, pour essayer de pallier ce problème. On a

0: plusieurs mois, les habitants de cette région rencontrent d'importantes difficultés d'accès à Internet. Qu'est-ce qui explique ce problème?
1: Nous observons assez de difficultés de ce point de vue et nous demandons à ce que les responsables de ces réseaux puissent nous venir en aide pour essayer de réparer, peut-être que ce soit en partie, cette difficulté.
0: Monsieur le sous-préfet, ça fait déjà combien de mois que ce problème perdure?
1: Ça a perduré, hein? Tantôt ça se rétablit, tantôt bon, ça s'éclipse. Donc ça a perduré. La solution que nous voudrons préconiser, c'est de dire à ceux-là qui gèrent les réseaux, à savoir Telecel, Orange, même si Move pourrait encore revenir une fois de plus ici, ça va nous mettre à l'aise. Donc il faudrait que ces responsables-là prennent leurs responsabilités.
0: Malgré le retour progressif à la stabilité, de nombreux habitants de Bangassou continuent de vivre sans accès à l'électricité. Quel regard portez-vous sur cette réalité, monsieur le sous-préfet?
1: Il y a un projet sur l'électricité qui est là. Je crois qu'il y avait eu une étude de faisabilité. Maintenant, on attend que ce projet-là soit exécuté. Mais toutefois, c'est un peu difficile de souligner, mais certaines ONG qui étaient venues implanter les panneaux solaires, les photovoltaïques, mais vous savez, le patriotisme étant absent, nos propres enfants ont vandalisé cela, ils ont pris ces panneaux-là pour aller vendre de l'autre côté de la rive surtout.
0: Mais parlons de l'électricité qui n'est pas présente dans la ville de Bangassou. Comment vous expliquez cela?
1: Non, ça ne relève pas de ma compétence. C'est l'État qui devrait prendre cette responsabilité, mais l'État est en phase de le faire. Il y a déjà des projets en vue, comme je vous l'avais dit tout à l'heure, il y a déjà un projet en cours. Sans doute que ça va se réaliser. La patience semble importante pour qu'on arrive au bon port.
0: Monsieur le sous-préfet, la société de distribution d'eau en Centrafrique, Sodeca, a pour mission d'assurer l'approvisionnement en eau potable des populations sur l'ensemble du territoire centrafricain. Comment expliquez-vous son absence à Bangassou?
1: Et le problème d'eau et d'électricité, tout ça là, ce sont des grands travaux. Et je crois que l'État est à pied d'œuvre. Nous allons arriver au bon port. Je crois qu'on parle de certaines républiques. Le président et son gouvernement va prendre toute responsabilité à pouvoir nous mener vers le bon port.
0: L'opération Kwati Kodro ne semble pas y être respectée dans la ville de Bangassou. Comment vous expliquez cela?
1: L'opération Kwati Kodro se fait. Mais vous savez, donc les gens en font en dents de scie. Il nous faut des stratégies parfois pour ramener les gens en ordre. Donc la mentalité a beaucoup baissé. Les gens, puisqu'ils sont habitués avec les ONG, on pense que ce sont les ONG, ce sont les ONG qui les appellent, ils viennent en grand nombre. Mais si ce n'est pas les ONG et que c'est un problème pour une banque nationale, il y a un peu d'esprit de patriotisme qui est absent. Donc c'est un grand travail, c'est un travail de fond à pouvoir établir pour amener nos fils et nos filles à prendre conscience.
0: Monsieur Jean-Bertin Kakumbo, merci.
1: Merci, le journaliste.
2: Merci à vous, Bolivis Massambaï, pour cet entretien. Place maintenant à Didas Sabon pour le mot de l'économie. Il est avec vous, Marcel Steve Mbetisinga.
3: Aujourd'hui, dans le mot de l'économie, toujours avec Didas Sabon, on parle du pouvoir d'achat. Monsieur Didas Sabon, bonjour.
4: Bonjour, Marcel.
3: Qu'est-ce que le pouvoir d'achat?
4: Le pouvoir d'achat est une notion économique qui correspond à la quantité de biens et de services qu'un revenu permet d'acheter. Par exemple, pour un ménage, le pouvoir d'achat est la capacité d'achat que lui permet l'intégralité de ses revenus. Pour un pays, le pouvoir d'achat global est égal à son revenu national brut.
3: Quels sont les revenus pris en compte pour calculer le pouvoir d'achat?
4: Pour calculer le pouvoir d'achat des ménages, par exemple, on prend en compte ce qu'on appelle le revenu disponible. Par définition, le revenu disponible des ménages est celui qui peut être utilisé pour la consommation ou l'épargne. Il comprend les revenus d'activité, c'est-à-dire les salaires nets pour les salariés, les honoraires s'agissant des professions libérales comme les avocats, les architectes, les notaires, les huissiers, etc. Le résultat courant

0: avant impôt des entrepreneurs individuels. Il y a les revenus du patrimoine qui concernent les dividendes, les intérêts perçus, les loyers reçus. Il y a les revenus de transfert, c'est-à-dire les pensions de retraite, les indemnités de chômage et les pensions alimentaires.
1: Monsieur Didas Abonne, de quoi dépend alors l'évolution du pouvoir ou encore le pouvoir d'achat?
0: Il faut souligner que l'évolution du pouvoir d'achat dépend de deux principaux facteurs. Le premier facteur dont dépend l'évolution du pouvoir d'achat est avant tout le niveau du revenu. Et le second facteur est le niveau des prix. Donc, l'évolution du pouvoir d'achat correspond donc à la différence entre l'évolution des revenus des ménages ou des entreprises et l'évolution des prix. Deux cas de figure peuvent se présenter. Si la hausse des revenus est supérieure à celle des prix, alors le pouvoir d'achat augmente. Et quand le pouvoir d'achat monte, cela signifie qu'on peut consommer plus de biens et services pour un même revenu. Par contre, le pouvoir d'achat diminue lorsque la hausse des prix est supérieure à la hausse des revenus, ou si les revenus ne progressent pas. Donc, la baisse de pouvoir d'achat signifie alors que l'on ne peut consommer qu'une quantité de biens et services nettement inférieure.
1: Trop souvent, M. Didas Abonne, quand on parle du pouvoir d'achat, on confond systématiquement au coût de la vie. Quelle est selon vous la différence entre ces deux notions?
0: Ne pas confondre pouvoir d'achat et coût de la vie. Je dirais tout simplement qu'en réalité, ces deux notions sont complémentaires. L'une est la conséquence de l'autre. Je m'explique. Il faut savoir que le coût de la vie n'est rien d'autre que le niveau général des prix. Par le niveau général des prix, on entend les prix des produits de première nécessité, le prix des loyers, des frais de transport, de l'eau, de l'électricité, les prix des médicaments et des loisirs, les divers frais de scolarité des enfants, etc., etc. Or, le pouvoir d'achat, comme on l'a défini précédemment, correspond à ce que l'on peut consommer avec son revenu. Par conséquent, le pouvoir d'achat dépend justement du coût de la vie. En d'autres termes, le pouvoir d'achat est la conséquence du coût de la vie. Quand le coût de la vie est élevé, cela affecte négativement le pouvoir d'achat. Dans le cas contraire, si le coût de la vie est bas, cela favorise le pouvoir d'achat.
1: Alors, quelles sont donc les conséquences possibles d'une baisse ou d'une hausse de pouvoir d'achat?
0: Je dirais que quand le pouvoir d'achat est en hausse, on ne s'en plaint pas, car cela permet d'améliorer les conditions de vie des ménages. Par contre, quand le pouvoir d'achat baisse ou n'évolue pas, c'est là où ça devient problématique. Puisqu'une baisse de pouvoir d'achat signifie beaucoup de choses. Par exemple, ça signifie l'amaigrissement du panier de la ménagère. Par exemple, dans certains foyers, au lieu de manger trois fois par jour, ils sont obligés de manger qu'une seule fois par jour. Le cas en Centrafrique, on l'appelle même un cacao. D'autres conséquences de baisse de pouvoir d'achat, il y a les difficultés de se soigner, de payer les scolarités des enfants, se loger ou voire même se déplacer. Il y a aussi la suppression de certaines dépenses comme l'habillement, les loisirs, etc., etc. Bref, une baisse de pouvoir d'achat, ce sont donc des fins de mois souvent difficiles pour de nombreux ménages ou entreprises, à tel point qu'on assiste parfois dans plusieurs pays à des manifestations de mécontentement populaire contre la baisse du pouvoir d'achat et contre la vie chère afin d'interpeller les pouvoirs publics à y remédier. Raison pour laquelle depuis plusieurs années, le pouvoir d'achat est un sujet de préoccupation majeure pour de nombreuses populations dans de nombreux pays, tant développés que sous-développés. Le pouvoir d'achat figure parmi les trois premières priorités économiques et sociales de certaines populations, selon tous les sondages réalisés, et oblige les candidats aux élections présidentielles à proposer des mesures capables de répondre aux attentes et aux exigences des populations quant à l'amélioration de leur pouvoir d'achat.
1: Quelles sont vos appréciations sur le pouvoir d'achat de la population centrafricaine par rapport aux populations des autres pays de la zone CEMAC?
0: Je dirais que le pouvoir d'achat de la population centrafricaine est le plus faible de la zone CEMAC. Son PIB par tête d'habitant, ajusté à la parité de pouvoir d'achat qu'on appelle PPA, ça tourne autour de 579 à 600 dollars, donc un niveau qui se classe loin derrière les autres États de la communauté. La situation du pouvoir d'achat de la République centrafricaine se détaille comme suit dans la région CEMAC. D'abord, le plus haut niveau du pouvoir d'achat de la zone CEMAC, ce sont les pays pétroliers qui sont en tête. Le premier pays est la Guinée équatoriale et le second est le Gabon. Ces deux pays caracolent en tête avec des PIB par tête d'habitant souvent compris entre 6700 à 8200 dollars par tête d'habitant, tirés par leur faible nombre de population et surtout des rentes pétrolières élevées. Puis les économies intermédiaires, notamment le troisième qui est le Cameroun et le quatrième le Congo. Ils présentent des revenus moyens par tête d'habitant situés respectivement dans la tranche de 2200 dollars à 2600 dollars, le Cameroun profitant notamment d'une économie beaucoup plus diversifiée. Ensuite, le Tchad, qui est le cinquième au classement. Le Tchad se positionne généralement juste au-dessus de la Centrafrique dans les classements, avec un revenu par tête d'habitant envoisinant les 1000 dollars soutenus par les exportations du pétrole. Enfin, le plus bas niveau du pouvoir d'achat dans la zone CEMAC, en sixième et dernière position, c'est la Centrafrique. Son revenu moyen par tête d'habitant tourne autour de 579 dollars à 600 dollars. Ça veut dire que la population centrafricaine est la plus pauvre de la zone, de la région CEMAC. Et ceci explique cela qu'environ 65% de la population vit dans l'extrême pauvreté avec moins de 3 dollars par jour. La RCA est confrontée à un enclavement géographique, un tissu industriel très limité et des crises sociopolitiques récurrentes qui impactent l'économie locale. Tout ceci illustre clairement ce fossé économique majeur entre la RCA et les autres membres de la CEMAC. Les freins logistiques et le manque d'infrastructures y maintiennent les coûts de la vie très élevés par rapport aux revenus réels moyens.
1: Alors, M. Dida Sabone, quelles sont, selon vous, les pistes de solutions pour améliorer le pouvoir d'achat en République centrafricaine?
0: Pour améliorer le pouvoir d'achat en RCA, il est indispensable de s'attaquer aux causes profondes de la pauvreté. Par exemple, l'insécurité, le manque des infrastructures, l'enclavement et la faible productivité. Les principales pistes de solutions s'articulent autour des axes suivants. Il faut moderniser, diversifier l'agriculture, désenclaver le territoire et réhabiliter les infrastructures, soutenir le secteur privé et l'emploi des jeunes, investir dans le capital humain et formaliser les ressources. Et ces axes dont on vient d'évoquer sont d'ailleurs au cœur du plan national de développement, encore appelé PND 2024-2028, qui ambitionne de transformer l'économie centrafricaine et de réduire considérablement le taux de pauvreté.
1: Monsieur Dida Sabone, je vous remercie.
0: Merci.
2: Et c'est sur le mot de l'économie, avec Dida Sabone, que prend fin ce magazine. Merci pour votre fidélité d'écoute. On évoquait la plainte de la population face à la hausse des prix des produits de première nécessité sur les marchés liés au faible pouvoir d'achat des habitants. 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Merci à Marcel Steven Bétisinga pour son appui et également à David Bema pour la mise en onde. Rendez-vous la semaine prochaine pour une nouvelle thématique.

0: la semaine prochaine, Sabrina, merci. 6h53 minutes.
1: Arthur Arnold,
0: dans 7 petites minutes, nous allons suivre le bulletin de ce matin en langue nationale avec toujours avec Boulevard Massamba.

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0: manifestations, de lutte contre le blanchiment des capitaux.
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5: Initiative Tini, c'est pas pour un rien. Parce que déjà, dans cette année, on a pour objectif de réduire le taux d'importation de produits surgelés. Et que, sauf ton toit, la quoi, inga, mozoma, comme on peut dire ça, so quoi, puisque, attendez, mon quoi, quoi, peut-être, si il y a quoi, donc il faut y bannir ici. C'est pourquoi me lancer formation ISO qui tient à permettre aux étudiants qui étaient dans la zone binani, binambati binani, ils transmettent ni la binambati, ils font vision tini la binambati comme ça ensemble on a beaucoup il fallait se transmettre dans un et puis c'est ça parce que étudiants qui savent tini avancer là devant. Bon effectivement module na gbani et puis mon exemple est déjà comment est-ce que nous on peut construire pour l'aidement parce que pour les assigner d'aller là quoi. Amina règle dans ceci, mon doigt est un mot souvenir, Amina est dans mon doigt appliqué, et comment aussi mon doigt monter projetement. Parce que maintenant, dans le terrain, non, le monter projet de 5, sa production de 500 poulets. Mais 500 poulets, il y a un projet. Ah bah, on a besoin d'attention. Ah, on a besoin d'attention. Donc, c'est toute cette étape-là, il faut en aller, étape par étape, comment on doit monter projet, comment on doit construire pour l'aider, et puis comment on doit ça alimenter là. Et qui est infrastructure, puisque soit formation, c'est pour un mois dans 2 semaines de théorie et 2 semaines de pratique. Donc 2 semaines de théorie, il faudrait que il guimé de associer avec une journée, tenta soir, il vous va là, il fana la yini, il projette dans la cour. Et puis il dans aussi dans la pause café parce que dans une tenait mon son peut demander dans jardin mon père. Donc qui ta pause café là à la wa midi yongoni angu wa ju. Et il est comme un en kangu, c'est à participer dans formation. Donc formation ils ont 50 000 francs. Et puis na fini et ça a suivi ni plus dans au mettant un certificat. Bon, déjà formation ça sera le 7 juillet, il commence le 7 juillet 2026 et pour un mois donc 7 juillet 2026 on finit dans un mois, c'est-à-dire que na au plus tard 7 août, les finir en année.
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0: après, peut-être le gouvernement, leur seul ou bien l'Ondoïsse, Tisharani, il croit y avoir des guinines à l'éthi.
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0: Radio Ndekeluka nous annonce. 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
3: 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Bolivis, bonjour.
4: Bonjour Martine Wodé, bonjour à tous. Le ministère de la Santé publique et de la Population a confirmé hier la présence d'une épidémie de choléra en République centrafricaine. Selon le ministère, les premiers foyers ont été identifiés dans les districts sanitaires de Bimbo et de Mbaïki. D'après le ministre de la Santé publique Pierre Samsi, 197 cas ont déjà été confirmés dont 24 décès. À Bouda, dans la Loba, c'est la plainte des habitants face à la montée des prix des denrées alimentaires. Cette augmentation touche beaucoup plus la viande de bœuf, la viande boucani et le poisson. Au Burkina Faso, les autorités du pays ont annoncé hier rompre ses relations diplomatiques avec la France. Ouagadougou accuse la France d'un activisme incessant contre les intérêts du Faso, d'ambition néocoloniale et impérialiste. Le ministère français des Affaires étrangères a réagi. Paris dit regretter la décision hostile et sans fondement du régime militaire du Burkina Faso. Football à l'international, les troisièmes matchs de groupe de la Coupe du Monde se poursuivent ce soir. À 22h, le Panama jouera contre l'Angleterre. Et à la même heure, la Croatie affrontera le Ghana. Hier, la France a battu la Norvège 4-1 et le Sénégal a écrasé l'Irak 5-0. 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

c'est pour vous encourager. Et puis en ce moment, allumez le feu avec Kedjevara. En attendant de retrouver Olivis Massamba et Igor Diaz-Kessé Napaï. 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

0: Il est 8h09 minutes sur Radio Ndekiluk. Comme chaque samedi, c'est l'heure de retrouver votre magazine consacré aux institutions centrafricaines présentées par Igor Deskesenapay et Boulevis Massamba. Et Boulevis, bonjour. Vous nous parlez de quelle institution aujourd'hui?
1: Bonjour Martin et Odé, bonjour à tous. Cette semaine, on met un coup de projecteur sur le ministère de l'Enseignement supérieur, de la Recherche scientifique et de l'Innovation technologique en RCA.

0: Le ministère de l'Enseignement supérieur, de la recherche scientifique et de l'innovation technologique est l'une des institutions de la République centrafricaine. Quel rôle joue cette institution et comment fonctionne-t-elle? Pour en savoir plus, nous allons suivre l'entretien de Igor Djeskin-Sinapay avec Jean-Laurent Sissamagalé, ministre de l'Enseignement supérieur. Dans la seconde partie de cette émission, nous parlerons du démarrage des épreuves du baccalauréat général. Comme chaque semaine, nous finirons cette émission en expliquant un terme central de notre magazine. Institut universitaire est notre terme de la semaine. Christian Sinclair-Yado, enseignant-chercheur à l'université de Bangui, sera avec nous.
1: Au cœur des institutions.
0: Sans plus tarder, nous allons maintenant suivre l'entretien de Igor Djeskin-Sinapay avec Jean-Laurent Sissamagalé, ministre de l'Enseignement supérieur.
2: Monsieur le ministre, bonjour, vous vous présentez.
3: Bonjour, je suis le professeur Jean-Laurent Sissamagalé, ministre de l'Enseignement supérieur, de la recherche scientifique et de l'innovation technologique.
2: Monsieur le ministre, qu'est-ce qu'on peut comprendre de ce département que vous avez la responsabilité, le département de l'Enseignement supérieur?
3: Pour résumer, c'est le département qui crée de la valeur, du capital humain. Pour qu'un pays se développe, il faut des hommes capables de pouvoir réfléchir, donner une vision. Donc l'enseignement supérieur a sa source au niveau de l'éducation nationale. Après le baccalauréat, nous formons des gens qui sont capables de pouvoir développer le pays dans tous les sens. C'est un ministère pluridisciplinaire qui va dans tous les sens parce que pour avoir des juristes, pour avoir des agronomes, pour avoir des pilotes, pour avoir ne serait que cela, il faut qu'ils aient une formation au niveau de l'enseignement supérieur. Et donc ma mission, c'est de faire de sorte que ce capital humain, donc l'université de Bangui, le ministère de l'enseignement supérieur, qui est donc le ministère qui a sous tutelle l'université de Bangui et les établissements d'enseignement supérieur privés, qui travaillent dans ce sens pour faire de sorte qu'on puisse avoir les gens qu'il faut à la place qu'il faut. Nous avons donc l'université de Bangui, qui est la seule université, mais nous sommes en train de travailler pour faire de sorte qu'on puisse avoir des universités régionales. Dans le sens que nous avons cette région, il y a un travail qui se fait pour qu'il puisse avoir d'ici, donc les instituts, un travail se fait au niveau du numérique pour faire de sorte qu'on puisse éviter tout ce qui est déperdition au niveau des bacheliers. Vous savez, le pays est grand et pour l'instant on organise des baccalauréats un peu partout et tous ceux qui ont le baccalauréat, à part les instituts, ils doivent venir à Bangui. Donc nous travaillons dans le sens de pouvoir faire de sorte que le capital humain des provinces puisse être aussi donc pris en compte. Parce que la frustration des gens qui sont dans les provinces, qui ne viennent pas, ça fait des conflits.
2: Monsieur le ministre, quelles sont les principales missions attribuées à ce département?
3: Oui, d'abord, faire de sorte qu'il y ait l'université, les universités fonctionnent, développer les universités. Comme disait le chef de l'État, maintenant on est dans le sens de pouvoir stabiliser et évoluer. L'université, avec les crises, a subi énormément de problèmes liés à les problèmes de massification, les problèmes d'enseignants. Et on a fait de sorte que, dernièrement, on doit développer pour recruter des enseignants. On doit faire de sorte que le nouveau système licence master doctorat soit conforme. Il faudrait que nous revenons à la normale. À un moment donné, l'université avait des retards. Nous revenions à la normale pour faire en sorte que nos étudiants, quand ils finissent leurs études, ils peuvent partir ailleurs et être dans le temps. Il faut aussi qu'il y ait de l'excellence. C'est donc même le logo de l'université d'Angers, l'excellence au cœur de l'Afrique. Il faudrait qu'il y ait des gens capables de pouvoir aller faire des formations, faire des formations de qualité, revenir pour former. Donc la mission, c'est développer les filières, développer les écoles doctorales, développer dans les provinces les instituts et tout autre. Adapter et mettre à disposition les bourses. Parce que nous avons au niveau du ministère qui est séquencé en 4 chargés de mission licence master doctorat, chargé de mission nouvelle technologie et université virtuelle, chargé de mission recherche et chargé de mission enseignement supérieur et partenariat. Avec des inspecteurs capables d'aller dans les établissements privé comme public pour vérifier que est-ce que les choses sont faites dans les normes, est-ce que les enseignants respectent, est-ce que les vacations sont faites dans les normes. Et aussi, ils peuvent aller dans des établissements privés pour voir si on respecte les quotas des heures, est-ce que les enseignants qui sont là respectent les critères. Mais nous avons aussi tout ce qui est formation, les concours donc BTS, nous avons aussi la nécessité d'avoir des cadres qui puissent s'inscrire dans de grandes organisations comme le Conseil africain malgache pour l'enseignement supérieur, parce que ça y va de la qualité. Si nous avons des hommes qui sont inscrits, on peut discuter d'égal à égal, on peut faire des formations. C'est-à-dire que nous devons aller dans le sens de pouvoir former les gens qui, au lieu de faire venir des expertises de l'extérieur, on peut avoir des expertises locales. Donc, vous voyez, l'université de Bangui, et aussi avoir des visions, parce que nous avons des essences de bois, nous avons des richesses minières. Comment aller dans le sens de pouvoir former des grandes écoles de mines, comment les grandes écoles de bois former des gens qui puissent, après le lycée technique, donc venir à l'université pour faire tout ce qui est informatique et nouvelles technologies. Nous avons la faculté des sciences de la santé. C'est-à-dire que par rapport à certains pays qui ont la faculté de médecine, nous avons la faculté de sciences de santé. On va avoir la promotion de médecins. Nous sommes à la 36e promotion de médecins. Nous avons la formation de maintenant. On va avoir les pharmaciens. On a les techniciens supérieurs de laboratoire. On a tout ce qui est donc les paramédicaux. Et indépendamment de ça, il y a aussi des établissements privés qui sont créés. On doit veiller à ce que les formations soient dans les normes, les formations soient de bonne qualité.
2: Okay. Monsieur le ministre, comment est organisé et structuré de manière administrative le département de l'enseignement supérieur dont vous avez la responsabilité?
3: Oui, vous voyez que dans mon explication tout à l'heure, j'ai un peu décrit la chose. C'est-à-dire que vous avez le ministre. Avec le cabinet du ministre, nous avons donc les chargés de communication, les chargés de protocole, donc les particuliers. Mais à côté de moi, pour mon conseiller, il y a les chargés de mission. Nous avons 4 chargés de mission, je vous le disais tout à l'heure. Recherche, nouvelles technologies, donc enseignement supérieur et suivi LMD et prospective. Et à côté de ça, nous avons des inspecteurs, 3 inspecteurs qui ont prêté serment. À tout moment, je peux les instruire pour aller dans n'importe quel établissement pour me voir dire qu'est-ce qu'il y a et faire des recommandations. Et c'est comme ça, donc on peut envoyer pour voir est-ce que les bourses sont données dans le temps, etc. Nous avons, à partir des chargés de mission, les inspecteurs, nous avons 4 directeurs généraux. Et chaque directeur général a 4 directeurs et 4 directeurs a 3 chefs de département. Nous avons la direction générale de recherche scientifique et innovation technologique, nous avons la direction générale des bourses, nous avons la direction générale de l'enseignement supérieur et nous avons le directeur général des études statistiques. Pour dire que chaque année, nous donnons pratiquement 2,5 milliards de bourses. L'État met à disposition des bourses qui sont dans certains pays. À côté, il y a des pays qui nous, la Roumanie, la France, la Chine, donc la Russie donnent des bourses que on demande à ce que la direction générale des bourses donc, affecte tant si les dossiers sont conformes. Nous avons maintenant la vision que le chef d'État nous a promis à donner. On est en train de travailler sur la politique de l'enseignement supérieur qui est en cours d'exploitation, mais on a déjà validé la politique nationale de recherche scientifique qui a été faite par la Direction générale de recherche. Donc voilà, les études statistiques, depuis des années, on n'avait pas des statistiques du département. Donc on va avoir des statistiques qui permettent de discuter avec les partenaires techniques pour dire voilà ce qu'il faut. Et ça nous permet d'avoir une cartographie du pays pour savoir, par exemple, si on veut faire des universités, c'était pas, on va faire de couper-coller, mais on va faire des universités régionales par rapport aux technologies. Quelle région, par rapport à la spécialité de la région, voilà tel type d'université avec les spécialités qu'on va faire.
2: Quels sont les instituts annexes de l'université de Bangui à l'intérieur du pays?
3: Oh, tout ce qui est donc médecine, donc Damara, Berbérati, Bria, Bangassou, pour ne citer que cela. Donc on a ça, c'est des instituts de santé. Mais on a aussi des instituts qui sont faits par les groupes catholiques. Il y a un institut supérieur de développement rural qui est donc, c'était un établissement supérieur, mais donc qui est en Baïki, l'institut de Baïki. Bon, après, nous avons les instituts comme les Ngulinga, les instituts d'agriculture, etc., ces petits instituts. Ça là, certains ne dépendent pas de nous, on travaille en collaboration avec certaines universités. Sinon, donc voilà. Par contre, on a une 30aine d'établissements privés qui sont sous notre tutelle, en passant par l'université, parce que c'est l'université de Bangui qui a la collation des diplômes. Toute institution privée qui voudrait donc faire la formation, non seulement me saisit, on regarde la partie donc infrastructure ou autre, mais la partie technique, c'est l'université de Bangui qui saisit les experts pour donner un avis technique par rapport à donc au programme, par rapport à la formation des gens, par rapport à la spécificité. En ce moment-là, donc, on donne donc l'arrêté.
2: Monsieur le ministre, un pays à vocation agricole comme la République centrafricaine, il y a presque de moins en moins d'instituts agricoles comme dans la ville de Bokaranga, considérée comme l'une des villes pionnières de la République centrafricaine. Comment l'université ne songe pas à renforcer les instituts dans le domaine agricole dans l'ensemble du pays pour pouvoir aider les agriculteurs dans ce volet?
3: Vous savez, quand vous êtes en crise, vous pensez à résoudre des problèmes. Nous, comme disait le chef d'État, maintenant qu'il y a la stabilisation, c'est maintenant qu'on va. Et donc, on va penser à ça. Et c'est dans cette dynamique, c'est donc la consolidation et développement. C'est vrai. C'est-à-dire que, vous savez, s'il n'y avait pas de crise, peut-être au niveau de Kembe, les établissements là, s'il n'y avait pas de crise au niveau de Berberati, autre, on aurait fait ça. Maintenant qu'il y a le calme, on peut avoir cette vision développée. Donc, vous voyez que le nouvel organigramme du ministère de l'Enseignement supérieur, il y a que deux ans, on l'a fait les régions. Il y a les directeurs régionaux qui sont un peu les représentants des ministères, qui essaient de voir un peu nos spécialités, ce qu'on peut valoriser. Et c'est dans ce sens qu'avec un certain temps, on peut y aller. Le ministère de l'Enseignement supérieur ou la formation des gens, c'est pas comme on dit le maïs que vous plantez ici deux ou trois mois, ça sort. Non, là c'est comme des baobabs, c'est comme les cacao, il faut du temps. C'est-à-dire qu'on implante, on essaie de faire et progressivement. Donc c'est ça dans ce sens. Comme je disais tout à l'heure, avec les statistiques, on sait maintenant où sont les foyers, les niches qui peuvent nous permettre de pouvoir aller au devant. Le chef de l'État nous a dit. Et maintenant là, comme c'est stabilisé, consolidation, maintenant c'est le développement. C'est dans ce sens que je peux répondre à votre question. Parce que dire que non, même si on peut penser, c'est-à-dire que vous voulez par exemple aller en ville, mais si vous avez mal aux pieds, si vous êtes malade, vous n'allez pas partir en ville. Vous allez chercher à vous soigner pour ne pas avoir des problèmes. Mais maintenant que vous êtes guéri, vous pouvez partir en ville. C'est ça, cette volonté de pouvoir faire en sorte que le pays puisse évoluer. Et le ministère de l'Enseignement supérieur est dans ce sens, dans cette dynamique.
2: Monsieur le ministre, comment vous assurez la coordination des enseignements privés en RCA, puisque certaines sources indiquent qu'il y a des soucis dans les établissements privés, les instituts ou bien les universités privées?
3: La coordination, comment ça se passe pour qu'un établissement soit créé? Ils envoient une note, une demande au ministère et on leur dit voici les conditions pour que ça puisse se créer. Dans ces conditions, il y a la partie infrastructure, il y a la partie infrastructure, une équipe du ministère avec eux vont visiter le lieu pour dire ok, ça peut se faire. Maintenant, pour que ça s'ouvre, donc là, autorisation de création. Maintenant, pour que ça puisse être opérationnel, ils ont dit, voilà ce que je vais enseigner. Voici les enseignants qui vont enseigner. Voici le programme. Donc, par rapport à ça, je mets une annotation pour demander à ce que le conseil d'université, donc le recteur conseil d'université, puisse valider. Si le conseil d'université valide, à ce moment-là, on revient, on leur donne l'autorisation. Maintenant, quand ils ont ça, ils ont dans leur démarche, ils ont signifié ce qu'ils vont faire comme diplôme. Diplôme A, diplôme B, diplôme C. Et quand, par exemple, ils ont fait la formation de diplôme A, par exemple, économie, ils ont fait, c'est répertorié, on sait que c'est ça. La direction des affaires académiques et les gens de la direction des examens de concours vont là-bas pour voir est-ce que c'est fait dans les normes et puis procèdent à l'évaluation. Mais il arrive qu'un établissement, il veut faire la formation de comptable. Il a envoyé, on a vérifié que, bon, par exemple, il y a la salle, mais avant que, par exemple, on puisse valider, il a commencé déjà à faire la formation. Et imaginez que ça passe au conseil d'université, et c'est pas encore favorable, et ils ont déjà fait une année, ils veulent demander à ce qu'on puisse délivrer. Non, mais si la direction dit, mais il n'y a aucun texte qui m'autorise à venir, je ne peux pas le faire. Et après, les gens passent en deuxième année. Après, ils disent, non, la pression des parents, ou la pression des étudiants. Mais qui les a autorisés à faire? Voilà un peu. Donc, on ne peut pas le délivrer le diplôme. Et eux, là-bas, comme ils ont fait, ils font une attestation pour dire oui, mais en attendant. Mais si, par exemple, l'attestation là est délivrée et qu'ils partent dans un pays et qu'ils demandent à ce que ça soit vérifié, ça va chez moi? Ça va à l'université? Ils vont nous dire, mais non, on ne reconnaît pas.
2: Monsieur le ministre, nous sommes en 21e siècle, mais l'université de Bangui n'est pas encore numérisée. Les examens et concours sont toujours à l'archaïque. Quel est le problème de cette numérisation?
3: C'est vrai qu'il y a des choses qu'on doit faire dans le domaine numérique. Donc, quand tu dis c'est numérisé, pardon, je veux dire un peu ma pensée à moi que je me trompe. C'est-à-dire que si vous dites numérisé, ça veut dire que l'étudiant, il a une feuille patrimoine compte fait automatiquement, ça sort sur le taux concouru, etc.
2: Non, je parlais des données universitaires.
3: Oui, les données universitaires, mais on a un travail qui se fait dans ce sens, des partenaires technico-financiers qui sont venus nous accompagner pour mettre en place ces structures-là, pour tout ce qui concerne donc les notes, les diplômes, pour éviter les faux diplômes, etc. Même pour éviter aussi, donc pour bien gérer les bourses. Et même, ce sera une très bonne chose pour nous, pour l'emploi du temps. Donc voilà. Et il y a un travail qui se fait dans ce sens-là. Mais, nous ne sommes pas parmi les vraiment derniers. C'est vrai qu'il y a du retard. Mais vous voyez, tout ça, c'est séquencé, c'est aussi lié au fait que maintenant qu'on a l'esprit libéré, l'esprit bien, nous sommes dans la dynamique de consolidation, de développement. Donc d'ici, je suis persuadé, et je vous le dis, je vous garantis, d'ici un an, il y a plein de choses qui vont être donc faites. Il y aura donc le numérique avec tout ce que je disais par rapport aux provinces, etc.
2: Okay. Monsieur le ministre, pour terminer, quelles sont les difficultés auxquelles vous vous confrontez pour accomplir votre mission en tant que ministère de l'enseignement supérieur?
3: C'est les outils. Les outils, le nerf de la guerre, c'est l'argent. C'est-à-dire que ce qu'il y a, c'est que la plus belle femme ne peut donner que ce qu'elle a. Quand on vous regarde le paysage du pays avec les difficultés qu'il y a, on peut pas tout mettre sur l'enseignement supérieur, etc. Donc, on fait un travail pour avoir des partenaires techniques, financiers, pour pouvoir faire de sorte que on puisse aller de l'avant. Quand vous regardez tous les ministères et que vous regardez le ministère de l'enseignement, nous sommes les parents pauvres. Donc, si je prends mon ministère, donc de tous les ministères, donc j'ai le ministère qui a fait le véhicule, celui du ministre. Quand vous voyez d'autres ministères, donc mon voisin, le ministère de l'éducation, vous voyez le ministère des transports, etc. J'ai hérité du véhicule donc de mon prédécesseur. Comme la difficulté dit que bientôt peut-être on va être doté.
0: Merci Monsieur le Ministre. Nous allons revenir sur le démarrage du baccalauréat général tenu le 23 juin dernier en République centrafricaine. Le point avec Martial Steve Mbetisinga.
4: Les candidats ont globalement apprécié les épreuves de ce matin, notamment la philosophie et l'anglais. Au centre numéro 1 du lycée Barthélémy Boganda par exemple, Cassandra Samsoko se dit confiante.
5: Les épreuves sont abordable. C'est pour ma première fois de venir, bien sûr. C'est vrai, je suis un peu stressée, j'ai un peu peur, mais bon, ça va aller.
4: Au-delà du stress, Gloria Mamungbasio se dit prête pour les épreuves de demain.
6: Pour la première journée, je ne veux pas dire que c'était facile, mais Dieu fait grâce et on s'est débrouillé. Ce qu'on a révisé à la maison était tombé. On a bien fait et voilà, on remet tout dans la main de Dieu.
4: Attache Moubarak a trouvé les matières d'aujourd'hui abordables, mais ne sait pas ce qu'il attend demain pour la deuxième journée.
7: C'était pas trop facile, pas trop difficile, mais on peut s'en sortir. Vu les matières, si c'est un élève qui révise, qui était à l'école normalement pendant les 9 mois, ça va être du gâteau pour lui.
4: Si ce premier jour a été consacré aux matières littéraires, Wabanga Jean-Bruno, du centre numéro 2 du lycée d'application de l'école normale supérieure Lainez, s'inquiète plutôt des matières scientifiques.
8: Si les matières littéraires, je sais que ça va être bien passé, mais pour les mathématiques, là, c'est vraiment difficile pour nous.
4: La journée d'aujourd'hui s'achève, mais dans la matinée, plusieurs cas de fraude et de dysfonctionnement ont été signalés dans certains centres d'examen. Il s'agit entre autres de l'utilisation des téléphones portables par certains candidats ainsi que de problèmes de pièces d'identité. Un autre candidat a été également surpris en train de composer à la place d'un autre. Ce dernier a été transféré à la SRI.
0: Merci à vous, Martial Steve Mbetisinga.
2: Monsieur le ministre, même si vous avez abordé cette question au début, depuis l'indépendance, la République centrafricaine ne dispose que d'une seule et unique université de Bangui. Dans la sous-région, tous les États ont 5, 10, 15, plusieurs universités. Maintenant, quelle est la stratégie mise en place pour désengorger cet établissement du supérieur aujourd'hui, presque archicombe?
3: Oui, en fait, vous posez la question, mais c'est peut-être une déformation professionnelle. En fait, quand je suis enseignant, je fais de la méthodologie. Vous dites, ces pays qui sont tout autour, vous prenez donc certains pays qui... Bah, je regarde par exemple le Congo. Le Congo, le Tchad, à quelque chose près, mais pas le Cameroun, parce que le Cameroun à une stabilité, il y a toute une dynamique, la roue tourne correctement. Vous prenez donc le Tchad. Le Tchad, ils ont mis en place une structure, mais c'est pas tout suffisant. Ils ont mis en place la démarche que nous sommes en train de faire. S'il n'y avait pas de crise, on serait à ce niveau. Vous prenez le Congo, Braza. Il a l'université Marie Ngwabi et l'université de nouvelles technologies qui est créée. Or nous, il y a un travail qui se fait pour que l'ISDR devient une université de technologie, technopole. C'est-à-dire que s'il n'y avait pas ces crises, etc., et avec le projet qui va arriver, mais il y a l'instruction de l'autorité pour que l'ISTR devienne une université de technologie, et avec tout ce qu'il y a, donc on va avoir tout ce qui est sur le boîte. Et dans la mesure où on travaille avec la région, qu'est-ce qui se passe, c'est qu'il a demandé à ce qu'on puisse valoriser le numérique avec le Starlink, avec tout ce qui est nouvelle technologie. On va commencer à implanter dans les régions pour qu'il y ait donc ces enseignants, donc les enseignants voyageurs ou les enseignants qui sont, donc on peut au niveau de Bangui faire des enseignements donc à Boire, Berbère, autres. Et avec le numérique, ça permet de nous de compenser les déficits qu'on a, par exemple, dans le domaine de professeurs de philosophie, de mathématiques ou autres. En restant à Bangui, on peut faire des cours. Donc, ça veut dire que l'université de Bangui, avec, donc, qui sera la maison mère, peut faire en sorte que, progressivement, on peut avoir des universités dans le pays. Tout ça, c'est la stabilité. C'est-à-dire que c'est ce qu'on a dit. Donc, maintenant, c'est, on a consolidé, on va aller au-delà. Je pense que la 7e République, c'est ça. Donc, d'ici quelques temps, vous allez voir que on va ériger certains instituts en université. Là, il y a une équipe qui est en cours de réflexion par rapport à l'ISDR. Il y en a d'autres qui, par rapport à certaines régions, où on va capitaliser l'existant pour faire développer ça.
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0: Dernière partie de notre émission, comme chaque semaine, nous expliquons un terme que vous avez entendu au cours de ce magazine. Institut universitaire, qu'est-ce qu'un institut universitaire? Quelle est la différence entre un institut universitaire et une université classique? Christian Sinclair-Yado, enseignant-chercheur à l'université de Bangui, nous répond.
1: En effet, un institut universitaire est un établissement privé ou public d'enseignement supérieur qui est créé par une personne physique ou morale de droit privé ou encore en dit public, autorisé par le ministère de l'enseignement supérieur et habilité à dispenser des formations post-baccalauréat. Donc quand un enfant est admis au baccalauréat, l'enfant peut aller s'inscrire et cela conduit maintenant à certains diplômes dont nous appelons le BTS, brevet de technicien supérieur, la licence, le master et le doctorat.
0: Monsieur Christian, quelle est la différence entre un institut universitaire et une université classique?
1: Un institut universitaire donne de la formation beaucoup plus professionnelle. Donc ça permet déjà aux étudiants qui partent là-bas de sortir avec le métier et qui sont prêts maintenant à aller sur le marché d'emploi afin d'offrir leurs compétences et puis maintenant au retour ils ont ce qu'on appelle le salaire. Maintenant, ce qui est classique, l'université classique forme beaucoup plus vers la formation de longue année mais beaucoup plus les chercheurs. Donc quand vous partez par exemple à l'université de Bangui, que vous vous retrouvez dans la faculté de droit, c'est pour devenir juriste, mais il faut aller en master, il faut aller encore un peu plus loin afin de trouver la solution. Le système classique offre une formation qui est à longue durée ou encore à longue distance, mais beaucoup plus. Ça forme que des chercheurs. Donc il faut finir, il faut encore aller faire des formations ou encore des stages afin de comprendre tout ce qu'on a appris sur le terrain. Or, par contre, l'institut privé forme vers les métiers et ces métiers-là, quand quelqu'un entre là-bas pour devenir ingénieur, par exemple en télécommunication, après 2 ans, 3 ans, la personne maîtrise déjà l'ingénierie en communication et la personne est capable d'offrir maintenant son service.
0: Quels avantages les étudiants peuvent-ils tirer d'une formation dans un institut universitaire par rapport à d'autres établissements d'enseignement supérieur?
1: Lorsque les enfants y vont là-bas, d'abord, ils ont la formation qui sont vraiment bien prédisposés. Par exemple, un enfant qui part pour faire le management des ressources humaines, l'enfant comprend déjà ce que c'est que le gestionnaire, le manager et les ressources humaines. Donc, l'enfant se prépare pour le métier, pour l'emploi et pour la carrière. Donc, du coup, l'enfant a des atouts. Dès que la formation est terminée, l'enfant là est capable d'exprimer sur le marché d'emploi sans avoir peur.
0: Monsieur Sinclair, pour terminer, quels sont les défis auxquels les instituts universitaires sont confrontés aujourd'hui en République centrafricaine?
1: Il y a plusieurs défis. Donc nous pouvons dire le premier défi aujourd'hui, c'est que les espaces dans ces universités ou encore les instituts privés se trouvent. Il y a certains instituts privés qui n'ont pas d'espace et ils ont aussi beaucoup plus de nombre des enfants passant le plus centrafricain. Nous voyons maintenant chaque année le taux de réussite en baccalauréat ne cesse d'augmenter. Et aussi il y a le défi de la chérité des prix parce qu'il y a certaines universités privées dont les prix sont en augmentation, mais les enfants aussi, les parents n'arrivent pas aussi à payer. Il y a aussi la question maintenant de l'enseignement à la base, parce que quand tu crées un institut privé, il faut répondre aux normes qui sont mises en place par l'université de Bangui.
0: C'est la fin de cette émission. Aujourd'hui, nous avons parlé du ministère de l'enseignement supérieur, de la recherche scientifique et de l'innovation technologique. Cette émission est réalisée par moi, Bolivis Massambay et Igor Djeskin-Sinapay. Nous disons également merci à Orange Giscard Ngombe pour la mise en onde. Vous pouvez nous réécouter sur le www.radiondekeluka.org. Rendez-vous samedi prochain, même heure, même fréquence.

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3: 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chargé de mission nouvelle technologie, chargé de mission donc enseignement supérieur privé et partenariat, et chargé de mission TIS-FUVITIS, nouveau système licence master doctorat, et qui bat nous devant, il y a la personne de prospective. La Térénine, Bikina, inspecteur OTA, à la sociale, DNAT, à la démocratie de justice, sont loupés de tout cas, la titre de la gobane de Tenti, est-ce que, à Zoaké, Bouzou, la Mangoutine, nous l'avons 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il y a directeur général de enseignement supérieur et puis il y a directeur général de études et statistiques à 4 directeurs généraux à 4 directeurs et puis à 4 directeurs

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0: 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dans un et commencer dans l'institut ma cause une chose silenti bien donc bokasa créé université bangui azuti enes azuki fat la santé fac les sciences à l'otasso à ça cours encore cours de biologie etc donc ainsi de suite et puis progressivement et ça a même démarche une sorte de né à ta région déjà à ce soit ça science à ça à ça à sa formation quoi et puis sciences tini à ce et ce numérique à 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

0: Normalement, si voilà, le terrain a avancé, même si y a la archive ça là, sango tag bati corona mu yanga, qui tenait ça à son télé enseignement. Quand tu as problème qui enseignant à ta province, et par exemple na kodro professeur. Problème de professeur de philo et de mathématiques et d'université, dans le ministère d'enseignement supérieur, dans le ministère d'éducation, ça a amené l'expérience dans la boire, etc. Il doit continuer. Mais aussi, c'est vrai que numérisation, quand tu as un diplôme et ça, mais ce n'est pas ce qui appelle ça, parce que ça montre parce que la crédibilité de Kodoti, parce qu'il peut mouiner un diplôme qui appelle, parce que sinon, travailler dans deux sens. Et ça aussi, université virtuelle. Donc là, on a l'angosso, à la bas, on a Huawei, à Ghana, et ça, tu sais, on a IGE, mon petit abangi, mon ça enseignement. Na licence parce qu'on a dit qu'on a après bac parfois avec la bangi familiale d'appel après la kiri à mon lien à petit ping la province même par exemple année dernière premier type promotionnel de 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n'est ça à télé enseignement. Donc, les gens qui ont été
1: en Jean-Laurent, si ça m'a gagné, parlez avec Dana Chakwa, puis ça va être ça. La chara, on a un enseignement supérieur qui a qualifié.
0: Je suis en train de ça. Mais je suis en train de faire ça. Mais si, par exemple, mon candidat, si a été mon tracteur, comme situation est difficile. Donc mon bas ministère par rapport à un ministère quoi, c'est vraiment un ministère pauvre. Donc en plus mettez un mot d'ailleurs, ministère il y a autour quoi. 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
5: 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Boulevis, rebonjour.
6: Rebonjour, Martine Odé, confort d'écoute à tous. Le ministère de la Santé publique et de la Population a confirmé hier la présence d'une épidémie de choléra en République centrafricaine. Selon le ministère, les premiers foyers ont été identifiés dans les districts sanitaires de Bimbo et de Mbaïki. D'après le ministre de la Santé publique Pierre Somsi, 197 cas ont déjà été confirmés, dont 24 décès. À Bouda, dans la Lobaye, c'est la plainte des habitants face à la montée des prix des denrées alimentaires. Cette augmentation touche beaucoup plus la viande de bœuf, la viande boucanée et le poisson. Au Burkina Faso, les autorités du pays ont annoncé hier rompre ses relations diplomatiques avec la France. Ouagadougou accuse la France d'un activisme incessant contre les intérêts du Faso, d'ambition néocoloniale et impérialiste. Le ministère français des Affaires étrangères a réagi. Paris dit regretter la décision hostile et sans fondement du régime militaire du Burkina Faso. Football à l'international, les troisièmes matchs de groupe de la Coupe du Monde se poursuivent ce soir. À 22h, le Panama jouera contre l'Angleterre. Et à la même heure, la Croatie affrontera le Ghana. 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

0: Il est 9h09 sur Radio Ndekiluka et c'est l'heure de suivre, bien sûr, le magazine de l'éducation de ce samedi présenté par qui? Hamid Tidjani. Hamid, bonjour. Aujourd'hui, vous nous parlez de quoi?
1: Bonjour Martin Oudé, bonjour à tous. Aujourd'hui, nous allons parler de la manière dont les parents peuvent occuper leurs enfants pendant cette période de grandes vacances.
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1: Après plusieurs mois passés sur les bancs de l'école, les élèves profitent désormais d'une période de repos bien méritée. Mais pour de nombreux parents, une question se pose. Comment occuper utilement les enfants pendant ces vacances afin qu'ils ne sombrent pas dans l'oisivité ou des mauvaises fréquentations? Dans ce magazine, nous échangerons avec notre invité, Kevin Bazambo, censeur au groupe scolaire Saint-François, sur les meilleures stratégies que les parents peuvent adopter pour encadrer et accompagner leurs enfants durant cette période de vacances.
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1: Avant d'entrer dans le vif du sujet, rendons-nous d'abord à Ndélé dans la préfecture du Bamingui-Bangoran pour découvrir comment les parents de cette localité comptent occuper leurs enfants pendant cette période de grandes vacances. Un reportage de notre correspondant Combo Boy Mokhtar.
4: Si certains enfants accompagnent leurs parents au champ pendant cette période de grandes vacances, d'autres font des petits commerces ou encore des petits métiers. Le but est d'avoir de l'argent pour préparer la prochaine rentrée scolaire. Charles Bagoudou, élève de seconde à 4 prime au lycée moderne de Ndélé, explique ce qu'il fait actuellement.
5: Pendant cette vacance, moi j'apprends la maçonnerie. Auparavant, j'ai fait les marmites pour vendre, mais je veux le travail des marmites là, ça me fait pas bien. Bon, je me lance seulement d'apprendre la maçonnerie pour permettre, bon, à la fin, j'ai fait les maçonneries. Je me sens à l'aise dans les maçonneries et puis pour faire nourrir mes frères et mes parents.
4: De son côté, Alain Dédé Yangiré initie ses enfants aux activités champêtres, même si de temps en temps, ils doivent réviser leurs leçons.
6: C'est la grande vacance, donc je n'ai pas l'intérêt à laisser mes enfants traîner comme ça dans le quartier, aller jouer seulement au ballon, faire de n'importe quoi. J'entraîne mes enfants à ce qu'on puisse aller au champ, cultiver, voilà. Je me suis entendu avec un enseignant de roder mes enfants deux fois par semaine pour ne pas qu'ils puissent oublier ce qu'ils ont appris à l'école, quoi.
4: L'ancien chef d'établissement, Dieudonné Koyasa, conseille quant à lui les élèves à pratiquer des activités sportives pour non seulement se détendre, mais aussi pour leur santé.
7: À mon humble avis, lorsque les enfants finissent les cours et qu'ils partent en grandes vacances, il peut y avoir au moins deux ou trois types d'activités que les parents peuvent faire avec les enfants. Premièrement, il y a les activités éducatives. Les enfants peuvent se reposer un peu et les parents peuvent organiser des séances de lecture avec des documents qui conviennent avec l'âge des enfants. Deuxièmement, il peut y avoir aussi des activités sportives pour permettre à ces enfants-là de développer leur système psychosomatique. Donc, les enfants peuvent faire des jeux, des activités sportives, la course, la natation, beaucoup d'activités même artistiques. Et troisièmement, les parents peuvent aussi envoyer ces enfants-là au village pour qu'ils puissent renouer avec les valeurs traditionnelles, apprendre la danse traditionnelle, apprendre la langue locale et puis aussi se familiariser avec les parents qui sont au village.
4: Pour d'autres parents, ils attendent la remise des carnets de notes à leurs enfants la semaine prochaine avant de les envoyer passer les vacances soit à Bangui, soit dans des villages. Certains préfèrent les inscrire pour les cours de vacances afin de leur permettre de combler des manquements. De nombreuses personnes attirent l'attention de certains parents qui laissent leurs enfants pendant cette période pour vendre à des aires tardives et des bars d'enseignes. Ndélé Combo Boy Mokhtar, Radio Ndekeluka.
1: Merci beaucoup Combo Boy Mokhtar pour ce reportage. Sans plus tarder, nous allons démarrer notre entretien avec notre invité du jour, Kevin Bazambo, censeur au groupe scolaire Saint-François. Monsieur Kevin Bazambo, bonjour.
8: Bonjour monsieur le journaliste.
1: Alors nous venons de suivre un reportage réalisé dans la ville d'Ndélé par notre correspondant Combo Boy Mokhtar. Dites-nous déjà déjà, c'est quoi pour vous les grandes vacances?
8: Merci monsieur le journaliste. En ce qui me concerne personnellement, les grandes vacances, c'est un moment de repos. C'est une période où les enfants, après avoir été à l'école pendant 9 mois, on leur donne un peu ce temps-là pour se reposer et puis voilà, pour récupérer.
1: Pour récupérer, mais comment les parents peuvent trouver un équilibre entre le repos et les activités éducatives pour leurs enfants?
8: C'est ça, monsieur le journaliste. Récupérer ici ne veut pas dire aller dans l'oisiveté. On dit souvent l'oisiveté est la mère de vice. Alors pour les parents, ce qu'il y a à faire, c'est d'occuper aussi ses enfants à d'autres activités pour ne pas seulement se reposer et puis voilà, faire du n'importe quoi. Les enfants devraient les occuper, soit dans les travaux champêtres, peut-être les renvoyer pour aller suivre encore des formations d'ordre professionnel pour s'équilibrer, quoi.
1: Alors, est-il important que les enfants poursuivent encore la lecture ou la révision de certaines notions pendant les vacances?
8: Ce n'est pas exclu. De temps en temps, les enfants quand même devront avoir coup d'œil sur ce qu'ils ont appris, faire la lecture et puis aussi pourquoi pas réviser, parce que là, c'est pas seulement le temps de se reposer, comme je le disais tantôt, et de dormir, mais ils ont aussi la possibilité de jeter coup d'œil, de faire la lecture pour garder la mémoire intacte et puis voilà, remuer, comme on le dit.
1: Mais si on s'en tient à ce que vous avez dit tout à l'heure, est-ce que c'est pas aussi mieux que ces enfants se reposent un peu, peut-être 1 mois, 2 mois avant de commencer la révision?
8: Effectivement, là c'est vraiment un droit absolu pour ces enfants après avoir travaillé pendant 9 mois. Et nécessairement, ces enfants-là doivent se reposer au moins 1 mois, 2 mois avant de commencer à jeter coup d'œil, à faire la lecture en vue de se préparer pour la nouvelle rentrée. Donc, ils doivent vraiment se reposer afin aussi de faire reposer le mental et puis également le cerveau.
1: Et avoir aussi d'autres énergies.
8: Effectivement, d'autres énergies.
1: Mais comment les parents peuvent encourager leurs enfants à acquérir de nouvelles compétences durant cette période de grandes vacances?
8: Bon, là, ça revient à la responsabilité de tout un parent. Les parents doivent les encourager en leur donnant les moyens, par exemple. Les moyens, parce que pour un enfant, pour qu'il puisse rester sur place, c'est trop dit. Quitte aux parents de mettre les moyens, que ce soit les moyens financiers aussi, pour permettre à l'enfant de se procurer des documents ou bien d'aller dans les formations, les centres de formation et apprendre un métier, apprendre faire un truc pour être en équilibre, comme nous venons de le dire.
1: Mais ceux qui sont bons aux activités génératrices de revenus, est-ce que les parents ne peuvent pas quand même leur donner un moyen financier pour leur aider à se lancer dans ces activités?
8: Vraiment, ça revient aux parents. Il y a des enfants très aptes dans les activités telles que vous venez de le dire, les parents doivent les financer, leur donner de l'argent, aller faire le commerce, le petit commerce, pour aider aussi au retour ses parents à pouvoir préparer bien aussi la prochaine rentrée. Donc c'est pas exclu, les parents doivent aussi mettre un fonds à la disposition des enfants qui sont aptes dans le commerce à pouvoir aussi s'équilibrer à ce niveau.
1: Surtout dans un foyer où on constate qu'il y a beaucoup d'enfants, cela peut alléger un peu la charge sur les parents.
8: Bien évidemment, nous sommes en Afrique et puis comme vous le savez, nous les Africains, nous sommes dans des familles de beaucoup d'enfants. Ça peut aussi alléger une partie de la charge sur le papa, sur maman, sur les parents. Donc vraiment, c'est un bon avis.
1: Alors, quel rôle les activités sportives et culturelles peuvent-elles également jouer dans l'épanouissement des enfants durant cette période?
8: L'activité sportive est toujours conseillée, surtout à nous tous d'abord, à tous les humains et encore aux plus jeunes, aux enfants, aux élèves, aux étudiants, parce qu'ils viennent de finir les études. Et avec l'activité sportive, je crois qu'ils vont garder l'esprit éveillé. Les activités sportives vont leur permettre de se détendre beaucoup plus au niveau de l'intelligence, développer l'intelligence et aussi un maintien d'ordre sanitaire.
1: Et ceux qui s'adonnent beaucoup plus aux activités culturelles?
8: Oui, l'homme est en quête du savoir et le savoir c'est dans la culture. On doit toujours se cultiver et pour les enfants dont la mémoire aussi reste encore fraîche, ils ont intérêt à se cultiver, à être dans les cultures pour ne pas que l'avenir les surprennent aussi négativement.
1: Mais les tâches ménagères peuvent-elles également contribuer à l'éducation des enfants?
8: Absolument, parce que quand on va à l'école, c'est pour tout apprendre. Et à la maison, dans la famille, ce que nous avons appris à l'école, on doit mettre ça à la disposition de la famille. Les tâches ménagères sont les bienvenues pour les enfants. ces enfants se reposent, et dans ce moment de repos, ils vont quand même aider, prêter main forte aux parents dans les tâches ménagères telles que vous venez de le dire.
1: Mais on peut équilibrer ça, non? Parce que beaucoup plus on voit que dans certaines familles, ce sont les filles qui sont beaucoup plus surchargées.
8: Vraiment, avec la question de parité 50-50, je dis que les tâches doivent être équilibrées. Il n'y a pas de tâches ménagères pour les garçons et pour les filles. Là où on est là, tout ce que l'on voit, le peut le faire, et également ce que la femme voit ou bien la fille voit, elle fait. Donc c'est vraiment, les tâches doivent être équilibrées. Il n'y a pas question de dire que voilà, là c'est pour les garçons, là c'est pour les filles. Non. Donc les tâches doivent être équilibrées dans les foyers.
1: Quelles sont les tâches ménagères qui ne doivent pas être données aux enfants?
8: Bon, par exemple, quand je parle des enfants ici, un enfant, bon, je ne sais pas, c'est de zéro âge à tel, mais les tâches qui ne doivent pas être données aux enfants, par exemple, la préparation de la nourriture, la cuisine, pour un enfant qui n'a pas la notion de la propriété, on ne peut pas quand même lui demander d'aller préparer pour la famille, préparer la nourriture de 12 bouches ou bien de 20 bouches, voilà, là ça va faire problème. Donc là, c'est des tâches qui ne sont pas vraiment réservées aussi aux enfants dans la famille.
1: Mais on voit également dans certaines familles, certains parents ont l'habitude de surcharger leurs enfants avec des fagots pour aller vendre tout ça et leur amener de l'argent. Est-ce que ça ne va pas jouer négativement sur les enfants?
8: Là, c'est de la brimade, monsieur le journaliste. Là, c'est de la brimade. Et aussi, si on va un peu loin, on va parler de la maltraitance. Là, des parents qui font ça, en tout cas, à mon avis, ce n'est pas une formation. Hein, surcharger l'enfant à tel point que l'enfant n'arrive même pas à se ressourcer. En tout cas, là, ce n'est pas une bonne manière.
1: Certaines familles profitent des vacances pour rendre visite à leurs proches vivant en province. En quoi ces séjours peuvent-ils favoriser l'éducation et le développement de leurs enfants?
8: Ça fait partie de la découverte pour un enfant. Hein. Essayer de changer de l'air, changer le climat un peu, là, ça favorise, ça permet encore, n'est-ce pas, une bonne ambiance pour l'enfant. S'il y a la possibilité d'envoyer l'enfant au village, en province, ça, c'est une découverte, une bonne aventure. Donc, vraiment, on n'est pas contre ça. Mais que l'enfant aille et revienne avec son éducation de base. Parce que l'expérience a démontré qu'il y a des enfants qui quittent les foyers respectifs, les familles respectives. Ils vont pour visiter les parents en province. Mais qu'est-ce qu'on constate au retour? C'est un peu du n'importe quoi. Des fois, les enfants reviennent sorciers et rentrent voleurs. Ça dit tout un vice. Donc, c'est ça que nous condamnons. Mais c'est une bonne manière d'envoyer les enfants en province, visiter et passer les temps de vacances avec les parents.
1: Mais certains parents ont cette habitude-là de ne pas recevoir des enfants émanant de leurs frères ou de leurs sœurs.
8: Effectivement, je vois un peu l'angle de... Nous vivons dans un monde qui est très difficile. Ces parents, ils voient beaucoup plus le côté financier parce que quand tu reçois quelqu'un, tu dois le recevoir concrètement, tu dois t'occuper de lui, tu dois faire un peu le nécessaire. Donc ses parents, des fois, ils voient au moins côté financier, côté argent. Leurs moyens peut-être ne permettent pas, mais pour d'autres, c'est par méchanceté, parce que quand ils ne savent pas quelle nature de l'enfant qu'il reçoit, cet enfant-là que je vais recevoir, là, est-ce qu'il sera un bon enfant, c'est un bon grain? Voilà toute une question autour de cette question.
1: Nous, à notre époque, quand on était petit, on nous envoyait chez nos parents pour aller apprendre le patois. Est-ce que de nos jours, ce genre de pratique va encore son plein?
8: À mon avis, non. Hein. Par exemple, là où, dans mon établissement, je m'amuse souvent à demander aux enfants, un enfant qui me donne son nom, j'ai dit, mais quelle est l'origine de ton nom là? Qu'est-ce que ça veut dire dans ton patois? L'enfant qui me dit, je ne sais pas, on ne m'a pas dit ça. Des fois, il y a certains enfants qui ne connaissent même pas de là où ils viennent, c'est-à-dire leur origine. C'est ça qui est grave. Et puis, c'est vraiment déplorable. Donc, c'est très important pour que les parents pensent déjà à ça. Ça constitue aussi le temps de vacances. Ils envoient les enfants en province, au village, pour apprendre le patois. Parce que le patois, c'est une richesse pour un peuple.
1: Merci à vous, M. Kevin Bazambo. Nous rappelons à nos auditeurs que vous êtes censeur au groupe scolaire Saint-François. Avant de poursuivre notre entretien avec vous, nous vous proposons d'écouter également un autre reportage réalisé ici à Bangui par Ludovic Saint-Forin Malikatia, toujours sur la manière dont les parents peuvent peuvent occuper leurs enfants pendant cette période de grandes vacances.
9: Dans les familles visitées, les parents et leurs enfants sont déjà prêts à mettre en œuvre les différents projets prévus pour cette période de grandes vacances. C'est le cas de Jiska Gamanza, l'une des élèves rencontrées au quartier Seydou dans le deuxième arrondissement, qui se dit déjà prête à entreprendre des activités génératrices de revenus.
10: Pendant les vacances, je voulais faire mon petit commerce comme vendre les yaourts, les glaces et de l'eau fraîche.
9: Pour Luisa Wole Bozumna, mère de famille, les cours de vacances constituent une option judicieuse pour occuper ses enfants en cette période de congé et entend donc y inscrire les siens.
11: Pendant ces vacances, bien les enfants sont à la maison, donc je vais chercher les moyens possibles de les introduire en l'autre la cour de vacances. Ils sont à la maison, ils dérangent trop. Raison pour laquelle j'ai décidé de réduire leurs heures de pause, quoi.
9: Un peu plus loin, au quartier Sissongo, dans le premier arrondissement, Némi Meke souhaite se rendre à l'étranger pour suivre une formation.
12: Pendant les vacances, je préfère aller à Yaoundé derrière ma tante pour qu'elle part m'inscrire dans l'hôtellerie pour que ça m'aide à chercher un peu quelque chose pour que je prépare mes entrées académiques avec.
9: Ariel Mamadjibé, une autre mère de famille, estime qu'il est préférable de se faire aider par ses enfants dans ses activités commerciales.
13: Je les emmène avec moi pour m'aider à vendre. Cela leur permet de s'initier au AGR afin que cela puisse les aider dans les préparatifs de leur prochaine rentrée scolaire. C'est par la vente qu'on améliore notre condition de vie. S'ils restent à ne rien faire, cela n'est pas bien.
9: Selon Rosalie Yakada, enseignante au groupe scolaire Le Réveil, il est important que les jeunes enfants suivent les cours de vacances, tandis que les plus grands devaient être initiés aux activités génératrices de revenus.
14: Pour moi, je vois mieux que les parents. On voit les enfants pour prendre le cours de vacances, c'est encore mieux. Et ceux qui sont grands à l'âge de 18 ans ou 20 et quelques, on peut l'initier à faire un peu de commerce.
9: Selon de nombreux observateurs sociaux, les grandes vacances sont donc importantes pour le développement personnel de l'enfant. Ils invitent donc les parents à utiliser cette période à bon escient afin de garantir le bon épanouissement de ces derniers.
1: Ludovic Saint-Foudama de Katsa, merci à vous. Merci également à tous ceux qui sont toujours à l'écoute de Radio de Kiluka. Nous allons poursuivre notre échange avec notre invité du jour, qui est M. Kevin Bazambo, censeur au groupe scolaire Saint-François. M. Kevin Bazambo, nous allons poursuivre notre entretien avec vous. Dites-nous déjà comment les parents peuvent repérer qu'un enfant prend de mauvaises habitudes pendant les vacances.
8: Bon, ça varie d'un parent à un autre, d'une famille à une autre. Surtout, ça varie aussi d'une sensibilité de parent. Alors, ton enfant que tu as, tu le connais, d'un moment quand tu constates déjà qu'il prend un mauvais chemin, des mauvaises habitudes, tu le ressens rapidement. On repère ça deux fois par la paresse déjà. On repère chez d'autres enfants par ce qu'on appelle communément la malpolitesse. L'enfant devient rapidement impoli, l'enfant n'écoute plus et puis l'enfant fait le contraire de ce que le parent demande. Voilà un critère à repérer pour qu'un enfant prenne une mauvaise habitude.
1: Quels sont les principaux risques auxquels les enfants sont exposés lorsqu'ils ne sont pas occupés pendant les grandes vacances?
8: Je disais tantôt, l'oisiveté est la mère de tous les vices. Et les principaux risques, c'est quoi? C'est d'abord la mauvaise camaraderie qui entraîne soit l'enfant dans la boisson, pour nos enfants-filles, c'est la prostitution. Et la prostitution, nous voyons, il y a les maladies qui s'en suivent. Donc, il y a la prise de boisson, de l'alcool, et puis voilà, fumer aussi la cigarette, tout ça. Ça, c'est du banditisme. Voilà, c'est que un enfant, il peut être exposé à tous les risques pendant les grandes vacances s'ils ne sont pas vraiment occupés.
1: En dehors du cadre scolaire, quelle autre activité recommandez-vous aux parents afin de permettre à leurs enfants de développer leurs connaissances?
8: Bon, je vois beaucoup plus en dehors du cadre scolaire, pendant les vacances. On peut amener un enfant au champ, montrer à l'enfant comment aussi cultiver le champ, montrer à l'enfant aussi comment pêcher, comment se battre pour avoir de quoi manger de par ses mains. Voilà, en dehors du cadre scolaire, les activités pareilles sont à enseigner aussi à l'enfant pour qu'il soit demain homme et puis mature.
1: Mais il y a des parents qui ne s'inscrivent pas dans cette logique. Hein.
8: Effectivement, il y a des parents qui ne s'inscrivent pas dans cette logique parce que, à mon avis, ces parents aussi ont été déformés. Ils n'ont pas été formés dans le sens. Et du coup, ils ne peuvent pas communiquer, n'est-ce pas, cette éducation. Donc, voilà, les parents comme ça, ils s'abstiennent à pouvoir montrer à leurs enfants les manières dont je viens de citer.
1: Comment les parents peuvent-ils encadrer l'utilisation des téléphones, des jeux vidéo et des réseaux sociaux durant les grandes vacances.
8: Là, ça fait vraiment problème. Nous avons combattu ça même dans les milieux scolaires. Nous prenons par exemple les établissements catholiques où on interdit l'utilisation du téléphone. Mais là maintenant, à l'heure où nous sommes, la technologie prend le dessus. Le fait même de confisquer un téléphone à un enfant, déjà ça fait problème. À ce niveau, interdire un enfant à pouvoir manipuler les téléphones, je pense que l'enfant va faire le pire. Donc l'essentiel, c'est de conscientiser cet enfant, lui montrer les conséquences néfastes de l'utilisation de ce téléphone. S'il n'arrive pas à le bien faire, alors là, ça va retourner aussi contre lui. Donc il n'y a que ça.
1: Quel conseil donneriez-vous aujourd'hui aux parents qui n'ont pas les moyens financiers d'inscrire leurs enfants dans les centres de vacances ou à des activités payantes?
8: Bon, le conseil que je peux donner à ces parents-là, deux fois pendant les vacances, comme nous le disons, c'est important aussi de faire rôder l'enfant du point de vue scolaire. Mais si vous les parents, nous qui n'avons pas les moyens, la possibilité de le faire, c'est de chercher à stabiliser l'enfant près de nous pour ne pas qu'il soit éparpillé et puis après il va se traîner ici et là, c'est pas bien. Et puis à lui faire comprendre que on n'a pas les possibilités, mais un moment viendra, on va te faire aussi inscrire, on va te donner la possibilité d'apprendre pendant les vacances comme les autres.
1: Monsieur Kevin Bazambo, notre émission touche à sa fin. Est-ce que vous avez un mot de fin à l'endroit de tous les élèves qui vous écoutent en ce moment par rapport à cette période de grandes vacances pour que cela soit agréable, utile et bénéfique pour leur avenir scolaire?
8: À tous les élèves qui m'entendent, qui suivent cette émission, je lance un appel délicat à leur endroit à propos des grandes vacances. Les grandes vacances, c'est juste une période de repos. Ce n'est pas une période de faire du va-et-vient, c'est une période de réflexion. En vacances, on doit réfléchir encore mieux. En vacances, on doit chercher aussi à s'employer dans des activités, mais toujours en se prenant soin de soi. Donc vraiment, le conseil que je peux donner à mes élèves, c'est de se protéger et puis de veiller sur leurs vacances et de veiller également sur leur santé pour que l'année prochaine, s'il plaît à Dieu, ils peuvent encore reprendre l'année avec vigueur et hardiesse.
1: C'est sur ce conseil que prend fin notre magazine de l'éducation de ce jour consacré à la manière dont les parents doivent occuper leurs enfants pendant cette période de grandes vacances. Merci à tous de nous avoir suivis. Merci également à Ludovic Saint-Forêt Malikatsa pour son coup de main dans la réalisation de cette émission, sans oublier notre invité Kevin Bazambo, censeur au groupe scolaire Saint-François, d'avoir accepté notre invitation. Restez avec nous, la version Sango, c'est tout de suite.
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2: 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Le Fashion Info toujours avec Boulevis Massambaï. Boulevis, bonjour.
3: Bonjour Martin et Odé, confort d'écoute à tous. Le ministère de l'énergie et de l'hydraulique entend relancer le projet de construction de petites centrales hydroélectriques à Gamboula, une localité située dans le sud-ouest de la République centrafricaine. La ministre de l'énergie Edwige Opportune Puninginza a échangé mercredi dernier avec le comité de pilotage du projet. Selon la ministre, des contraintes techniques et financières ont freiné l'évolution du projet. Autre fait, le ministère des Transports et de l'Aviation Civile et la municipalité de Bégois, autant pour moi, passe à l'action contre le stationnement anarchique des bus de l'agence CIMAC. Jeudi dernier, des panneaux d'interdiction ont été installés sur le terrain des Bégois afin de libérer cet espace occupé illégalement. À Bouda, dans la Lobaye, c'est la plainte des habitants face à la montée des prix des denrées alimentaires. Cette augmentation touche beaucoup plus la viande de bœuf, la viande boucanée et le poisson. Football à l'international, les troisièmes matchs du groupe de la Coupe du Monde se poursuivent ce soir. À 22h, le Panama jouera contre l'Angleterre. Et à la même heure, la Croatie affrontera le Ghana. 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
1: Ravi de vous retrouver ce samedi 27 juin 2026 sur Radio Ndekiloka, votre radio de proximité, pour votre émission 100% musique. Aujourd'hui, nous recevons deux jeunes talents de la musique centrafricaine. Le premier nous retracera son parcours musical et nous présentera également ses nouveautés de 2026. Le second nous parlera de ses trois concerts en France après celui de Dakar au Sénégal prévu en juillet 2026. Enfin, je vous donnerai quelques activités culturelles prévu pour ce week-end. Guy Rémy Yamenendi est à la partie technique et au micro pour vous accompagner tout au long de cette émission culturelle. Je suis Martin Yawodé. Sans plus tarder, ouvrons cette première partie avec ce titre.

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1: 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Mm. Parce que na bongi réalité qu'on a, parce que la copie nous a fait. 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
1: 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Bon, là, le salon de musique, le salon de rap. Après, Je suis un peu plus jeune. Les fans de musique.
0: Mais musique mingue.
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1: 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Il go ça pour me sentir de quoi, je sais. 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Arabe rap, ça. 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
1: 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Deux fois, dans ce jeunesse, on se met à clash aussi, tout ça. Et puis, vous postez, je vois que c'est pas bon pour notre image. Donc, c'est pourquoi que je suis promené, tu tenais à refaire à une normalement. Mais sinon, il n'y a pas un souci. Hein. Et puis, tu es bien, parce qu'il y a un gars qui a bien fait. Mais il a été seulement pour, parce que je sais que ça va être dans ce studio-là professionnel. Là, à ce studio-là aussi, à mon gars, il a donné résultat. Mais il postait là quand même, il a vu, il a visibilité. Mais après, quand visibilité, il a dit, il faut que c'est ça propre. Et moi, je suis en train de musique, je consomme une musique.
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1: 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Mais je me le sais, plus de featuring, plus de bien. Mais à la Sigur, on peut c'est des Arus.
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1: On a plus de 7 titres en commun. Ouais, en commun.
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3: 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Ça, c'est voulu m'adonner quoi?

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2: 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Bonjour.
3: Bonjour, Martine Yaoudé, bonjour à tous. Le ministère de la Santé publique et de la Population a confirmé hier la présence d'une épidémie de choléra en République centrafricaine. Selon le ministère, les premiers foyers ont été identifiés dans les districts sanitaires de Bimbo et de Mbaïki. D'après le ministre de la Santé publique, Pierre Somsé, 197 cas ont été déjà confirmés, dont 24 décès. À Bouda dans la Lobaï, c'est la plainte des habitants face à la montée des prix des denrées alimentaires. Cette augmentation touche beaucoup plus la viande de bœuf, la viande boucanier et le poisson. Et puis, le ministère de l'énergie et de l'hydraulique entend relancer le projet de construction de petites centrales hydrauliques hydroélectriques à Gamboula, au sud-ouest de la République centrafricaine. La ministre de l'énergie, Edwige Opportune Poninginza, a échangé mercredi avec le comité de pilotage du projet. Selon la ministre, des contraintes techniques et financières avaient freiné l'évolution du projet. Football, la 10e journée de la Super League se poursuit cet après-midi au stade Barthélemy Bouganda à 13h, Olympique Réal de Bombari va affronter AS Douane et les Zèbres de la Mambéré KDI jouent DFC 8 à 15h. 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

À l'occasion de son anniversaire, nous avons la famille Yasolo, la famille Ondagnon, les frères comme Brion, Exaucé, Héroïne. Nous avons également Péniel, Trifène, ils sont nombreux, Préfina, Préfna, Dorena, Victoire, Adora, Mardoché, Marcelo, ils sont nombreux. Hein. Nous avons également Louange, nous avons Dieu merci. Nous avons

0: sa maman aussi Sylvia. Sans oublier donc sa mamie Yvette. Tout ce monde à Bangui. Souhaite et joyeux anniversaire à leur frères et sœurs bien-aimés. Guillaume Mayel, Narcisse Yassolo. Hein, 3 ans. Hein. Bon anniversaire à vous. Narcisse Yassolo.
1: Michel Emmanuel au papa.
0: C'est ce qu'il a besoin de l'osso. Donc, à Zora. Donc, à Télosso.

tout cas, merci beaucoup pour vos signes de vie. Vous êtes nombreux, bien sûr, à l'écoute de votre station préférée. Si vrai, le cabon, on a son mingi. 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Et à Maratan, bon, à Maratan.

La lecture de vos avis et communiqués sur le 101.9 FM Radio Ndiki Luka, le colonel commandant la zone de défense nord-ouest PC Bossangwa demande impérativement à l'adjudant Oulbara Gama Gitu, Adelph, matricule 2013-1-117 du bataillon Oron, détaché à la dite zone au poste de chef de bureau de la cellule sécurité militaire et qui a abandonné en date du 25 juin 2026 son poste à son propre chef sans aucune permission réglementaire préalable pour se rendre à Bangui, de se présenter le lundi 29 juin 2026 à 6h30 au Combial. Le refus de se présenter entraînera pour l'auteur une sanction conformément au règlement de discipline générale dans les armées. Le communiqué est pris toute personne à l'écoute de ce présent communiqué de faire large diffusion faite à Bangui le 26 juin 2026, signé le colonel commandant la zone de défense nord-ouest par ordre du lieutenant Jean-Bernard Kizima Fall. Et puis l'étude de maître Bienvenue Saouya, huissier de justice et commissaire prison, informe le personnel de SOS Village d'Enfants qu'elle procédera à la vente en enchères publique des équipements de la dite ONG au plus offrant et dernier enrichisseur à la soumission sous pli fermé le samedi 4 juillet 2026 au siège de la dite ONG à 10h06 au quartier Batignolles, en face de Dameka à Bangui. Il s'agit donc des équipements suivants. Numéro 1, Toyota, type de véhicule, Ulix, modèle d'essai, année de fabrication, 15 décembre 2021. Numéro 2, Toyota Fortuner LC, année de fabrication, 29, 5e mois 2019. Toyota VL, date de fabrication 15-08-2020 et puis Toyota bus, la mise à prix à partir duquel le soumissionnaire peut faire des propositions sera affichée sur chaque lot. Les véhicules mis en vente sont donc sous admission temporaire à la douane. Pour participer à la vente, l'enregistrement au préalable est obligatoire. La soumission débutera mardi 23 juin au vendredi 3 juillet 2026 au siège de l'ONG de 8h à 15h et la visite des équipements. L'adjudicataire

payera en sus du prix de l'éducation à titre de frais à l'UC de justice, commissaire Priser, un taux de 12% à l'instant de l'éducation. Article 13 du décret numéro 23.248 du 9 octobre 2023. Le vendeur payera également à titre d'emolument à l'UC de justice, commissaire Priser, un taux de 4% du montant total de vente réalisée. Conditions de vente: paiement au comptant, 12% sur du prix de vente pour l'adjudicataire, 4% sur du prix de vente pour le vendeur, enlèvement immédiat pour peine de folle enchère. Signé Maître Bienvenu Saouya. Et puis, établissement Triomphal dispose des écrans placements, des congélateurs et des matelas, bien sûr. Les écrans sont 20 pouces à 33 000 francs CFA, 22 pouces à 38 000 francs CFA, 26 pouces à 48 000 francs CFA, et puis 32 pouces à 55 000 francs CFA, 35 et 36 pouces à 60 000 francs CFA, 45 pouces à 90 000 francs CFA, 50 pouces à 100 000 francs CFA, 55 pouces à 175 000 francs CFA, 65 pouces à 275 000 francs CFA. Les congélateurs 150 litres à 150 000 francs CFA, 200 litres à 190 000 francs CFA, 250 litres à 230 000 francs CFA, 300 litres à 280 000 francs CFA, 350 litres à 300 000 francs CFA, 425 litres à 390 000 francs CFA. Les matelas, 2 places à 150 000 francs CFA, 3 places à 170 000 francs CFA. Et puis deux places à 200 000 francs CFA et 3 places à 250 000 francs CFA. L'établissement Triomphal se trouve dans le 4e arrondissement au quartier Fou, entre la rue du marché Fou et l'hôpital Amitié. Pour plus d'informations,

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1: Martine Rodé, Ibarala, à la sortie de la Finlande, dès que l'on est Ibarala.
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0: La poste sortie là sous c'est capable d'entendre toi.
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2: Bonjour, Antoine Versailles et midi à Bangui. Et c'est le temps de suivre le point d'actualité de Radio Ndikiluka, présenté par Astrid de Bonheur Kolingé. Astrid, bonjour.
3: Stevenson Herbin Wallo Confort d'écoute à tous. Le ministère de la Santé publique et de la Population a confirmé hier la présence d'une épidémie de choléra en République centrafricaine. Selon le ministère, les premiers foyers ont été identifiés dans les districts sanitaires de Bimbo et de Mbaïki. D'après le ministre de la Santé, Pierre Somsé, 197 cas ont été déjà confirmés, dont 24 décès. Après leur retour au Berkaï en 2024, certains habitants de Yérémon, à 20 km de Bossembélé dans l'Ombela Poko, peinent encore à récupérer leur terrain. La plupart de leurs parcelles sont occupées par leurs concitoyens. Cette situation est un germe de conflit communautaire dans la localité. Pour trouver des solutions à ce problème, la sous-préfète de Bossembélé et la MINUSCA se sont rendues mercredi dans cette localité. À Bouda dans la Loubaï, c'est la plainte des habitants face à la montée des prix des denrées alimentaires. Cette augmentation touche beaucoup plus la viande de bœuf, la viande boucanée et le poisson. Football, la 10e journée de la Super League se poursuit cet après-midi au stade Barthélemy Bouganda à 13h. Olympique Réal de Bombari va affronter Aïs-Douane et les Zèbres de la Mambéré Kadéi jouent DFC 8 à 15h. 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

75 93 33 33 et 72 29 52 52. Les micros, les petites et moyennes entreprises, les moyennes même, c'est votre jour. Franchement, comment vous gérez votre entrée? C'est quoi votre difficulté? Quelle est votre contribution au développement de la République centrafricaine? À votre propre développement, au développement de votre famille? Comment vous pouvez émerger, réussir à base de ce que vous faites? Qu'est-ce que vous faites de vos entrées d'argent? Hein, n'est-ce pas? 12h05 sur la journée, quelqu'un appelle-moi Stevenson Herbin Wallo, le chaman X. Je suis le chef des groupes, des quartiers et des villages. Et je suis là, je vous accompagne. Sur la machine, c'est le service technique de Horace Ngobamé à ma gauche ici. Il est juste là, sur les machines.

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0: 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Ah, ça dépend. Parce que ton monstre, qui est en droit, qui est en entreprise, il y a une entreprise là. À petite, à moyenne, à micro, même à bébé entreprise là. Après, il y a un coffre en main à l'unité. Et puis, on a la banque aussi à permettre de tenir régulièrement. C'est un mot qui a un peu moins de crédit pour qu'on entreprise monnaie aussi. Aïe, aïe, aïe, le goujard de sa transition, mais comme crédit là où j'allais.

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0: 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Au micro, appelez-moi Stevenson Herbin Wallon. Je vais vous gérer jusqu'à 16h55 sur l'heure de la République centrafricaine. 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Et nous, on monte en puissance ici. C'est la journée des micros, des petites et moyennes entreprises. Alors, qu'est-ce que vous faites précisément à part votre gain quotidien? Comment vous gagnez votre pain quotidien? Comment vous gérez cet argent? Comment vous gérez cette entrée? C'est sur la 100.9 FM, la fréquence de Radio Ndekeluka.

0: Elvira n'a pas qu'à 12 ans. Elle
1: est
0: bien. Toi, Elvira.
1: Il
0: y a des années. Il
1: y a des années.
0: Il y a des
1: années.
0: Il y a des années. Donc, vision ça, parce que tout est social, il y a des gens qui sont en train de se faire, il y a des entreprises là, et puis nous sommes en cachement dans ce bureau, tu vois là. Mais est-ce que même les visions qui sont en train de se faire?
1: Donc,
0: quand même, la première fois qu'il est atterré. Comment la bataille font terrain le goût déjà même à vous. Bon, je ne la passe en local. C'est normal parce que l'argent c'est la puissance. 12h13 sur Radio Nekeluka. 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Au micro, Steven Sonner, Ben Wallo. Dans la puissance, on grimpe comme ça.

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Et dès qu'il est prédit aussi avec le cave. 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Château bleu. Depuis votre position d'écoute. C'est l'argent.

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0: quand même, il y a une machine qui est en train de se faire. Parce qu'il y a une mécanicien un peu. La machine est en train de se 12 outils. Ça vidange est quoi, Nani?
1: Bon, on a un vaisseau qui a un bangé et des bras qui sont en train de se faire. Et des bras qui sont en
0: train voilà, parce que son trafiquant, c'est un trafiquant qui est aussi. Qu'est-ce qu'il y a un dit qu'il y a une entreprise de Nani? L'autre, je n'ai rêvé, il y a un bangoli, il y a un bungoli, il y a un côté aussi. Parce qu'il y a un côté, il y a un côté, il y a un côté, il y a un côté, il y a un côté, il y a un côté, il y a un côté, il y a un côté, il y a un côté, il y a un côté, est-ce que là, ce monstre qui est dans le garage, mon pensée, c'est qu'il y a un côté garage dans le gap, mais il y a un côté, il y a un machine de quoi, et puis il y a un bâton, il y a un côté, il y a un côté. Vas-y, on continue mon banque et puis mon guide tenait bon. À moi, beaucoup à monter mon sac et sur quoi?
1: Bon, mon mécanicien, même moi, il y a un peu mécanicien, ça quand les fans, même moi, il y a un peu de barakat pour appeler mon capteur sur le visant tout le monde dans la partie de la première fois. Tawa, le ramène qui était 4 pour un des tas de loups, moi, t'as aidé ce qu'on a là.
0: Ah, donc la finalité, si quoi, dit mécanicien, ça a été gagné chauffeur, ah ouais, hein?
1: Chauffeur, tout le monde, personnel, personnel, c'est un exemple de l'église.
0: Bon, on n'a pas finalement ne répondre à moi après, ne répondre à moi parce que quand même, ma mère, on a besoin de ça. T'as qu'il m'a besoin de 2027, si on n'a pas de répondre à 2030, est-ce qu'il y a besoin de couloir d'air?
1: Oh, on n'a pas de la salle à ce combi dans le élevage. Il y a un élevage en gaz, il y a un gaz à tous ces 35.
0: Ah, d'accord. Donc, il y en a qui n'a pas de terre, il y a un élevage en gaz, il y a un élevage en gaz, il y a un élevage en gaz, il y a un élevage en gaz.
1: Ah, un gars, c'est élevage. Donc, on a un nouveau garage à Fuico. Élevage a fait des mongages. Et ils prennent la France. Et ils ne battent pas les gars. C'est pas au dollar, au pound, au quoi donc. Ils sont.
0: N'a pas essayé que c'est un gars singalé, une zone là pas son alama.
1: Ah, la barra, il est barra. Ah, la mine, il y en a qui disent que c'est un gars.
0: Singalé.

C'est la journée mondiale des PME. Connue officiellement sous le nom des journées des micro, petites et moyennes entreprises. A été proclamée par l'Assemblée générale des Nations Unies en 2017. Elle met en lumière le rôle essentiel des MPME dans l'économie mondiale. Elle représente environ 90% des entreprises et 60 à 70% de l'emploi dans le monde. Athena Ketan de Kousa, Arab Beben de Kousa, Samu Kousa, Nazomingi. Aïtona Garacha, la Kinani, Salamo, Bat Ketama, Patina Gosa, qui forma la zo. Aïton en amour, Ad de Poussa, Adi Gozo, Salamo, Batas, Nakousa, la zo. 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Sam Bessimon, allez, gagnez foot à l'embotimo. 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Ce genre, mon gars, PDG, voilà, ni la paix, hein.

0: Urbain à boire, il parle à main.
1: Merci, voilà la bouteille.
0: Toi, il y a Urbain.
1: Ah, tiens, frère.
0: La boire, qu'est-ce que ça, cousin, tiens.
1: Je viens de te connaître, la bouteille.
0: Ah, ça, rien.
1: Commerce, il
0: est là. Mais t'inquiète, commerce, ça peut. Même si vous avez un peu de commerce, c'est là parce que par jour, comme un enfant.
1: Voilà.
0: Ah, la cassette, hein.
1: Oui, il est là, divers,
0: hein.
1: Divers.
0: Et comme ça, marché bien, hein.
1: Non, sans problème.
0: Et puis, c'est un général à gérer tout. Ah, tu l'as posé ça, Goulanda. On a dit qu'il est là, on a dit avec ou on a compte.
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1: Oui, l'objectif, c'est de mettre ça là, vous la devant, comme ça, il voyage à Dolando, et qui a coûté un truc, ça.
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0: Je n'ai pas son alama.
1: Merci, il gagne à la gloire.

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0: C'est une amazone, la personne n'a pas été congé.
1: Merci, merci.
0: 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Voilà, et c'est après qu'il s'est dit de venir réfléchir à des cas aussi bas.
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0: 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Et puis vision sale qui est parce que avec moi il y a nos tablettes jusqu'à peu. Donc ça fait ça qui va bien fait hein.
1: Je suis un peu plus de temps.
0: Nous n'avons pas son nom là-bas.
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0: Et puis, il y a la bataille, j'aime, toi.
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22h30, une minute de Sirach Ndeke Luka. Toujours dans cette euphorie de Sion. On marche toujours vers l'avant. On ne marche pas en reculant. On marche en avançant. Nous sommes samedi 27 juin 2026. Et c'est parce que la chute le dernier samedi du mois de juin. N'est-ce pas? Tangati la pas sorti une zéti fondati ngusa qui nous balou ça nous mène là haut. Ah, profitez aussi bien. Et puis, quand la personne est là, il pique à pas tant de choses à faire là, là, là, là, là, là, là, à part quoi, tu n'y as pas qu'à mettre là. Tant qu'il y a une dégraine à peine, tant qu'il y aura un salaire à payer quoi là, paix. Mais y'a ce mon sac là, dans la soigne, là, ton sou. Moi, que j'ai rien, j'ai dit, c'est mon voir ce ton on a rien. Moi, que maille ton on a rien, tant qu'on va rappeler, là, ça, c'est moi qui va rappeler, là, tiens.

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1: Aïe. Il y a un mené qui travaille ici, Vincent de Poule, dans le village à Patronci, là.
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1: 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Bon, il y a un carré qui est en allée.
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1: Boutique.
0: Ah, boutique, hein. La boire, Nika, hein.
1: La boire, là.
0: Et bien, ça, la lutte à Terno aussi, ça.
1: Il va bien.
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1: Ah, il y a un docom, il y a un mené qui est quoi, l'église, là, il y a un zocal, il y a un quoi, il y a
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1: La CMD, c'est pas que Kotani, là. Non, c'est il commence à escalader, il a fait des scènes, là, Kotani, c'est bien.
0: Je ne m'en souviens pas, c'est dans la KO.
1: Merci, Mingi, merci.

0: Bonjour, reste avec vous, Songui, par la main.
1: Voilà, tonton.
0: Toi.
1: Il t'a dit, tonton.
0: Tu sais, la poussoura, quoi, tiens, là, ça.
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0: 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D'accord. 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
0: 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Donc quoi Picasso a fait un avait. 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Parce que là, tant que l'école est dans ce là aussi, Mingue. Je ne l'ai pas sur la main.
1: 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Je ne
0: Pilou face, à prendre ou bien laisser, sucré ou bien salé. Il s'appelle comme ça, les Makaba sur Radio Ndekeluka. L'un des solistes du groupe Wenge Musica. À 12h37, c'est week-end, c'est samedi. Après la pluie, c'est le beau temps. 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

0: 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Ah, menuisier, hein?
1: Ah, menuisier, dans l'hôpital Amitié.
0: Donc, là, c'est l'hôpital Amitié, spécialement, ça, qui est intervenu, là, côté, là, qui est dans ce soir, hein?
1: Ah, parce que ça, l'état d'un plafond, un bâton, quoi. Dans l'hôpital, il était à l'hôpital, mais il y a un petit gars.
0: Quoi, ça, c'est un quoi, menuisier, ça, c'est quoi, qui est là? Non, formez garde, dites attention, hein. Je demande, je ne vous en ai pas. Je n'ai pas son nom aussi.

après la pluie, c'est le beau temps, que vous le voulez ou pas. On vous envoie la chaleur chez vous, hein. Quelle que soit votre position d'écoute, hein. Qui que vous soyez, quoi que vous fassiez en cet instant, connecté sur Radio Nekeluka, vous avez la chaleur. Au micro, appelez-moi Stevenson Herbin Wallon. Et on parle de la journée mondiale des PME. Date et rôle économique. Célébré tout le 27 juin.

spécialement choisi pour vous, ce mixte de week-end avec la musique d'ici ou bien d'ailleurs. 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Si vous êtes hors de la République centrafricaine et vous êtes connectés, confort d'écoute à vous ce week-end, n'est-ce pas?

Aujourd'hui, pour certains, il n'y a pas de boulot. Mais pour les médecins, pour les militaires, pour la police, pour les journalistes, pour les taxis-motos, les taximens, les chauffeurs de bus, pour certains, pour les commerçants. Aujourd'hui, il y a boulot, qu'il pleuve ou qu'il vente, férié ou pas férié, ils bossent, ils travaillent dur, n'est-ce pas? Voilà. Alors, excellent jour également week-end à toutes celles et tous ceux qui sont de repos aujourd'hui et qui nous suivent à la maison tranquillement.

Va falloir nom de quelqu'un là-bas qui a été déposé qui est un guerrier. Allez, dégage. Alors, on a Samuel, la Zonkonga. Des valeurs Sakanga. Sanganza. Ah, au Bangueda urbain, alias colonel. Kabila. Larma. Kunda. Papi Borichi. Vezo. Zizi Molema. Medege Amede. Et Gislain. Bon. Je vais demander à la forme de quelqu'un là-bas qui est à commande.

10h52 minutes sur Agenda Kiluka. À 13h09, nous avons eu l'occasion de suivre le journal de 13h présenté par nos amis de la rédaction. Toujours au microphone, on a les mêmes.

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17: Merci beaucoup à vous, Guy Rémi Yamenendi. Il est midi sur Radio, il est 13h sur Radio Ndekeluka. C'est le temps de suivre le grand journal de 13h, présenté par Astrid de Bonheur Kolingé. Astrid, bonjour.
18: Bonjour, Stevenson Herbin Wallo. Bonjour à tous. À la une, plusieurs quartiers de Bangui sont touchés par les fortes pluies tombées ce matin. Des maisons sont inondées et de nombreuses familles expriment leur inquiétude. 197 cas confirmés, dont 24 décès dans les districts sanitaires de Bimbo et de Mbaiki. C'est le bilan du choléra en RCA. Le ministère de la Santé a déclaré hier une épidémie de la maladie dans le pays. Nous irons également à Yérémo, à 20 km de Bossembélé dans l'Ombelapoko, où des retournés peinent encore à récupérer leur terrain. En sport, volleyball, la compétition de la zone 4 de beach volley a été lancée hier au stade Barthélémy Boganda à Bangui. Précision à suivre. Nous sommes deux à la présentation de ce journal. Bolivis Massambaï, bonjour.
19: Bonjour Astrid de Bonheur Kolingé, bonjour à tous. La pluie qui s'est abattue ce matin sur Bangui a provoqué d'importants dégâts dans la commune de Bégoa.
18: Oui, plus d'une trentaine de maisons se sont déjà effondrées et plusieurs autres sont inondées.

0: Ivoirien Ludovic Malikatia s'est rendu dans certains quartiers.
1: Sur le terrain, le constat est amer au niveau de Gualoko, où environ 12 maisons sont effondrées, laissant des familles sans abri dans la désolation. C'est le cas de Pierre, qui regrette cette situation et demande au gouvernement et ses partenaires d'intervenir.
2: Bon, c'est depuis que j'ai acheté le terrain et je me suis débattu pour faire une petite hutte pour dormir. Mais je ne sais pas pourquoi la pluie avait à pleuvoir depuis ce temps et puis ça a envahi tout et tout. Et pour, à présent, je ne suis pas tranquille.
1: Sosten est le président de la jeunesse de Gualoko. Il attribue la responsabilité aux Chinois qui travaillent pour la construction du champ solaire dans la localité.
3: Il faut réparer les canaux d'évacuation d'eau du quartier Gualoko. Il y a un canal qui part de la cité Konamna jusqu'à la rivière Poko. Aujourd'hui, ce canal est bouché à cause des travaux des Chinois dans le secteur Ama. Ils y ont déversé de la latérite et du sable, ce qui empêche l'eau de s'écouler normalement. C'est cette situation qui a provoqué les inondations et la catastrophe que nous vivons aujourd'hui.
1: Du côté de la cité Orostom, on dénombre une quinzaine de maisons écoulées, plusieurs autres fissurées ou inondées. Gaston, l'adjoint au chef de quartier cité Orostom.
4: Vous savez que le quartier cité Orostom n'est pas si vaste. La pluie a profité de la situation pour occuper une bonne partie des maisons de la population du quartier cité Orostom. Une bonne partie sont dévastées, écoulées même, et il y a encore des fissures. Nous attendons maintenant à un dénombrement précis de la situation.
1: Les sinistrés demandent au gouvernement et ses partenaires de leur venir en aide afin de les sortir de cette situation.
5: Astrid, le ministère de la Santé a confirmé hier la présence d'une épidémie de choléra en République centrafricaine.
0: Selon les autorités sanitaires, les premiers foyers ont été identifiés dans les districts sanitaires de Bimbo et de Mbaïki. D'après le ministre Pierre Somsé, 197 cas ont été déjà confirmés, dont 24 décès. On l'écoute au micro de nos confrères de la Radio Nationale.
6: En effet, depuis le 14 juin 2026, des alertes de cas de diarrhée et de vomissement nous ont été rapportés par le district sanitaire de Bimbo. Ces alertes ont fait l'objet d'une investigation épidémiologique, particulièrement le 16 juin 2026 par l'équipe du dit district sanitaire. Les premiers résultats de ces investigations font état de 22 cas de diarrhée et de vomissement, dont 2 décès communautaires dans les villages de Bokassi 1 et 2 le long de la ligne rivière Oubangui. À ce jour, une vingtaine de villages, tous situés en aval du village Bokassi, et plusieurs villages dans le district de Mbaïki sont touchés. Au total, 197 cas ont été notifiés, dont 24 décès communautaires, soit une létalité de 12,2%. Fort heureusement, grâce à la prise en charge organisée par le district, aucun décès n'a été enregistré dans les formations sanitaires et parmi les cas pris en charge par les agents de santé au niveau communautaire, aucun décédé n'a été enregistré.
0: Cette épidémie de choléra est déclarée alors que le pays met tout en œuvre pour empêcher celle du virus Ebola qui sévit en RDC de se propager sur son territoire.
5: La présidence de la République réagit aux événements survenus mercredi dernier à Zemio dans le Haut-Mbomou.
0: Selon son porte-parole Albert Yalokimokwem, les tirs d'armes ont été déclenchés par un élément des FAKA en état d'ivresse. Il assure toutefois que la situation est désormais maîtrisée et que les forces en présence collaborent parfaitement. Albert Yalokimokwem est au micro de Sabrina Larissa Nailo.
7: Ces incidents ont été particulièrement alimentés par un des FAKA qui était en état d'ébriété. Et il était très excité, la population n'a pas apprécié et on a appelé les partenaires alliés, les alliés russes, pour venir voir ce qui s'est passé. Et quand ils sont arrivés, effectivement, ils ont vu l'état d'ébriété de ce FAKA et il fallait l'éloigner des lieux pour créer tout incident. Et malheureusement, pendant les altercations, il y a une dame qui a perdu la vie dans ces altercations. C'est ça qui était la cause de ce qu'on pourrait appeler les incidents de Zemio. Mais il n'y a pas à proprement parler un combat entre les FAKA, ainsi de suite. Il n'y a même pas de perte de vie du côté des FAKA, ni du côté des alliés. Malheureusement, ça a été repris à leur manière. Alors, les opposants et ceux qui veulent trouver tous les moyens pour alimenter des polémiques.
5: Après leur retour à Yeremo en 2024, certains habitants de cette localité, située à 20 km de Bossambilé dans l'Ombilapoko, peinent encore à récupérer leur terrain.
0: La plupart de leurs parcelles sont occupées par d'autres habitants, une situation qui fait peser un risque de conflit communautaire dans la localité. Pour tenter de trouver une solution à ce problème, la sous-préfète de Bossambilé et la MINUSCA se sont rendus mercredi à Yeremo. On en parle avec Igor Deskensenapay et Jean-Eude Bagali de passage à Bossambilé.
8: La rencontre intervient dans un contexte où certains habitants de Yeremo qui occupent encore les terrains des retournés ne souhaitent pas les libérer. Cet échange organisé par la MINUSCA vise non seulement à favoriser la restitution pacifique des espaces, mais aussi à garantir la cohésion sociale, comme l'explique Anselme Bézi, représentant de la division des affaires civiles de la MINUSCA.
9: Il y a un problème de communication entre ces deux communautés. Il y a un problème. Je pense que durant notre séance de sensibilisation, il y a déjà une compréhension. Ce que la MINUSCA est en train de faire, c'est une grande opportunité aujourd'hui pour qu'il y ait vraiment une cohésion bien consolidée, quoi.
8: La mission onusienne a impliqué les notables et les leaders communautaires de Yeremo dans la recherche de solutions pour garantir la paix entre les deux parties. Eloi Bozoumna, chef de groupe, se félicite de cette démarche.
10: C'est une bonne chose dans ma localité. Oui, réellement, il y a la cohésion sociale dans ma localité parce que lorsque les musulmans ont revenu dans nos localités, pas de quoi, pas de bruit, et chaque personne fait leur activité pour vivre avec et on ne dérange pas l'un et l'autre. Ce que je demande à les autorités de nos localités, de nos sous-préfectures, de nous appuyer dans ce travail qu'on est en train de faire pour la cohésion sociale.
8: Pour réussir ce pari, les initiateurs ont mis en place des mécanismes de traitement des litiges. Béatrice Namkona, sous-préfète de Bossambilé, détaille ce dispositif.
11: Je leur ai dit, si la personne arrive, première des choses à faire, il fallait que entre la population et les musulmans, ils s'entendent entre eux à l'amiable, parce que nous sommes tous de la famille centrafricaine. Et si ça ne marche pas, ils pouvaient aller chez le chef du village ou le chef de quartier. Si ça ne marche pas, ça va aller au niveau du chef de groupe. Et si ça ne marche pas, il y avait un comité qui a été mis en place pour traiter ce dossier-là. Si le comité n'arrive pas à traiter, maintenant la personne peut aller à la justice.
8: Pour prouver son attachement aux valeurs du vivre ensemble, la population de Yeremo a nettoyé ce jeudi le parc à bétail pour attirer davantage des éleveurs. Selon les notables, plus de 300 déplacés, dont la plupart musulmans, sont déjà revenus dans la localité. Jeud Bagali, Igor Deskensenapay, Bossambilé, Radio Ndekeluka.
5: Astrid Abouda dans la Lobaye, les habitants déplorent la hausse des prix des denrées alimentaires sur le marché.
0: Oui, Bolivie, cette augmentation concerne particulièrement la viande de bœuf, la viande boucanée et le poisson. Correspondance de Fiacre Brice Miko.
12: Depuis presque un mois déjà, les prix des denrées alimentaires ont augmenté sur les marchés de la ville. La dégradation des routes serait à l'origine de cette hausse des prix. Bouseke Muleri, mère au foyer, venue acheter de la nourriture pour sa famille, déplore cette situation.
13: La vie à Bouda est vraiment difficile. Les denrées alimentaires coûtent trop cher en ce moment. Avec 1000 francs, nous ne pouvons pas manger jusqu'au soir. Il faut que ce problème de route soit résolu pour qu'on puisse trouver des vivres. Un morceau de gazelle, par exemple, coûte 3000 francs ou 4000 francs CFA. Vraiment, c'est de l'argent que l'on mange à Bouda et non la nourriture. Et en tout cas, nous souffrons sérieusement ici à Bouda. Il faudrait que vous pensiez à nous réparer les routes.
12: Selon Balanga Frita, vendeuse de poissons et de viande boucanée, l'augmentation des prix de ces denrées alimentaires ne provient pas des revendeurs, mais plutôt de ceux qui leur fournissent ces produits dans les lieux où elles vont s'approvisionner.
14: Les chasseurs nous vendent une gazelle à 2500 francs et nous la revendons à 3000 francs. Mais les gens disent que c'est trop cher. Il y a aussi la dégradation routière. Le transport en moto ainsi que les formalités nous coûtent parfois jusqu'à 30 000 francs.
12: Pour Mbangose Evelyne, une autre vendeuse, la dégradation des routes et les tracasseries routières sont les principales causes de cette cherté des prix.
15: Auparavant, on achetait un sac de fretin à 20 000 francs et un carton de poisson à 80 000 francs. Mais aujourd'hui, cela coûte 120 000 francs. Le sac de fretin, lui, coûte 58 000 francs. De plus, les forces de sécurité ne nous laissent pas en paix. Elles nous exigent des frais de formalité. De Bouda à Bangui, on peut dépenser 15 000 francs pour ces forces. formalités. On trouve les mêmes barrières au P45, à Danga et à Begwa, de Mbaïki à Boda. On peut encore dépenser 5 000 francs.
12: Face à cette hausse persistante des prix des denrées alimentaires, la population compte sur le gouvernement pour réhabiliter la route Boda-Mbaïki afin de mettre fin à ces difficultés. Chakre Bis Miko Boda, Radio Ndeke Luka.
5: Et puis le ministère de l'énergie et de l'hydraulique veut relancer le projet de construction de petites centrales hydroélectriques à Gomboula dans le sud-ouest de la République centrafricaine.
0: La ministre de l'énergie Edwige Opportune Puninginza a échangé mercredi avec le comité de pilotage du projet. Selon elle, des contraintes techniques et financières avaient jusque-là freiné son évolution.
16: Ce projet s'est confronté à deux types de problèmes. D'abord, le premier problème, c'est que c'est un problème technique. En réalisant cet ouvrage, on s'est rendu compte qu'il y a eu un blocage à partir de son sous-sol. Donc, la machine qui a été utilisée ne peut pas répondre et il va falloir trouver une solution. La solution devrait être celle la minimale pour ne pas endommager tout ce qui était dans les environs. Donc, c'est ce qui a fait que nous n'avons pas pu continuer. Vous savez que le pays ne dispose pas de tous ses moyens. L'opportunité que nous avons eue, c'est que dans la zone, on a trouvé une équipe qui travaille dans la zone là-bas, qui est disposée désormais, qu'on est en train de chercher à rendre, à utiliser ce matériel qui est à sa disposition.
5: Actualité internationale, Kiev intensifie ses frappes en Crimée occupée, tandis que Moscou continue de gagner du terrain dans le Donbass.
0: Depuis le lancement de l'offensive russe à grande échelle contre l'Ukraine en février 2022, la péninsule de Crimée est l'un des principaux fronts du conflit. Hier, les autorités locales ont décrété une situation d'urgence après des attaques ukrainiennes ayant entraîné d'importantes pénuries de carburant et d'électricité. À Kiev, les autorités réaffirment leur soutien aux Tatars de Crimée, peuple autochtone de cette péninsule annexée par la Russie. En 2014, sur le terrain, les forces russes poursuivent leur offensive dans le Donbass.
5: En sport volleyball, la compétition de la zone 4 du Beach a été lancée hier au stade Barthélemy Bouganda.
0: Cette compétition régionale qui devrait regrouper 9 pays de la zone se déroule plutôt avec 7 pays. La RCA et le Cameroun n'y prennent pas part à cause d'un problème administratif. Écoutons le troisième vice-président de la fédération, Éloi Gondje.
17: Il devait avoir au moins 3 pays, le Congo RDC, le Cameroun et la RCA. Le Congo RDC n'a pas pu effectuer son déplacement. Aujourd'hui, c'est le Cameroun qui est ici et la République centrafricaine. Du coup, il y a des petits problèmes administratifs qui ont fait que, voilà, que les Camerounais n'ont pas pu prendre part à la cérémonie officielle. Et donc, ça ne peut pas nous empêcher aussi quand même de lancer la cérémonie officielle pour le démarrage de ce tournoi. Comme toujours, je pense que voilà qu'à chaque fois quand il y a des compétitions internationales de beach volleyball, le public centrafricain aime bien voir ce spectacle. Le message que nous pouvons lancer à l'égard de la population, il faut qu'ils puissent venir massivement encore pour encourager nos pauvres afin qu'ils puissent encore faire plus d'efforts pour la qualification de notre pays pour ce championnat de la zone.
0: Rappelons que ces deux pays sont qualifiés d'office suite à l'absence de la RDC à la phase finale.
5: Football, la 10e journée de la Super League va prendre fin aujourd'hui au stade Barthélemy Bouganda.
0: 8 Bolivis, en ce moment, Olympique Real de Bombari croise AS Douane à 15h, duel entre FC Zèbre de Mabré KDI et DFC 8.
5: Du foot à l'international, la 23e édition de la Coupe du Monde, 7 pays africains sont déjà qualifiés pour les 16e de finale.
0: Il s'agit du Maroc, de l'Afrique du Sud, de la Côte d'Ivoire, du Cap Vert, de l'Égypte, du Ghana et du Sénégal. Ce passage des équipes africaines au 16e montre la réelle progression du football africain. Par ailleurs, le Cap-Vert, qui est à sa première participation, a réussi à passer la phase de groupe. Les matchs de 16e démarrent demain avec le duel entre l'Afrique du Sud et le Canada.
5: Voilà qui met fin à ce journal en français préparé par l'ensemble de la rédaction. Merci de votre fidélité à l'écoute. Place maintenant à la version en sango.
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2: 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Vous avez un gouvernement qui a pensé que vous avez un
1: peu de temps. Si vous avez un peu de temps, vous pouvez vous envoyer un peu de temps. 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
6: Aucun décédé n'a été enregistré.
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14: Professeur Hervé Chetani de Double King.
24: Si, si.
14: Ben,

0: 13h33 minutes sur Radio Ndeke Luka.
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0: Hervé Chetan, El Professeur. Double King. Dans son titre Vincent Lemon. Boucher complètement. Depuis Sega.

son anniversaire comme ça, la demoiselle Dawili Georgine, sa maman Bengue de Rosalie, son mari Pougaza Jim Carlos, les enfants Rita, Morissette, Jufura, Frigis, Christiana en faveur, Junior, Unia, Vianette et Juliana, ses frères et sœurs comme Vianney, Gone, Rose, Marina, Belvia, Marie, Jude, Vincent, tout ce beau monde souhaite joyeux anniversaire à mademoiselle Dawili Georgine, qui a un an de plus aujourd'hui, mise en place terminale hôtel Azimut. On sera tous là. Joyeux anniversaire à vous, mademoiselle Dawili Georgine. Mais pour son anniversaire comme celle, la famille Yassolo, Ondou, Ondagnon, les frères et sœurs comme Brian, Rafa, Exaucé, Héroïne, Juan, Péniel, Prifen, Prefina, Doriana, Victoire, Adora, Mardoché, Marcelo, Emmaüs, Louange, Dieu merci, Brian, Uriel, Blanzvia, La Rose, Archange, son papa, Gilles, Yassolo, ses mamans, Sylvia et sa mamie, Yvette, souhaite joyeux anniversaire à leur père et fils, Kylian, Maël, Narcisse et Yassolo. Elle n'est de plus aujourd'hui. Vous avez un an de plus sur votre âge aujourd'hui. On ne peut que vous souhaiter joyeux anniversaire, quelle que soit votre position d'écoute. Bonga Simbongo, oh, quand tu peux, quand tu peux, comme il était la peste d'année, balotant de nos goûts. Week-end, t'en as déjà, bon, depuis Fanmeli dans la prison. Zach Betumun, j'ai pas actuellement ça, 16h à Paris. Et après la pluie, il fait beau temps, n'est-ce pas? Hervé Chétagne, El Professor, Dabrokin, dans son titre Vincent Léman.

Love Crew, un titre de Quartier Latin. Groupe Quartier Latin de Koffi Olomide sur Radio Ndekelou 14h36 minutes. Excellente écoute à vous. Quelle que soit votre position d'écoute. Au micro Stevenson Herbin Wallo, le chef de groupe de Quartier des Villages.

13h41 minutes sur Radio Nekeluka. Vous êtes connectés cet après-midi festif. On vous accompagne simplement, hein. Quelle que soit votre position d'écoute.

0: dan zocht zij.
1: Ça va? J'ai plus longtemps que prévu.
0: C'est pas...

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0: Balia Eliane Luemba, la part non négociable. Kulutu Gentiningo Bila le Gouvre.
1: Merci beaucoup Nabila pour son titre. Ça va aller sur Radio Ndeke Lokal à 13h48.

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Richard, nous sommes dans la lecture de vos avis et communiqués sur Adjoun Dekeluka, l'étude de maître bienvenu Sawia, huissier de justice et commissaire-priseur, informe le personnel de SOS Village d'Enfants qu'elle procédera à la vente aux enchères publiques des équipements de la dite ONG aux plus offrants et derniers enchérisseurs. Enrichisseur et à la soumission sous plus fermée le samedi 4 juillet 2026 au siège de la dite ONG à 10h06 quartier Batignolles en face de Dameka à Bongui. Il s'agit des équipements suivants. Toyota Hilux modèle DCF, année de fabrication 15 octobre 2021, immatriculation 240CD004, numéro de châssis AHTK-B8CD 2029-800-306. Bon, on lit selon les chiffres. Numéro 2, Toyota Fortuner modèle LC, année de fabrication 29 mai 2019, immatriculation 240CD001, numéro de châssis GTEEB71J00F006373. 4, Toyota IAS 3, Toyota Artop modèle VL, année de fabrication 15 juillet 2020, immatriculation 240CD002 GTEEB71J00F006373. Numéro 4, Toyota IAS modèle bus, année de fabrication, ils n'ont pas mis immatriculation. Immatriculation GTFGK02P00300899. 5, Toyota IAS modèle bus, année de fabrication 15 octobre 2021. Immatriculation NA, numéro de châssis CH028588. La mise à prix à partir duquel le soumissionnaire peut faire ses propositions sera affichée sur chaque lot. Les véhicules mis en vente sont sous administration temporaire de la douane. Pour participer à la vente, l'enregistrement au préalable est obligatoire. La soumission débutera mardi 23 juin au vendredi 3 juillet 2026 au siège de l'ONG de 8h à 15h et la visite des équipements. L'adjudicataire paiera en sus du prix de la à titre de frais à l'huissier de justice, commissaire-priseur, un taux de 12% à l'instant de l'adjudication. Article 13 du décret numéro 23.248 du 9 octobre 2023. Le vendeur payera également à titre d'émolument à l'huissier de justice, commissaire-priseur, un taux de 4% du montant total de vente réalisé. Condition de vente en finale. Paiement au canton, 12% du prix de vente pour l'adjudicataire, 4% en sus du prix de vente pour le vendeur. Enlèvement immédiat sous peine de folles enchères. Signé le maître bienvenu Sawia. Mais le colonel commandant la zone de défense nord-ouest, PC Boussavoie, demande impérativement à l'adjudant Oulbara Gamar Guitou Adelph, matricule 2013-1-1017 du bataillon Oron, détaché à la dite zone au poste de chef de bureau de la cellule de sécurité militaire et qui a abandonné au poste en date du 25 juin 2006 son poste à son propre chef, sans aucune permission réglementaire préalable pour se rendre à Bangui, de se présenter le lundi 29 juin 2006 à 6h30 précise au camp Béala. Le refus de se présenter entraînera pour l'auteur une sanction conformément au règlement de discipline générale des armées. Le présent communiqué tient lieu d'un avertissement de dernière rigueur, signé le colonel commandant de la zone de défense nord-ouest par ordre le lieutenant Jean-Bernard Kizima Faldé. Mais dans le cadre du projet de réponse d'urgence à la crise alimentaire en République centrafricaine, CAC, financé par la Banque mondiale, l'entreprise Jazz Junior, chargée de la mise en œuvre des travaux de réhabilitation du collecteur Fanyama, traversant les quartiers Sédou et Lakoga dans le 2e arrondissement de la ville de Bangui, informe la population centrafricaine en général et les usagers de l'avenue David Dako en particulier qu'elle procédera à la fermeture du pont situé sur la dite avenue en face de l'Union nationale du patronat centrafricain le 5 juillet 2026 pour des nécessités des travaux. Par ailleurs, une voie de déviation sera aménagée et entretenue entre le commissariat du 2e arrondissement de la ville de Bangui à l'hôtel Katimini afin de permettre la libre circulation des usagers. Pour les usagers venant de Bruxelles, Pétévo et Bimbo, entrés par l'hôtel Katimini et sortis à la hauteur du commissariat du 2e arrondissement de la ville de Bangui. Pour les usagers venant du centre-ville, entrés à la hauteur du commissariat du 2e arrondissement de la ville de Bangui et sortis par l'hôtel Katimini. Enfin, l'entreprise Jazz Junior présente ses excuses aux usagers
de cette avenue pour les désagréments causés par cette mesure, indépendant tant de sa volonté. Elle rassure par ailleurs que la circulation normale sera rétablie dans les meilleurs délais à la fin des travaux. L'entreprise prie toute personne à l'écoute du présent communiqué d'en assurer une large diffusion. Voir clair, c'est mieux vivre. 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La famille Balmier Bongui informe les parents, amis et connaissances que la date du samedi 27 juin 2006, initialement prévue pour les obsèques du défunt pasteur Balmier Simplice Junior, décédé le 22 juin 2006, est reportée au mardi 30 juin 2026. Programme des obsèques, journée de lundi 29 juin 2026, de 20h, grande veillée funèbre au domicile familial 6 quartier combattant, derrière l'église apostolique combattant de 4h30, prière fin de veillée. Journée de mardi 30 juin 2026, 7h, mise en bière à la morgue de l'hôpital général de Bongui, 7h30, levée de la dépouille mortelle pour le domicile familial situé à Combattant derrière l'église apostolique Combattant 2. Et midi, départ pour la ferme familiale 6PK60, route de Boilly, inhumation, retour, collation. 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
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que c'était la Benguin, Benjamin, ou c'est que Jacques Maurice. Alors, on a dit que c'était la pelouse. Il y a une culotte blanche, Lacoste jaune, on a eu pantalon paille, bleu, on a guéri un torchon.
Je ne dis pas de pilote, jusqu'à l'assaut, à ce moment-là, d'avoir la pépé. Même à ce moment-là, on a ça, tout quoi. Ming, ming, et pas là, qui m'a dit, attends, sautons la morale, n'est-ce pas? 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

Merci beaucoup, il est 14h27 sur Jean de Kelouka. C'est maintenant le temps de trouver Virken Tombé pour une émission qui est passée. Mon Seka Seka, Munga Singunga, Ouse, Chipe, Kotibe, Kambete, Nando Dafona, Nande Kelouka, Munga Sosi, et que la Pézani Balou, c'est l'Andoni Mionbe, qui m'a aussi voté dans Mon Seka Seka, Médico Singa Sosi, et Virken Tombé, ça va, sans Olana Wassila Sokiana Peko.

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2: Bonjour à tous, il est 15h sur Radio Kiluka et Ami de Tidjani est encore là pour les points d'actualité.
3: Bien après-midi à tous. Après leur retour à Yeremo en 2024, certains habitants de cette localité située à 20 km de Bossombéré dans l'Ombela-Poko peinent encore à récupérer leur terrain. La plupart de leurs parcelles sont aujourd'hui occupées par d'autres habitants, une situation qui fait craindre un conflit communautaire dans la localité. À cet effet, la sous-préfète de Bossombéré et la MINUSCA se sont rendus sur place mercredi dernier afin d'apaiser les tensions. Culture, la troupe théâtrale Massica se prépare à présenter son spectacle du 4 au 25 juillet prochain à Avignon, en France. L'objectif est de promouvoir et faire rayonner la culture centrafricaine sur la scène internationale. Hors de nos frontières au Burkina Faso, les autorités ont annoncé hier la rupture des relations diplomatiques avec la France. Elles dénoncent notamment l'activisme incessant de Paris contre leurs intérêts. En réaction, la France a dit regretter une telle décision qu'elle juge hostile et sans fondement. Football, la 10e journée de la Super League s'achève cet après-midi au stade Barthélémy Boganda. Dans quelques minutes, FC Vite sera opposé au FC Zèbre de la Mambiri KDI. 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
2: 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C'est l'heure de suivre Demain la Terre, notre magazine consacré à l'environnement. Aujourd'hui, destin de bonheur wili kon et ses invités nous parlent de la lutte contre les déchets plastiques en République République centrafricaine à travers l'initiative de l'organisation jeunesse verte active, JVA.

0: auditrices et auditeurs, heureux de vous savoir nombreux à l'écoute de Demain la Terre, votre magazine consacré à l'environnement sur Radio Nekiluka. Les déchets plastiques représentent aujourd'hui un véritable problème pour l'environnement et la santé en République centrafricaine. Chaque jour, ils envahissent les rues, ils polluent les marchés, les rivières et les espaces publics. Lorsqu'ils sont mal gérés, ils contribuent aussi à la pollution de l'air et au changement climatique. Alors, comment réduire cette pollution? Quelles solutions existent déjà dans le pays? La fabrication du charbon et de pavés écologiques à partir des déchets plastiques peut-elle aider à améliorer la situation? Autant de questions que nous abordons dans notre émission d'aujourd'hui avec nos deux invités, Elohim Bema, chef de projet, et Christina Pungo, responsable du développement agricole à l'organisation Jeunesse Verte Active. Dans notre rubrique recyclage, nous vous montrerons également comment donner une seconde vie aux déchets plastiques qui s'accumulent dans nos maisons. Et comme on le fait chaque semaine, commençons par l'actualité environnementale. Dans Luampendé, l'accès à l'eau potable devient de plus en plus difficile pour les habitants du village Badok, situé à 5 km de Bokaranga sur l'axe Bozoum. Selon les autorités locales, plus de 3000 personnes vivent dans cette localité. Cette pénurie d'eau provoque de nombreux problèmes de santé. Les habitants lancent un appel au gouvernement et à ses partenaires pour trouver une solution. Reportage de Peggy Gertrude Serenou.
1: À Badok, la situation est préoccupante. Trouver de l'eau potable relève d'un véritable parcours du combattant pour les habitants. Marguerite Maera, cultivatrice, raconte son calvaire.
2: La situation au village Badok est regrettable. Nous n'avons pas accès à l'eau potable. Pour en trouver, il faut parcourir environ 5 km. Nous sommes contraints de puiser de l'eau dans les sources issues des activités minières. Parfois, nous nous faisons le bain au champ et rapportons de l'eau pour les besoins domestiques.
1: Le seul forage du village est aujourd'hui hors service. Les habitants de Badok, situés à l'entrée de Bokaranga sur la route de Bozoum, se sentent abandonnés par les autorités centrafricaines. Enoch Bissi, président de la jeunesse locale, exprime leur frustration.
3: Nous avons honte d'offrir cette eau à boire à nos visiteurs. Nous utilisons également de l'eau stagnante provenant des fossés aurifères situés à 3 ou 4 km du village. Le manque d'eau ne nous permet pas de nous laver correctement. Nos enfants se lèvent à 4 heures du matin pour aller chercher de l'eau et ne se lave qu'une seule fois par jour. Il leur arrive même d'aller à l'école sans se très laver car l'accès à l'eau est très difficile.
1: Les notables du village ne savent plus à quel sein se vouer. Le manque de services sociaux de base est criant dans la sous-préfecture de Bokaranga. Plusieurs cas de maladies diarrhéiques sont signalés dans le village liés à la consommation d'eau insalubre. La population appelle les autorités centrafricaines à réagir rapidement pour soulager leur souffrance. Bokaranga, Peggy Gertrude Serenou, Radio Nekiluka.
0: Cependant, à Obo, dans le Mbomou, plusieurs familles vivent dans des conditions difficiles après la destruction de leur maison par les fortes pluies. Les intempéries qui se sont abattues vendredi dernier sur la ville ont causé d'importants dégâts matériels. Notre correspondant Moïse Bakwa a rencontré quelques sinistrés.
4: Ici au quartier Bambito, quelques personnes réparent leur maison dont les toitures ont été emportées pendant les pluies diluviennes de ces derniers jours. Mais doit sur la tête, Viviane S.A.U. Savourou regarde sa maison détruite.
5: Pendant 3 jours,
6: il a plu pendant 3 jours accompagné de vents violents. Les toitures de notre maison ont donc été enlevées. Je ne sais quoi faire puisque c'est une maison familiale et je n'ai pas d'argent. Il n'y a personne qui peut m'aider.
4: Sur les sites de déplacés des émions, plusieurs abris sont également à terre. Guy Anselme Venez Zungale, venus des Émions, déplorent leurs conditions de vie.
7: Ici sur le site, nous avons construit des abris, mais lorsqu'il a plu, certains se sont écroulés. Regardez, nos matériels sont sous le hangar. C'est là où nous avons même passé la nuit. Certaines personnes ont été blessées suite à l'écroulement de leur maison. Nous avons quitté Émions pour vivre sur ce site de déplacés de Obo. Alors après ce qui s'est passé, nous demandons de l'assistance humanitaire.
4: Du côté de Katengilingili, il y a une vingtaine de maisons écoulées selon le notable David Goumé-Issi. Il plaide en faveur des sinistrés.
8: Vraiment, dans mon quartier, il y a trop de dégâts. Plus de 20 maisons sont effondrées. Et puis, deux bâtiments de l'école Bambito, les toitures sont enlevées par le vent. et il y a des arbres qui sont tombés sur les toitures. Il y a aussi une maman de troisième âge que la maison a été effondrée sur elle. Elle a eu des chocs au dos, des blessures sur les pieds, un peu partout. Les personnes qui n'ont pas de maison pour le moment, là, leur vie seront comment? Ils vont dormir où? Ils vont manger quoi? Il y a des ustensiles que la maison est tombée là-dessus, raison pour laquelle je demande au gouvernement de venir à notre aide, aux ONG aussi.
4: Selon les décomptes effectués par les membres de la Croix-Rouge locale, une soixantaine de maisons se sont effondrées suite à la pluie diluvienne du vendredi dernier. Au Bo, Moïse Bakwa, Radio Ndikiluka.
0: Comme annoncé au début de cette émission, nous parlons aujourd'hui de la lutte contre les déchets plastiques en République centrafricaine à travers une initiative de transformation de ces déchets en charbon et en pavé écologique. Cette initiative est portée par l'organisation Jeunesse Verte Active. Pour en parler, nous recevons Elohim Bema, chef de projet, et Christina Pungo, responsable du développement agricole au sein de cette organisation. Monsieur Elohim Bema, bonjour.
5: Bonjour, monsieur le journaliste.
0: Vous êtes coordonnateur projet Réciculture à l'organisation Jeunesse Verte Active JVA. À côté de vous, nous avons Madame Christina Pungo. Bonjour.
9: Bonjour Monsieur Destin.
0: Responsable agriculture durable à Jeunesse Verte Active. On va commencer par vous. Pouvez-vous présenter brièvement l'association JVA et sa mission principale dans le domaine environnemental?
9: Alors, la Jeunesse Verte Active est une équipe que nous avons constituée depuis le mois de février pour participer au JFEA à Brazzaville du 5 au 1er juin 2026. Notre équipe est constituée de 5 Centrafricains, à savoir Mbema Elohim, Christina Pungo en ma personne, Kendall Baza, Astrid Mbaram, ainsi que Etienne Soukamkian. Et notre principale mission dans le domaine environnemental est de préserver l'environnement tout en valorisant les déchets. Nous mettons en œuvre différentes solutions pour changer le mode de vie des habitants de la République centrafricaine et en général du bassin du Congo.
0: Ok, merci beaucoup. Revenons vers vous, monsieur Elohim. Qu'est-ce qui vous a d'abord motivé à vous engager dans la lutte contre la pollution plastique en République centrafricaine?
5: Merci, monsieur le journaliste. Ce qui me motive particulièrement, c'est le fait de voir les déchets inonder nos vies. Dans nos quartiers, nous voyons souvent l'inondation, c'est causé beaucoup plus par les déchets qui bouchent les canaux. Et donc, c'est pour cela que nous nous sommes dit qu'en tant que jeunes, nous devons aussi prendre soin de notre environnement. Et nous nous sommes réunis pour réfléchir et mettre en place ce projet.
0: Donc, selon vous, les déchets plastiques sont en augmentation en République centrafricaine, c'est ça?
5: Oui, effectivement.
0: Alors, quelle est la cause de l'augmentation de ces déchets plastiques dont vous prétendez lutter contre?
5: Je pourrais vous dire que actuellement, si nous voyons bien, il y a beaucoup d'entreprises qui font dans la production de l'eau pure, de l'eau aussi en bouteille. Et maintenant, il y a déjà ce système de recyclage, mais c'est pas vraiment efficace. Et la population centrafricaine, lorsqu'elle consomme de l'eau pure, elle a tendance à jeter les déchets là n'importe où. Et maintenant, ces déchets sont à l'origine de la pollution et ça dégrade aussi souvent le sol.
0: Revenons vers vous, Madame Christina Pungo. Vous avez dit dans votre propos liminaire ici que vous avez pris part à la journée francophone de l'innovation environnementale qui s'est déroulée à Brazzaville du 1er au 5 juin dernier. Quels ont été les principaux acquis de cette participation?
9: Alors, lors des journées francophones de l'innovation environnementale en action dans le bassin du Congo, il y a 2 semaines à Brazzaville, nous avons beaucoup acquis en matière de connaissances théoriques et pratiques. Nous avons développé notre façon de communiquer déjà en faisant la sensibilisation auprès des habitants. Principalement, nous, notre équipe était basée au quartier Bakongo, pour ceux qui connaissent la ville de Brazza. Nous avons eu à travailler directement avec la population et nous avons senti ce besoin-là. La population était prête à s'engager dans les emplois verts, c'est-à-dire les emplois qui contribuent à préserver l'environnement. Et nous avons vu aussi l'importance du projet que nous portons, en voyant aussi des jeunes de notre âge porter aussi des projets pour la préservation de l'environnement. Nous avons compris que notre mission est cruciale.
0: Et lorsque vous étiez à Brazzaville, qu'est-ce qui est nouveau ou différent dans ce que vous avez vu là-bas par rapport à la mobilisation des jeunes centrafricains dans la lutte contre le changement climatique ou la protection de l'environnement?
9: les gens étaient très intéressés, très intéressés. Nous n'avons forcé personne à venir s'intéresser à notre travail. Les gens venaient d'eux-mêmes vers nous. Donc, la mentalité, je dirais, est légèrement différente par rapport à la population centrafricaine. Les gens sont très intéressés à tout ce qui concerne l'environnement, tout ce qui concerne l'agriculture. Et la ville est très verte. Donc, en même temps, il y a l'urbanisation, mais on ne met pas de côté la nature.
0: Merci beaucoup pour votre réponse. Revenons vers vous, Monsieur Elohim. Vous aussi, vous étiez à Brazzaville à côté de Madame Christina. Est-ce que cette rencontre a-t-elle influencé votre vision ou bien vos actions futures? Si oui, comment?
5: Cette rencontre a vraiment eu de l'impact sur nous, d'une manière générale, les membres de l'équipe. Parce que en tant que jeune, quitter son pays et aller dans un autre pays pour représenter le pays et maintenant sensibiliser la population locale dans le domaine de l'environnement, c'est déjà une grande chose. Et ça nous a aussi permis de voir au fait la réalité, ce qui se passe de l'autre côté, chez les autres. Et ça nous a aussi permis en fait de communiquer avec les Camerounais, les Gabonais, les Guinéens et les Congolais qui étaient là-bas.
0: Merci beaucoup Monsieur Elohim pour vos réponses. Revenons vers vous, Madame Christina. Quelles sont les principales activités que vous menez actuellement pour la lutte contre la pollution plastique à Bangui?
9: Alors, pour la lutte contre la pollution plastique à Bangui, nous produisons du biochar. Le biochar, en fait, c'est le résultat des déchets que nous transformons pour enrichir les sols. Il y a aussi le charbon écologique que nous produisons à partir de ce même biochar. Ce charbon vient de ces déchets et il réduit la déforestation. Et pour finir, il y a les pavés plastiques. Comme dans nos poubelles, il y a différents types de déchets, nous essayons de tous les valoriser. Nous avons des résultats concrets parce que ces produits peuvent déjà être utilisés directement par la population. Ils sont très accessibles. Malheureusement, pour l'instant, c'est à petite échelle que nous les produisons.
0: Alors, si vous parlez des biochars, quels sont les déchets que vous ramassez pour produire ces biochars, pour permettre aux jardiniers de mettre dans leur jardin et d'avoir des bons produits?
9: Le biochar est produit à partir de tout ce qu'il y a comme déchets organiques. Et quand je dis organiques, ce sont les déchets naturels. Donc, les feuilles de manguier, les débris végétaux. Par exemple, vous coupez votre ngunja, le reste des branches là, on peut carboniser ça et transformer ça en biochar.
0: Ça veut dire que les branches qui restent au sol pour devenir biomasse, vous transformez ça pour devenir biochar?
9: Oui, et c'est très rapide par rapport au compostage.
0: D'accord, merci beaucoup. Revenons vers vous, Monsieur Elohim. Comment est née l'idée de fabriquer des charbons écologiques?
5: Vu que ici à Bangui, il y a beaucoup de menuiseries et ces menuiseries produisent des sciures de bois. Et c'est en grande quantité. Et donc, nous nous sommes dit, comme alternative, nous voulons lutter contre la pollution. Nous pouvons récupérer ces copeaux de bois et maintenant transformer en charbon écologique qui sera utilisé comme énergie tout en luttant contre la déforestation.
0: Pouvez-vous nous décrire un peu, d'une manière simple, le processus de fabrication du charbon écologique?
5: Premièrement, pour faire le charbon écologique, il nous faut des matières premières. Et maintenant, ces matières premières sont principalement le biochar et le lion. Et donc, nous allons d'abord commencer par la collecte, qui est une activité qui consiste à ramasser les déchets. Et maintenant, après la collecte, on fait le tri. Nous allons essayer de séparer ces différents déchets, enlever les déchets plastiques et prendre maintenant les déchets que nous avons besoin pour faire le charbon avec. Après l'étape du tri, nous allons faire la carbonisation. Bon, la carbonisation, c'est le fait de faire brûler sans la présence de l'air à travers un four de carbonisation. Donc, c'est le pyrolyse en quelque sorte. Et maintenant, après cette carbonisation, nous avons le biochar brut qui est utilisé, comme ma collègue avait dit, pour l'agriculture. Et donc, une partie de cette biochar va être pris maintenant, va être mélangée avec le lion pour maintenant faire le charbon écologique. Et après ce mélange, nous faisons le pressage. Après le pressage, nous faisons le séchage. Après le séchage, nous avons notre produit final qui est le charbon écologique.
0: Mais est-ce que c'est charbon écologique que les auditeurs qui nous écoutent actuellement peuvent avoir ça?
5: Bon, pour le moment, c'est en étape de prototypage. Nous ne produisons pas en grande quantité.
0: Mais si les Centrafricains peuvent vous passer des commandes?
5: Oui, bon, ils peuvent passer les commandes. Nous allons leur livrer ça. Mais pour le moment, c'est pas encore en grande quantité. Mais nous travaillons aussi en partenariat avec l'association DDEDD qui fait aussi dans le recyclage des déchets et lui aussi il produit aussi le charbon écologique. Donc via l'association DDEDD, nous pouvons aussi livrer les Centrafricains qui ont besoin du charbon écologique.
0: Ok, mais quelle est la différence entre les charbons traditionnels et les charbons écologiques en matière de durabilité?
5: En matière de durabilité, je dirais, pour faire le charbon écologique, nous n'avons pas besoin de couper le bois. Nous allons prendre juste les déchets bruts, maintenant les valoriser pour trouver le charbon écologique. écologique. Et en termes de performance aussi, notre charbon est plus ou moins performant que le charbon traditionnel. Parce que vous pouvez prendre juste une briquette de 350 grammes et la durée de consommation de 1 heure à 1 heure 30 minutes.
10: Donc c'est avantageux.
5: C'est avantageux. Vous pouvez prendre ça et préparer le coco, même malaxer la boule avec.
0: En quoi ce charbon dont vous venez de parler constitue une alternative intéressante au combustible traditionnel?
5: Parce que déjà, les gens coupent du bois pour faire le charbon traditionnel, comme je l'avais dit. C'est ça qui cause la déforestation. Et maintenant, vu que nous sommes dans le cadre de lutte contre le changement climatique, donc nous prenons les déchets pour transformer en charbon afin de lutter contre la déforestation. Donc, pour enseigner à la population que à partir de vos déchets, vous pouvez les prendre et transformer en charbon écologique au lieu d'aller dans la bourse couper les bois et favoriser la déforestation.
0: Merci beaucoup à vous, M. Elohim Bema, pour vos réponses. Revenons vers vous, Mme Christina. Vous produisez également des pavés écologiques, non? Comment sont-ils fabriqués et quels avantages présentent-ils?
9: Concernant les pavés écologiques, nous travaillons directement avec Mme Ophini Bérénice de PPNC. C'est elle qui nous a formés dans la fabrication des pavés écologiques. Alors, les pavés, nous commençons déjà par la collecte des déchets plastiques. Ensuite, nous les purifions parce que pour les transformer, il faut éviter les impuretés aussi.
0: Et oui, ça veut dire que vous prenez les déchets plastiques, vous les lavez, vous les mettez au soleil.
9: C'est ça. Merci. C'est dans un langage simple.
0: Effectivement.
9: Ensuite, nous passons directement au feu. Donc, on doit les faire fondre. On fait fondre le plastique.
0: Dans une bolle, effectivement.
9: Oui, dans un dispositif spécial pour ça. On fait fondre le plastique. Ensuite, on mélange à du sable et on passe directement au moulage qui va donner la forme au pavé.
0: Donc, vous mélangez avec du sable pour que ça puisse prendre la forme d'un pavé qu'on met souvent dans les concessions.
9: Oui, la forme et la ressemblance. Parce que quand vous voyez ces pavés-là, vous ne pouvez même pas savoir que c'est du plastique qui est devant vous.
0: Oui. Oui, oui, oui. Mm-hmm. Qu'est-ce que vous mettez là-dessus pour que ça prenne une forme homogène?
9: Ça prendra sa forme homogène lors du mélange, parce qu'il faut mélanger avec le sable pour que ça se mélange bien avec le sable et ça devient homogène tout d'un coup.
0: Ok, et quels sont les avantages de ces pavés dans le cadre de la lutte contre les inondations dans une concession par exemple?
9: Mais comme nous le savons et comme Elohim le disait tout à l'heure, les déchets plastiques nous envahissent et ils prennent jusqu'à un siècle pour se dégrader. Donc c'est une alternative qui permet de les gérer et de les rendre utiles pour l'homme.
0: Alors dites-nous, quels sont les principales difficultés que vous rencontrez dans la mise en œuvre de vos activités en termes de financement, de matériel, de cadre légal, etc.?
9: En matière de difficultés, c'est premièrement le financement. Comme l'a dit Lume, nous sommes en étape de prototypage seulement. Ça veut dire que nous avions d'abord l'idée et maintenant nous avons concrétisé cette idée par un petit modèle qu'on appelle prototype. Ce petit modèle-là ne peut pas faire les choses en grandeur. C'est juste pour visualiser notre projet de façon claire, de façon tangible, voilà. Et donc nous avons besoin de financement. C'est la première raison pour laquelle nous sommes partis à Brazzaville, parce que normalement à l'issue de ce concours, nous devions remporter un prix. Mais bon, sur les 6 équipes africaines qui se sont présentées, nous étions 5e. Donc voilà, nous n'avons pas remporté le concours. Et
0: mais vous avez fait l'effort de présenter un projet.
9: Oui, oui, oui. En tout cas, le pays a été représenté, la Centrafrique a été représentée. Donc c'est ça, nous avons un grand besoin financier pour réaliser notre projet à grande échelle. Donc le financier va de pair avec le matériel. Et concernant la sensibilisation, sur le long terme, nous comptons sensibiliser la population lorsque nous aurons les moyens de mener ces activités. Et légalement parlant aussi, nous ne sommes qu'une équipe. Comme nous l'avons dit, nous ne sommes pas encore structurés. Mais à long terme, nous espérons devenir une association.
0: Mais si vous êtes déjà en équipe, là, vous êtes déjà une association, non? Ça reste à avoir seulement les fonds, le financement et lancer un grand projet, n'est-ce pas?
9: Oui, mais nous ne sommes pas encore reconnus légalement, en fait. Oui. Il faudra faire les papiers nécessaires.
0: Ok, merci beaucoup. Revenons vers vous, Monsieur Elohim. Quel type de soutien aurez-vous besoin pour accroître votre impact en République centrafricaine?
5: Pour accroître notre impact en République centrafricaine, comme Christina vient de le souligner, on aura beaucoup plus de besoins financiers, voire aussi du côté de formation. Il faut qu'on puisse d'abord nous former professionnellement dans la transformation et du plastique et du charbon écologique. Mmh. Parce que lors de la transformation, il y a des fumées qui sortent. Et c'est un peu toxique, donc il faut que nous nous formons et il faut que nous puissions aussi avoir des jeunes, des techniciens qui pourront nous venir en appui.
0: Et vous avez besoin aussi de l'engagement de vos pères jeunes, non?
5: Exactement, oui. Pour les former en tant que techniciens, mm-hmm. Et ces jeunes pourront nous soutenir.
0: D'accord. Et pour en terminer, Madame Christina Pungo, dites-nous, quels sont vos projets pour renforcer votre contribution à la protection de l'environnement en République centrafricaine dans les prochaines années?
9: Alors, dans les prochaines années, nous comptons continuer à produire le biochar, produire le charbon écologique, produire le pavé écologique, et pourquoi pas trouver d'autres alternatives pour les autres déchets, par exemple le papier, pour le valoriser également, et surtout, le plus important, créer des emplois verts pour les jeunes et les femmes afin de protéger l'environnement de la République centrafricaine, de protéger l'environnement du bassin du Congo, parce que comme nous le savons, le bassin du Congo aujourd'hui représente le deuxième poumon de la Terre. Donc nous devons préserver nos forêts, c'est très important. Au lieu de copier intégralement le modèle occidental, aujourd'hui c'est eux qui se plaignent du réchauffement climatique plus que quiconque. Donc nous devons avoir des solutions qui changent les données. Je profite aussi pour remercier tous ceux qui ont permis à la jeunesse verte active d'en arriver là où elle est, elle en est aujourd'hui. Je veux par là parler premièrement de l'association DDEDD qui nous a formés techniquement. Je veux aussi parler du Centre catholique universitaire qui nous a appuyés, Bangui Sporting Club, Madame Bérénice Mofini de BPNC, l'ambassade de France à travers la structure PDWCAR. Et à la fin, Radjoun Dekiluka pour son accueil et qui nous permet d'avoir une voix, de porter notre voix auprès des Centrafricains.
0: Madame Christina Pungo, je rappelle aux auditeurs que vous êtes responsable agriculture durable à l'organisation Jeunesse Verte Active. Je vous remercie.
9: Merci, Monsieur Destin.
0: À côté de vous, nous avons Monsieur Elohim Bema, coordonnateur projet Riciculture à l'association Jeunesse Verte Active. Merci.
5: Merci, Monsieur Destin.
0: Merci également vous, chers auditeurs, pour votre fidélité d'écoute. Avant de terminer, Jefferson Zigaraba nous explique comment donner une seconde vie aux déchets plastiques qui s'accumulent dans nos maisons.
10: Au lieu de les jeter dans la nature ou de les brûler, il est possible de les réutiliser de manière simple et pratique. Une astuce consiste à transformer les sachets plastiques en cordes solides pour un usage domestique. Comment faire? Il suffit de nettoyer les sachets puis de les découper en longues bandes. Ces bandes peuvent ensuite être tressées ensemble pour former une corde résistante. Cette corde peut servir à attacher des plantes dans le jardin, regrouper du bois de chauffe, suspendre de petits objets ou encore remplacer temporairement une ficelle. Cette astuce présente plusieurs avantages. Elle permet de réduire la quantité de déchets plastiques dans notre environnement, de limiter les dépenses liées à l'achat de cordes ou de ficelles et de contribuer à la protection de notre cadre de vie. Dans un contexte où les déchets plastiques représentent un défi pour nos villes et nos quartiers, chaque geste compte. Réutiliser ce que nous avons déjà est une façon simple de préserver notre environnement tout en faisant preuve d'ingéniosité. Alors, la prochaine fois que vous avez un sachet plastique entre les mains, ne le considérez pas comme un déchet. Avec un peu de créativité, il peut encore vous rendre service.
0: Demain la Terre, ici prend fin notre émission d'aujourd'hui. À la mise en onde, Guy Rémi Yamenendi, restez à l'écoute, la version en langue nationale Sango de votre émission, c'est après cette courte pause.
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Vous êtes toujours là? Est-ce que vous êtes là? On enchaîne comme ça jusqu'à 16h55, le recrutement devant nous séparer. Mais pour le moment, ce n'est que le début du commencement. Cela veut dire simplement que le gros show des week-ends, le grand show des week-ends, c'est très bientôt pour 16h. Voilà. La grande interaction avec les anciens. C'est à partir de 16h l'heure laquelle nous allons vous donner notre numéro, notre téléphone, on ouvre l'antenne. Bon, ceux qui décident d'aller là, niveau Team Biggie là, à samedi après-midi, sont beaucoup plus, ils consacrent un ancien. Moi, pique à Singa, mon à Kangana Terretmo. Le Fabien qui baisse le Picaloni, il a peur, hein. Voilà. Il m'a goûté à jeûner tellement trop qu'il m'a zingalé qu'il n'a qu'un bossé tant saut. Donc, il y a qu'un bossé là, papa, tiens, t'es ça tant saut. Aïe, c'est un langue au chaud type, et que tu peux comme tu vois à 16h tant saut. Et que pique à Singa, mon a perni, il a perni au cousin, ouais, bon, après, en fait, bien, il bêche à l'épicana nani. Toi, il y a un épicana, il y a un gars pour bon. 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
4: Voilà, il est 15h en temps universel et 16h à Bangui. Amédée Tidjani, vous êtes là pour les points d'actualité de Radio Ndekeluka.
5: Bel après-midi, Stevenson Hermé Wallo. Confort d'écoute à tous. La présidence de la République réagit aux événements survenus mercredi dernier à Zimio dans le Umbumu. Selon son porte-parole, Albert Yalukimokbem, les tirs d'armes à feu ont été déclenchés par un élément des FACA en état d'ivresse. Il assure toutefois que la situation est désormais sous contrôle. Et puis à Yeremo, situé à 20 km de Boussimbili dans l'Ombelapoko, les personnes retournées peinent encore à récupérer leur terrain. La plupart de leurs parcelles sont occupées par d'autres habitants. Une situation qui fait craindre un conflit communautaire dans la localité. C'est dans cette optique que mercredi dernier, la sous-préfète de Boussimbili et la MINUSCA se sont rendus sur place afin d'apaiser les tensions. À l'international, guerre en Ukraine, Kiev intensifie ses frappes en Crimée occupée, tandis que Moscou poursuit sa progression dans le Donbass. Hier, les autorités russes ont décrété l'état d'urgence après des attaques ukrainiennes qui ont provoqué d'importantes pénuries de carburant et d'électricité dans la région. Football, la 10e journée de la Super League s'achève cet après-midi au stade Barthélemy Boganda. En ce moment, duel entre le DFC 8 et les Zèbres de la Mambéry Kadéi. 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
4: 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On fasse finalement des décisions sur Mouti, vous êtes là. 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

0: Voilà, passez, papa Neba.
1: Journaliste.
0: Tiens, papa.
1: Y'a d'appel.
0: Et t'as la joie.
1: Ici, Bangladesh.
0: Il m'appelle.
1: Banga, Banga.
0: Banga, joie.
1: Albert.
0: Albert, hein.
1: Ah.
0: Ah, non, pas joie. Allez, papa. Hein?
1: Ouais, oui, papa là.
0: Il m'a goûté
1: à l'époque. Papa, tu m'as.
0: Bien sûr, Robert.
1: Allô?
0: Ouais, à la baguette, tu
1: dois. Il n'a pas été dans la là.
0: Dans la là.
1: Ah là, il n'a pas été dans la là.
0: Ah bon, hein? Donc, toi, tu piques bien et piques bien souvent là.
1: Mais tu n'as pas été dans la musique et tout. Il n'a que son souci.
0: Sans souci, hein? Ah bon?
1: Sans
0: souci,
1: c'est
0: normal.
1: Je ne sais
0: pas. Je ne sais pas.
1: Je suis journaliste.

10h, 6 minutes sur Radio Ndekeluka. Bon, gars, aujourd'hui, Pekot Bang, Bitter Papé Zeno, mais maintenant, d'avant Ndekeluka. 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

0: Ahmad n'a pas dit Briaï, barre la caméra.
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1: 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Quand vous avez là.
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0: Gaël, la mec qui dit, passez, Père Niba.
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0: Très, papa.
1: Y'a qu'à faire, voilà là.
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1: Bye, misère.
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1: Jusqu'à 82.
0: Ah, là, ah bon, hein. Dans les gammes de mingues, hein.
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0: Ah, là, ma sara, à Sana, la quoi tu rappelles?
1: Oui, c'est le mingue. Je rappelle du jeunesse là.
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0: Année 80, c'est la pousse Ndourou Gaming là?
1: Oui, mais ce génération qui va aller 80, 81, jusqu'à 82 là.
0: Le cas de 70, Azou 70, ça y est, ça là là.
1: Donc,
0: elle
1: a commencé à m'expliquer
0: son 6 ans. Allez, il a dit l'année 80, bah tiens.
1: Bon, je rappelle ça, papa, qui est comme du corona. L'état, papa, les filles, jusqu'à ce que tu as le niveau 6 ans.
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1: Bon, merci.

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0: 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Par exemple, il m'a capter, mingi, il est accompagné là. Pécodibé comme il était, il réservait exclusivement Nakangba.

0: Das n'a pas décidé chez nous, la main.
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1: Ah?
0: Il dit bien là, d'après maman.
1: Vicagui, parti, tu viens, tu musiques, ils ont aussi bien des musiques.
0: Ah, il n'a pas si, hein?
1: Parti, tu viens.
0: N'y a rien, maman, à la grande, n'y a rien, oh.

75 93 33 33 et 72 29 52 52. Bon, signe ça spécialement. 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Dans le Pika Patara.

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0: 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Allez, donne-nous une bataille. Allez, donne-nous une bataille.
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0: Bitané, allez, bien sûr, une bataille.
1: Non, Bitané, tu n'as rien dit, Baba.
0: Ah, rappelez la mingue aussi.
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0: C'est un peu ça va dire capouille ou attirer la maman. Maman, il barre la main.
1: Merci.
0: Quelle maman?
1: Yes, d'accord.
0: Ah, Djingi Kwozo.
1: Il dit ça, n'est-ce
0: pas? M'gwa pique papa dit capouka aussi.
1: M'gwa pique à Djéchon.
0: Donc là, ça va bouger carrément peur.
1: Hein?
0: Là, ça va bouger carrément peur.
1: Il bouge un peu, il y a l'air, quoi, ça.
0: Alors, maman, tu es épique avec bien Zanga, la bête à l'épique à Biawa.
1: Hein?
0: Si tu es un épique, amène bien Zanga, la bête à l'épique à Biawa.
1: Quand tu as cité un jazz.
0: Titre n'a rien.
1: Hein?
0: Titre n'a rien, il rendit bien.
1: Éducation.
0: Je non, maman, et ça la soir?
1: Et le tu Clément.
0: Maman, Clément, ça va jusqu'à pour un. 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

Éducation ti maman la baguette Capou 1 75 93 33 33 72 29 52 52 à Kangbala en honneur. Bon, et soir, moi, c'est la zite et toi aussi.

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0: Papa Ibarra,
1: Mondo, joueur tout à fait, mon casque, mon amigo Marc, Mondo Mondo. Il a mis après, bien sûr, mon pika, et tout, bien tu vois, c'est tout. Tempête Moukaf na South Africa Angel.
0: Tempête Moukaf, hein?
1: Oui, wesh, à ça, il y a un mot qui est né, ça, Zingona, à la bagne, il y a un peu, le kira, ouais, il est jeune.
0: Bien sûr, bon, ça, il faut, il va ramener.
1: Tant-il, le temps du passé.
0: Johnny, man, j'ai passé, ouais,
1: il est jeune. Hein?
0: Je pas si vous avez là.
1: Non, vous avez
0: un pic à Nala.
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0: Très maman.
2: 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Ça va ça.
0: Ça va. Ala ngba masika mingi hein.
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0: Buffalo Bill qui a 66 ans. Buffalo Bill, Baralama.
1: Allô?
0: Oui, Baralama. Buffalo Bill.
1: Maman,
0: il est là. Il est là, l'endroit.
1: Il y a 66 ans.
0: Adouana Toti Biadi Kodorova.
1: Ouais.
0: Est-ce qu'elle a mambi?
1: Limala.
0: Bitena.
1: Ah.
0: Adouana Toti Biadi Kodorova.
1: Adoumina Community Ndoromoli.
0: Jonima. Bon, il pique dans Longoka. Hein?
1: Ah, Longoka, tu papa du Gao.
0: Buffalo Bill, la baguette Garambola.

0: Tabaki Boingi Bala Kama. Ipazi Malo. Allô?
1: Allô?
0: Oui, Bala Ma. Toi, maman. Alada. Donc, t'es piquant à la Biawa?
1: Ah, c'est si candidat d'idée.
0: Agouza, maman, à Woko, hein? À Yapou. Allô?
1: Allô?
0: Il est à la joie.
1: Je suis du temps de Véronique.
0: Je suis à l'époque. Et puis, parce que nous avons le vieux, on a gaussé déjà là où il y a un signe à l'indépendance.

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1: Oui.
0: Ibarama.
1: Ah merci.
0: Papa na bagiwa.
1: Ndigana babu actuellement so.
0: La biberati.
1: Na babu.
0: Babu.
1: Ah.
0: Alada.
1: Ah,
0: bien, voilà, c'est la joie, les pensées, d'abattre la langue,
1: pas ta blague. Bon, mais je te dis que, actuellement, je suis né depuis 1953.
0: Ah, ma papa, ma gosse, la yinga, ma jeune, ma sœur, ma
1: sœur, ma sœur, ma sœur, ma sœur, ma sœur, Bon, entre temps, ben, école que j'avais, école internationale qui poste. Soit que faire venir à depuis ces matchs. Bon, à la formée, la galère est contrôleur du PTT. Bon, qui a formé comme instituteur et puis bourse aussi, bourse aussi, je suis quoi, ben.
0: Papa, là, le bourse, on a ok.
1: Bourse fini, oh, bourse fini, je vais me faire la gueule, bourse fini, je vais me faire
0: 10 000, hein?
1: 10 000, et puis je vais me faire la banque, je vais me faire la gueule.
0: Mais papa, 10 000, tu as compté une gérante, Mingya?
1: Mon bicher, mon bicher, 10 000, je vais me faire 50 000, bon, il fait la kérimba, 5 000, je vais me faire beaucoup de lit, je vais beaucoup de matelas du coton en dos.
0: Papa, pourquoi est-ce que vous avez dit que vous avez dit que
1: vous avez dit que vous avez dit que vous avez dit que vous avez dit que vous avez dit que vous avez dit que vous avez dit que vous
0: avez dit que vous avez
1: dit que vous avez
0: dit que vous avez dit que vous avez dit que vous avez dit que vous avez
1: Non, tu bourses au milieu de vos îles, c'est un amour.
0: Je suis un peu plus de temps. Papa, bien voilà, c'est à Kérapila, la caméra est aux Mingi. Et puis, là, par contre,
1: t'as un tournoi. Un chemise, et puis, à 5 000, boum, on a 4 000. Bon, moi, j'ai remis, il y a du pantalon, il y a, ouais. Mais comme, gâte, oh, et l'idée, il y a, évidemment, là, l'idée, il y a tout le monde, mais il s'est dit, comme ça, je ne peux pas faire.
0: Papa, ala qui pense qu'à mon dieu, Antoine Lanika?
1: Oh, ma bien, dit mon blingue, il y a de la soirée, elle y a de la soirée.
0: Je ne vois pas. Alors, il dit quand même, la Guinée, il dit bien quoi, il pique un alama, mais il dit bien quoi, on consigne.
1: Merci, ok. Vous avez participé à la fin de la semaine.
0: Merci, papa. Signez la mine là.

0: Nyon avec qui vous passez là, maman, maman, il parle là.
1: Allô, Ata.
0: Oui, maman, toi, y'a.
1: Y'a qu'à faire.
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1: Y'a qu'à gango, t'y là.
0: Et ça, la soir.
1: Hein?
0: Et ça, la soir.
1: Et ça, comme mon coq, c'est Gisèle.
0: Mon coq, c'est Gisèle, hein. Eh, maman, on a peine des prénoms, hein. Donc, elle a Maïla, hein.
1: Bigue, maman, peindre, y'a un verre ambitionné.
0: Maman, là, ni, bon, à bien, on laisse à la marque, ça la rappelle Mingi.
1: Mais dis-le, il là comme un petit gagé. Mon bain, bien fait, papa.
0: La baille du gobongo, quand, hein?
1: Un gobongo.
0: Mais sinon, dormi, voilà, la toi, hein?
1: Non, vous voir, moi, je suis un petit coup de l'air, ma copine, donne à ma singe.
0: Je dis, maman, mais si on ne peut pas être dans ça, quoi, singa, oh?
1: Mais dis-le,
0: hein?
1: Je barre mon japa, bata mon ambitie, mon bain, bien fini, à peindre Mingi.
0: Il se sent de là, maman. 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
1: 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Voyez bien, même bien, et si me bien, si j'ai pas la maman.
0: Ah, de bien, j'ai pas la isa la mingue.
1: Hein?
0: Je vais dire, ma émousse, il y a un piquant signe à la haut.
1: Big Jacola.
0: Ah, la Jaconesse.
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0: On n'a pas ça. Signe la mingue, il y a un piquant signe à la haut.
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0: le médecin qui voit terre là, il met Ibarra là.
1: Hein?
0: Ibarra là-haut.
1: Ibarra là.
0: Papa Nando, hein?
1: Aimé.
0: Papa là, aimé, hein? Donc tu sais, comment la Ninga aussi Mingue?
1: Hein?
0: Ah, la Ninga aussi Mingue?
1: Ninga, depuis 66, mais Minga, Ninga, Mingue.
0: Parce qu'il pique à Singana, soit Ninga Mingue aussi. Donc, quand même, madame, d'affronter, on soit mal, ça m'a appelé un rappel, hein?
1: Bien
0: sûr, là, tu as ces rappels là.
1: Bien dit, professeur, mais nous avons été bien, moi, que moi, nous avons tous les préférés dans le menu là, au passé à Christian.
0: Les îles là, père.
1: Hein?
0: Les îles là, père. Les îles, les îles, les îles, on dit, bien que tout, les îles.
1: Moi, nous avons tous les préférés, le professeur, mais il est là.
0: Vous avez bien rappelé la Mingue, hein?
1: Son Mingue, vous êtes Mingue, on Mingue.
0: On a rappelé, il y a bien du. Mais tenez, elle a rappelé, il y a bien du.
1: Je tente à venir, je tente à me battre, je suis en train de me battre, je suis en train de me battre.
0: Je suis en train de me battre. Je suis en train de me battre. Je suis en train de me battre.
1: Merci.

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0: Ah bon? Alors, rapidement, Ningba, tiens.
1: Ah, il est rappelé, Nathan Gosson de Giri, son de Kessala, Maseka, Timbando, Giri, Tibet, Tibet, Tibet, Tibet, Tibet, Tibet.
0: Parce que quand même, comme d'abord, quand on n'a pas passé Mingi, quand même, bien là, touché Zumingi.
1: Ah, bien ça, touché Zumingi, on a guéri sauf vraiment à l'Ekembi. Ah, bien ça, guéri sauf à l'Ekembi, fin de Mingi, Gangoum, Gangoum, Gangoum. Il a fait une ambiance, il a bien sauf que. On a dit, puis qu'à ça, il était un gars dans le terme Mingi, Mingi.
0: Kondo, Mbi, Kondo. 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
1: Gena allô?
0: Il va rien dire, Pikandal, tiens là-haut.
1: Johnny Mingi, merci Mingi, merci.
0: Sonny la personne là.
1: Merci Nala Koué.
0: 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Kondo, en titre de Léa Léandi dans le groupe Makembe. 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

0: Papa Gabriel Ibaralama.
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1: Merci bien, j'ai raccord, je suis parti de la crise, j'ai fait un il est tout malade, vous n'avez pas le temps, c'est bien, je vais mettre la couture à ça, il y a fait.
0: Papa, papa, Fabien, ça n'y a aussi, il est bien, on a là.
1: Tombo Kati Baoulé.
0: Tombo Kati Baoulé, hein.
1: Ah ah.
0: Bon, toi, il y a un peu, il y a un peu, il y a
1: bon, je vais dire, c'est bon, je suis passé à Tombo Kati Baoulé, il y a un peu, il y a un orchestre à Kedam.
0: Ah, donc bien sûr, marqué la mingue, hein?
1: Marqué la mingue, pas de soucis.
0: Donc, à la maçon, elle a rappelé, n'a rien au juste.
1: Bon, elle a rappelé, la femme, je l'ai suivi. Et ça, un gars, quand je lui dis, mais c'est un bac après. Ah, ça, c'est un gars, c'est un petit peu. Pourquoi tu chauffeur, mais. Ah, ça, c'est un gars, c'est un petit peu. Il y a un remarquable.
0: Il y a un remarquable.
1: Ah,
0: tu me dis
1: que tu es là.
0: Ah, tu me dis que tu es là. Ah,
1: tu me dis que tu es là.
0: Ah, tu me dis que tu es là. 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

0: Papa Noël, Christian Noël, libéré la main.
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0: héritier d'un moment, il parle là comment? Héritier, il parle là.
1: Maman?
0: Oui, maman, il parle là, maman.
1: Merci, il parle là.
0: T'as goûté, maman, là, où qu'on envoie, hein? Alors, maman, tu es héritier,
1: On dit maman, tu l'as.
0: Si tu as la biatine, la biatine, quelle année, la team d'Adipi qui est piquée dans la zone? Tu es en Iwa?
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1: Bonne nuit, merci.
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4: Bonsoir à tous les auditeurs d'ici ou d'ailleurs. Vous nous écoutez, c'est bien merci. Il est 17h sur votre radio depuis Bangui, capitale centrafricaine. Suivons le dernier point d'actualité de ce soir avec Hamid Tidiane. Bonsoir.
5: Bonsoir, Ghislaine Berti Amazouda, bonsoir à tous. La pluie diluvienne qui s'est abattue ce matin sur Bongui a provoqué d'importants dégâts dans la commune de Begoua ainsi que dans plusieurs quartiers de la capitale. Une trentaine de maisons se sont effondrées tandis que plusieurs autres ont été inondées. Culture dans ce flash info, la troupe théâtrale Massika se prépare à présenter son spectacle du 4 au 25 juillet prochain à Avignon en France. L'objectif est de promouvoir et faire rayonner la culture centrafricaine sur la scène internationale. Hors de nos frontières au Nigeria, un membre de Boko Haram, Alkali Yarima, a été condamné hier à la peine de mort par la Haute Cour fédérale d'Abuja. Détenu depuis 2015, il a été reconnu coupable de 7 chefs d'accusation dans le terrorisme. Football, coup d'envoi demain des 16e de finale de la Coupe du Monde 2026 à 20h, duel entre l'Afrique du Sud et le Canada. 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Canada. fin de ce bulletin sur Radio de Kiluka. Merci à tous de l'avoir suivi. Ghislaine Berti Amadouda, nous vous remettons l'antenne.
4: Merci beaucoup, Amit Tidjani. Vous allez revenir ici à 18h dans l'émission La Sunabé Africa pour le bulletin d'information. Auditeur des 100.9 FM, Radio de Kiluka, il est 17h30. Comme tous les samedis, après les informations, vous écoutez l'émission Patara. Place maintenant à Armando et ses invités pour parler de l'actualité dans le pays. Écoutons.
6: Bonjour et bienvenue dans cette émission. L'actualité est brûlante à Bangui et à l'intérieur du pays. Depuis quelques semaines, l'opposition et certains acteurs politiques annoncent un temps coriace sur le plan socio-économique du pays, exigeant au président de la République des pourparlers pour passer en revue des questions qui fâchent. De l'autre côté, les rumeurs de coup d'État alimentent toutes les tensions dans la capitale. En parallèle, le procureur de la République a initié des auditions retentissantes visant des figures influentes proches du pouvoir, à l'instar de Sani Yalo et Guida Kouyagbele. Pendant ce temps, en province, la situation sécuritaire inquiète. La LRA de Joseph Kony refait parler d'elle avec des rapts des civils signalés dans la région des Yalinga, en Haute-Coteau. De l'autre côté également, des Faka et leurs alliés russes à Zemio se sont affrontés, faisant un mort, une femme enceinte décédée, un soldat des Faka blessé. Pour en parler, nous recevons aujourd'hui le ministre conseil spécial du président de la République, ancien ministre de l'air François Bozizé et fondateur de la radio La Voix du Peuple, M. Fidel Gwandika. Bonjour et bienvenue dans cette émission.
7: Bonjour.
6: M. Martin Ziguele, président du mouvement de libération du peuple centrafricain MLPC, ancien premier ministre d'Ange Félix Patassé, ancien député de Bukaranga 3. Martin Ziguele, bonjour.
8: Bonjour et merci de m'avoir invité. Bonjour à toutes vos auditrices et à tous vos auditeurs dans notre pays et à l'étranger.
6: Armand Dengendi, c'est moi, Patara, c'est dans un instant. Entrons directement dans le vif du sujet. Sur quel indicateur, M. Ziguele, indicateur économique, j'allais dire, précis, vous basez pour prédire cette ère difficile sur le plan financier et social en République africaine?
8: Je vous remercie. Je voudrais d'abord rappeler que notre pays a comme partenaire économique le premier plan, ou j'allais dire le premier partenaire économique de la RCA, financier en tout cas, c'est la Banque mondiale. Et les cahiers, les notes économiques de la Banque mondiale font autorité dans le monde entier. Et lorsque vous voyez les cahiers économiques de la Banque mondiale, les dernières publications sur la RCA, la courbe, c'est-à-dire le mouvement d'augmentation de la pauvreté en Centrafrique, va croissant. Je prends un exemple tout court. 2016, nous avions 52% de Centrafricains qui vivaient avec moins de 1000 francs CFA. Avec moins de 1000 francs CFA. 2026, 10 ans après, ils sont 67%. Ça fait 15% d'augmentation, c'est-à-dire 1,5 point d'augmentation de points de base chaque année. Cela veut dire quoi? Cela veut dire que les politiques publiques en matière économique et sociale doivent être profondément questionnées. Parce que l'objectif de toute politique, c'est le bien-être de la population. Donc c'est sur ces éléments factuels que nous nous fondons. Deuxièmement, depuis 2016 jusqu'à ce jour, la mobilisation des recettes intérieures qui doit respecter le critère de convergence de la CEMAC et qui doivent être d'à peu près 18%, au minimum, nous sommes entre 8 et 9%. C'est-à-dire que nous ne mobilisons toujours pas assez de ressources pour faire face aux besoins d'investissement, aux besoins de développement, donc de la construction de l'avenir de notre pays. Donc ce sont ces facteurs qui nous poussent à croire que, à dire, je veux dire, que les lendemains seront difficiles. Troisième élément, pourquoi nous avons évoqué le front social? Vous savez qu'aujourd'hui, la Banque mondiale assure les salaires de 8 ministères. Et les plus importants, la santé, l'éducation, l'action sociale, etc., etc. Donc près de 3/4 de fonctionnaires centrafricains, au moment où je vous parle, reçoivent leur salaire tous les 25 du mois parce qu'il y a un financement de la Banque mondiale derrière. Et c'est le reste qui est payé de manière marginale par le Trésor public. Et ce financement prendra fin au 31 décembre 2026. C'est pour ça que dans notre démarche, nous lançons l'alarme. nous réveillons ce qu'on doit réveiller pour que ce problème-là soit appréhendé en amont, pour que nous n'arrivions pas à un blocage dans notre pays qui a déjà d'autres soucis sur le plan sécuritaire, comme vous l'aviez évoqué tout à l'heure, et sur le plan de la cohésion nationale.
6: Merci beaucoup, Martin Ziguele. Vous avez placé le décor. L'opposition et certains partenaires financiers s'inquiètent, comme vous venez de le dire, de la trajectoire économique du pays. Quels risques réels pèsent aujourd'hui sur les finances publiques de la République centrafricaine que vous connaissez, M. Fidel Gwandika?
7: Je vous remercie, M. Armando. Mon frère Ziguele, ici, a été Premier ministre d'un gouvernement ou d'un régime qui a failli. Monsieur Martin connaît toutes ces institutions du Bretton Woods. Nous sommes en 2026. En 2026, aujourd'hui, le monde entier s'appauvrit. Tous les États du monde sont en alerte. Et le pourquoi, tout le monde le connaît. Notre pays n'échappe pas à ces crise mondiale due à l'augmentation du pétrole, due à la récession économique, due aux multiples conflits. Nous avons connu trois guerres nationales depuis 2013, et on ajoute cela à la décadence du pays pendant plus de 20 ans, c'est-à-dire les 10 ans du régime du MLPC dont il est le président, les 10 ans du régime de Bozizé, les 3 ans cumulés de M. Doutoudia et Samba Panza, et nous avons pris ce pays en 2016. Lui et moi et 28 autres ont été candidats pour redresser ce pays. Un d'entre nous, le président Touadéra, a émergé. Il a gagné les élections. M. Martin Ziguele, moi et bien d'autres, nous étions plus de 20 candidats. Quand on nous appelait des 0%, nous avons soutenu ce régime de 2015 jusqu'à 2018, où il a plié bagage parce que ce qu'il attendait, c'est-à-dire ses intérêts propres, être soit Premier ministre ou soit président de l'Assemblée, ça n'a pas marché. Et donc, il a pris le large pour entrer dans l'opposition. Donc, il a été comptable, déjà comptable du régime MLPC et un peu comptable de l'avènement, le retour à la légalité constitutionnelle. Et il voit très bien, 2016 et 2026 aujourd'hui, il n'y a pas photo. En 2016, on était un État failli. Aujourd'hui, nous sommes reconnus un pays qui cherche l'émergence. Et donc, quand il parle des indicateurs...
6: Avec des chiffres, à la
7: première. Avec des chiffres,
6: lui, il parle avec des chiffres.
7: Monsieur Armando Yongenzi, je voudrais être clair avec vous. Je ne suis pas l'invité de Ndekiluka aujourd'hui. Vous m'avez appelé il y a 5 minutes.
6: Donc, comme M. Dimbélé
7: nous a faussé la partie adverse qui devait venir parler avec M. Ziguele a décliné l'offre.
6: Exact.
7: Et donc, je suis républicain. Je défends le régime, je défends le peuple centrafricain. Vous venez de m'appeler. Je ne sais même pas de quoi on doit parler. Donc, je viens comme ça avec quel chiffre?
6: Je vous explique.
7: Et donc, je parle sur les chiffres inventés par monsieur Martin. Ce sont des chiffres peut-être qu'il voit dans les... il tape sur Google, il va sur la Banque mondiale, on lui donne ça. Mais c'est tous les pays du monde, je viens de le dire, tous les pays qui souffrent. Et donc, cette souffrance-là, le peuple le sent aussi, comme tout le... Mais de 2016 jusqu'à aujourd'hui, est-ce qu'il y a manque de salaire? Est-ce qu'il y a ne fût-ce qu'un retard de paiement de salaire? est-ce qu'il y a des arriérés de salaire?
9: Et lorsqu'il a évoqué tout à l'heure la question du fait que...
10: Non, il a dit que la Banque mondiale de si...
9: C'est la Banque mondiale qui paye
10: peut-être 5 ou 6 ministères.
8: 8 ministères.
10: 8 ministères.
8: Ce n'est pas peut-être, c'est ce qui se fait.
10: Mais ce n'est pas gratuit. Ce n'est pas gratuit. La RCA paiera.
8: C'est un don.
10: Il n'y a pas de... Monsieur
8: Martin Zeguini. Notre pays n'accepte plus au fait de la Banque
10: mondiale. Je ne voudrais pas... Je ne voudrais pas... chamailler avec vous sur ce micro, on vous a donné votre temps de parole.
8: Allez-y.
10: Voilà, que je termine.
8: D'accord.
10: Et donc, il n'y a pas de don gratuit. La Banque mondiale ne donne pas de l'argent gratuitement. Même si c'est un don, comme ça, il n'y a pas de don. La France nous donne des dons, ce n'est pas des dons. Il nous prélève, il le sait très bien, sur nos fonds spéciaux qui sont thésaurisés en France depuis 1960. Donc, je vous le dis, si la Banque mondiale donne de l'argent à RCA, c'est pas pour nos beaux yeux.
9: Mais donc ça veut dire que les huit ministères sont pris en compte depuis 2016.
10: Ah non,
9: depuis 2015, est-ce que
10: le président Todera n'était pas président de la République en 2015?
8: Non, je regarde, 2025.
10: Il tombe dans son problème. Il connaît même pas les chiffres.
8: 2025.
10: Voilà. Non, donc en 2025-2026, ça veut dire que de 2016 jusqu'à 2025, parce que 2026 ça fait à peine un an. La RCA, le gouvernement de Touadéra...
9: Mais comme c'est un don, ça ne va pas durer.
10: Le gouvernement de Touadéra a supporté l'État. Comment pourrais-je dire dans un français...
9: A pu tenir
10: jusqu'à maintenant ce que
9: vous êtes
10: son gouvernement, son régime n'a pas fait pendant 10 ans.
9: Okay.
10: Ils ont fait affamer le peuple. Le peuple a souffert.
9: On écoute voilà. M. Martin Zeguini
8: sur certains points. Je vous remercie. Je remercie mon frère Fidèle Ngodika, à qui je veux rappeler un certain nombre de choses et à qui malheureusement je veux apprendre aussi les fondamentaux des finances publiques et de l'économie. J'ai été nommé Premier ministre le 1er avril 2001. Je suis resté Premier ministre jusqu'au 15 mars 2003. Il était présent et il sait comment je suis parti. Tous les mois que Dieu faisait, je payais un mois de salaire. 3 mois après être nommé Premier ministre, j'ai payé 3 mois de salaire. Pourquoi? Parce que j'avais mobilisé l'inspection générale des finances avec M. Bizot à sa tête, que Dieu ait son âme. Avec Koya Sambé à sa tête également, que Dieu ait leurs âmes, nous avons fait quoi? Nous avons pris les livres de l'État. Nous avons vu toutes les créances de l'État sur les entités publiques ou privées. Nous avons mobilisé des fonds et j'ai payé les salaires pendant 3 ans, sans un centime d'aide extérieure. Les archives de l'État sont publiques. Vous pouvez prendre les archives de l'État. Vous verrez que pendant que j'étais Premier ministre, je n'ai pas reçu un centime d'aide budgétaire extérieure. Je suis parti le 15 mars 2003. Et c'est ce 15,
9: par un coup d'État.
8: Par un coup d'État. Et c'est ce 15 mars 2003 que je devrais avoir mon premier salaire de Premier ministre. Et on était renversé 15 jours après. C'est M. Koya Sambé qui m'a amené mon unique salaire de Premier ministre quand j'étais réfugié dans une chancellerie. Ça, donc, la fable qui consiste à dire que personnellement, je n'ai pas failli, j'avais failli. Elle est fausse parce qu'elle est documentée. Elle est publique. Et vous savez que les fonds qui sont utilisés pour payer les salaires viennent des comptes de l'État, du Trésor public, vers la Banque centrale vers les banques primaires pour payer les uns et les autres. Donc, ça, c'est vérifiable. Deuxièmement, je voudrais lui rappeler également que nous avions eu un débat il y a 3 ans avec lui. Quand la guerre a commencé en Ukraine, qu'est-ce que je lui avais dit? Je lui avais dit que l'Ukraine est un grand pays exportateur d'hydrocarbures, comme la Russie d'ailleurs, et que cette guerre-là allait avoir des conséquences terribles sur l'économie centrafricaine. Parce que notre économie, nous n'avons pas d'exportation, nous n'exportons rien. Parce que c'est l'exportation des biens et des services qui permet à un pays d'avoir, d'engranger des ressources et de faire face à ce qu'on appelle des chocs économiques. Et nous n'avons pas de politique publique lisible et existante en matière d'agriculture pour créer ce qu'on appelle la base saine de l'économie réelle. Ça, il ne peut pas le nier. Nous avons eu ce débat avec vous, ici. Aujourd'hui, il évoque l'augmentation des prix des hydrocarbures. Il semble découvrir ce que je lui avais dit avant 3 ans. Quatrième point. J'ai soutenu le régime du président Touadéra en 2015 sans avoir exigé quoi que ce soit pour moi en tant qu'individu. Il est vivant et j'espère qu'il nous écoute. Et comme il est son conseiller spécial, il peut aller le voir personnellement pour lui demander « Est-ce que j'ai demandé quelque chose ?» Je ne veux pas entrer dans des débats personnels, parce que je ne suis pas venu parler de moi. Je suis venu alerter sur la situation économique de notre pays, sur les questions de cohésion nationale et comment on peut faire pour s'en sortir. Je ne suis pas dans un procès entre Ngwajika et Zigele sur le soutien ou le pas de soutien. Et d'ailleurs, si demain il y a des élections, que j'y participe ou pas, si un Centrafricain est en bonne position, il me demande mon soutien, et si sa politique est lisible, je vais le soutenir. C'est le comportement républicain des responsables politiques. Si vous, vous n'êtes pas élu, vous soutenez celui que vous pensez qui peut faire le même travail que vous. Et lorsque vous soutenez quelqu'un, et je pense que depuis 2015, je ne suis pas le seul soutien de Touadéra qui se retrouve dans l'opposition, et il est bien placé pour le dire. Donc, je ne veux pas que le débat se ramène à des questions personnelles. Notre pays fait face à une situation économique difficile.
9: Mais est-ce que vous ne pensez
8: les
9: pas
8: finances
9: que
8: publiques centrafricaines sont plombées
9: la situation
8: par une baisse tendancielle de la mobilisation de ressources internes.
9: C'est pour ça que dû à quoi
8: c'est et aujourd'hui nous attendons la 5e et la 6e revue du FMI. Elle ne peut pas se faire parce que ce gouvernement a refusé d'appliquer les conclusions de l'audit du FMI. Et je veux vous dire, sur la seule année 2024 où le FMI a exigé qu'on fasse le point des arriérés sur le budget de l'État, il y a près de 160 milliards d'impôts et taxes qui n'ont pas été payés et qui doivent être recouvrés par l'État. Donc, je suis venu parler des choses sérieuses, parce que M. Ngwajika et moi, nous avons déjà des petits-enfants, des petits-fils. Pensons à nos petits-enfants. Peut-être nos enfants sont déjà grands et peuvent se développer. Mais pensons à nos petits-enfants et pensons à l'avenir du pays. On ne peut pas construire l'avenir de notre pays sur de la propagande, sur des blagues ou bien sur un ping-pong entre lui et moi. Ça ne fait pas avancer la cause de notre pays.
9: Vous l'avez déjà évoqué.
8: Je souhaite que le débat se réoriente sur ce qu'on peut faire.
9: On parle du présent, on parle du présent, mais quand vous l'avez évoqué d'autres chiffres. Monsieur Ngwajika, ne voyez-vous pas que le climat d'affrontement systématique entre le BRDC et le pouvoir aggrave la méfiance des investisseurs étrangers et nuit à la cohésion sociale?
7: Mais avant de répondre à cette question, je voudrais rappeler à mon frère Martin ici que le débat n'est pas un débat de personne en personne. On parle de l'État. On parle de la population centrafricaine. Et il ne faudrait pas que M. Martin Zigele, avec sa très belle rhétorique, essaie de masquer les choses. Il a bien dit qu'il a payé 3 ans de salaire.
9: Oui, mais ça, c'est pas le passé.
7: Il a dit qu'il a payé 3 ans de salaire. Ce n'est pas vrai. Tous les fonctionnaires savent qu'ils ont eu des arriérés de salaire de 2001 à 2003. Et qui sont allés percevoir au trésor quand le président Touadéra a payé une très bonne partie. Et donc ça, c'est un mensonge politique. Deuxièmement, il dit qu'il n'a jamais rien demandé à Touadéra. Qu'il dise ici devant ce micro,
9: bon, je pense que
7: s'il ne m'a pas reçu, monsieur Yangendi.
9: S'il vous plaît.
7: Il me l'a dit, lui, il veut montrer à la population que je suis en train de mentir. Moi-même, j'ai fait l'intermédiaire de M. Martin Zigele et le président Touadéra concernant le perchoir de l'Assemblée nationale. J'ai été 2 fois chez lui, à son invitation, je suis allé là-bas et on a tout fait pour qu'il soit président de l'Assemblée, mais les gens qui doivent voter ont dit non.
9: Est-ce que ça peut arranger le pays? Je vous en prie.
7: Voilà. Donc, non, ça c'est pour mettre mais je vous les dis, points sur les i.
9: Est-ce que ça peut
7: parlant de pays, l'agriculture, il peut me dire quel est le pourcentage du produit national brut généré par l'agriculture pour notre pays. Il dit que l'agriculture, elle est morte.
9: Vous, en tant qu'ancien ministre de l'agriculture,
7: le dis, il y a 53 à 54% du PIB. Ça veut dire quel est le poids de l'agriculture. Et il s'agit encore de l'agriculture familiale. L'agriculture familiale. Nous ne sommes pas encore passés à la mécanisation. Il est du MLPC. Le président qui a tenu le pays pendant 10 ans est un ingénieur agronome. Et quand il dit qu'il a fait seulement 3 ans, mais il est du MLPC depuis la prise du pouvoir du MLPC.
8: Non, depuis sa création.
7: Ça veut dire que ce gouvernement de 1993 jusqu'à 2003
10: Ben, n'a rien fait.
9: Mais est-ce que vous pouvez rappeler par
10: voilà, on revient maintenant.
9: Pendant votre période en tant que ministre de l'Agriculture porte par le gouvernement, il y a eu un peu de chiffres.
10: Ben, il y a eu beaucoup de chiffres.
9: Oui.
10: On a distribué les tiges de manioc, les boutures de manioc sur l'ensemble du pays. Le manioc a diminué. Nous avons eu plus de 8000 têtes, 8 millions de têtes de bœufs. Ça, tout le monde le sait. Le coton a prospéré. Le café a prospéré. Ce que, pendant le régime du MLPC, ils n'ont pas payé les agriculteurs. Ils ont bouffé l'argent. Et quand il dit que la Banque mondiale, il n'a jamais reçu de financement de la Banque mondiale, mais j'étais avec mon frère Dole Guélé à Washington, où j'ai participé à la revue. De ce que vous appelez très bien les facilités de crédit. Et M. Deleguélé a eu beaucoup d'argent.
9: Non, il parle
10: de Deleguélé a eu beaucoup d'argent de la part de la Banque mondiale. Et c'est une partie de cet argent-là que M. Deleguélé est venu continuer avec.
9: On
10: voilà.
9: Écoute.
10: Donc voilà, maintenant, voilà, on revient. Voilà. Non, on revient maintenant. À l'actualité passée, je viens de répondre.
9: J'aurais aimé que les questions orientées sur
11: le débat.
9: Oui, voilà. J'aurais aimé que les questions orientées sur la situation de l'heure soient vraiment évoquées avec beaucoup de sérénité actuellement, la situation est plus ou moins ténable pour le gouvernement actuel sur le plan socio-économique et sur le plan social, pour ne pas parler des conditions de vie de la population.
10: Mais je vous le dis, prenez la République centrafricaine en 2016 et prenez la République centrafricaine d'aujourd'hui à 2026. Pour le peuple centrafricain, il y a eu un progrès. Il y a la paix.
11: Et comment vous mesurez ce progrès?
10: Monsieur Martin, souffrez que je parle. Quand votre temps viendra, vous allez parler. Hein? Et contredisez-moi. Donc en 2016, on était dans le chaos. On disait que le président Todera n'allait pas faire 6 mois. On disait que le pays va s'effondrer parce que le pays était occupé à 80% par les groupes armés. C'est ce que l'opposition prenait pour son credo et chantait 80%. Aujourd'hui, mais le pays a recouvré.
9: Pour gagner du temps, je parle de
10: tout. Et voilà, pour gagner du temps,
9: sur le plan social.
10: Mais sur le plan social, c'est quoi? La plus grande masse d'argent déversée dans l'économie centrafricaine. Mais c'est le salaire, c'est 6 milliards à 8 milliards par mois qui est déversé dans l'économie et tout le monde s'en sort, même si le salaire n'est pas costaud. Mais au moins, les gens ont leur salaire, les gens travaillent, on recrute des gens. L'armée monte en puissance jusqu'à 30 000. Il y a 6 000 instituteurs qui ont été intégrés. Il y a des intégrations en masse. Ce qui veut dire qu'il y a l'argent pour payer les gens qui sont intégrés.
9: D'accord.
10: Voilà.
9: On écoute Martin Ziguele. Vous êtes largement en retard sur le chrono de 3 minutes. Reprenez pour l'égalité. Vous voulez rébondir. Mais d'abord sur la question qui se pose, la crédibilité. L'opposition est souvent perçue comme unie uniquement dans la critique. Comment comptez-vous convaincre les Centrafricains que vous disposez d'un plan de gouvernance solide et applicable?
11: Je vous remercie. Mon temps de parole est inférieur à celui de mon frère en face, parce que il m'empêche de développer ma il nous pousse constamment à sortir du sujet.
9: Ah bon?
11: Votre question est précise et je vais y répondre. Mais avant d'y répondre, je vais dire deux choses. J'étais candidat à la présidence de l'Assemblée nationale en 2015, ce qui est légitime. Et étant allié du président Touadéra, c'est normal que je demande son soutien, comme d'autres qui étaient aussi candidats. Mais je rappelle que j'étais aussi candidat à la présidence de l'Assemblée nationale en 2021. Je n'étais pas allié de Touadéra. Donc, c'est la démarche normale d'un homme politique que de vouloir occuper des fonctions de représentation, parce qu'être député, c'est des fonctions de représentation.
10: J'admire ce aveu-là.
11: Maintenant, deuxième chose.
10: J'admire cet aveu.
11: Je lui dis, je lui apprends, et il le sait, parce qu'on se connaît en dehors de ce cercle-là. Je suis militant du MLPC depuis sa création en 1979. Dans mon discours, je ne veux pas dire que je retire de mon mandat 3 ans pour
8: incriminer ceux qui sont passés avant moi ou après moi. Ce n'est pas ce que je veux dire. Puisqu'il m'a mis en cause personnellement, je voulais lui dire ce que personnellement je fais. Et puis je vous dis, les informations économiques et financières sont documentées. C'est-à-dire que les preuves matérielles existent et au ministère des Finances, et notamment au Trésor public, à la direction du budget et à la Banque centrale, qui, comme vous le savez, est l'institution qui centralise toutes les informations économiques et financières de l'Afrique centrale et même du monde. Donc, ce n'est pas ici qu'il va remettre en cause ce qui est écrit et qui est établi. Maintenant, lorsque vous suivez ce que je dis depuis longtemps, et ce n'est pas moi qui l'ai inventé, il y a quelqu'un qui, en parlant de son pays, a dit que l'agriculture et l'élevage sont les deux mamelles de son pays. Ce pays, vous l'avez vu ce matin, nous avons eu 3 heures de pluie. C'est ça la richesse de la RCA. Et la richesse de la RCA, nous avons 623 000 km² de superficie et nous avons 15 millions d'hectares de terres cultivables. Je ne sais pas s'il arrive en Guadjika d'aller en Provence, mais qu'il me dise qu'est-ce qui est advenu de la filière coton. Où se trouvent les millions d'hectares de coton que nous cultivions avant et nous a amené jusqu'à 100 000 tonnes. Et je rappelle au passage, puisqu'il était ministre de l'Agriculture, c'est dans ce pays qui était Lubangui-Chari que la culture du coton a été introduite dans l'espace francophone en 1921 par un ingénieur qui s'appelait Jean Contourné, avant que le coton n'arrive au Tchad, au Cameroun, au Bénin, au Togo, etc. Je signale ça. Deuxièmement, l'élevage. Est-ce que vous savez qu'en 72, 73, 74, sous Bokassa, notre pays et Madagascar étaient les deux seuls pays africains autorisés à exporter de la viande de bœuf en Europe. Ce sont des acquis. C'est comme votre papa a été éleveur. Il vous a laissé un troupeau. Qu'est-ce qu'on a fait du troupeau? Ce n'est pas pour... Je ne suis pas dans l'état d'esprit de dire que celui-ci a tort et qu'il faut le crucifier. Non, ce n'est pas ce que je suis en train de dire. Je suis en train de vouloir dire qu'il faut qu'on se ressaisisse. Parce qu'il a dit quelque chose que je partage avec lui, que le monde devient de plus en plus dur sur le plan économique et financier. C'est pour ça qu'il faut avoir des politiques publiques résilientes à la dureté croissante du monde. C'est pour ça que je dis ça. Nous avons notre première richesse, c'est l'agriculture. Notre deuxième richesse, c'est l'agriculture. Et au milieu de tout ça, il y a le facteur humain, les hommes et les femmes. Lui, il a fait des études polytechniques en Roumanie. Il y a combien de Centrafricains aujourd'hui qui peuvent faire des études polytechniques? Et si demain, il n'est pas là, qui sera l'ingénieur qui demain réfléchira à cela? C'est ça ce qu'on appelle la construction du capital humain qui va à la santé. Et nous voulons, j'ai été député, président de la commission finances, nous consacrons moins de 8% du budget de la RCA à l'investissement, dont moins de 1% du budget en réalisation. Ça veut dire quoi concrètement, pour parler vraiment comme l'homme de la rue? Ça veut dire que nous ne construisons pas l'avenir. Nous ne construisons pas l'avenir.
9: Quelques secondes.
8: Et c'est ça la préoccupation principale. Et c'est ça que les Centrafricains doivent prendre en main. Il ne s'agit pas d'invectiver un individu ou de crucifier quelqu'un, mais de revenir aux fondamentaux de notre avenir commun.
9: Nous mettons fin à cette première partie du débat pour rentrer dans la seconde partie. Quant à ce qui concerne les rumeurs persistantes, oui, nous voyons la situation, M. Guandika, socio-économique actuelle, avec le décor placé, et que vous avez répondu sur les conditions de vie des Centrafricains. Mais de l'autre côté, il y a des soupçons, des rumeurs persistantes d'une tentative de coup d'État contre le président de la République ou pour renverser les institutions, ce qui alimente aussi l'anxiété ces derniers temps dans la République centrafricaine, beaucoup plus à Bangui, la capitale. Est-ce qu'il existe un lien entre la situation que vivent les Centrafricains aujourd'hui et ce qui se passe aujourd'hui comme la peur?
7: On parle ici politique. On parle ici de la situation sociale ou socio-économique de notre pays. Le président Zigile a bien planté le décor en parlant de l'agriculture et de l'élevage qui sont les moteurs de croissance.
9: Vous l'avez déjà dit.
7: C'est non, s'il vous plaît, s'il vous plaît. Je vais revenir dessus. Qui sont les moteurs de croissance? Il a donné des chiffres au temps de Bokassa et aujourd'hui, l'agriculture et l'élevage ne reflètent pas ce que notre pays, qui est un pays à vocation agricole et qu'il y a la pluviosité, voilà, abondante dans notre pays, ne marche pas. Pourquoi il ne dit pas la vérité? Parce que les gens ne peuvent pas aller
10: tranquillement s'occuper de leurs travaux champêtres, de leur agriculture. Les gens, les éleveurs, ne peuvent pas contrôler leur bétail.
9: C'est l'agriculture, vous voulez parler de l'agriculture ou bien du passé ?
10: Non, je parle du présent. L'agriculture est tombée au plus bas de l'échelle. Et l'élevage, parce que M. Zikile, il est là. C'est la Séléka. C'est les groupes armés dont l'opposition, lui, fait partie. C'est eux qui ont ramené cette horde de bandits en République centrafricaine qui font que les agriculteurs ne peuvent plus s'occuper de leurs travaux.
9: Actuellement ? Donc ça veut dire que l'État ne contrôle plus la question de la sécurité à l'intérieur du pays.
10: Non, vous essayez...
9: Non, je voulais parler du présent, voilà. Ou bien vous voulez rappeler l'histoire.
10: Mais
9: parce qu'on parle du présent avec le fait.
10: Mon ami, quand vous plantez un cocotier ou même du maïs, il faut attendre 6 mois pour cultiver.
9: Pour le maïs.
10: Bon, pour le maïs, il faut beaucoup d'autres choses.
8: C'est 3 mois donc, le maïs.
10: S'il vous plaît.
8: Ça veut dire qu'il ne connaît pas l'agriculture.
10: Monsieur Martin Séguélé, je vais vous perturber quand je vais parler. Vous voulez noyer la chose. Vous êtes, et d'autres, bien d'autres, à l'origine de la décadence de l'agriculture et de l'élevage. Voilà. Vous êtes comptable de cela.
9: Voilà.
10: Maintenant, on a bouclé cette partie.
9: De l'agriculture,
10: et de l'élevage, où lui-même, il est acteur négatif dedans.
9: Lié la situation actuelle, je parle de ce économique, avec cette rumeur qui alimente les crises.
10: Voilà.
9: Mais avec aussi
10: la principale question, c'est de dire que le pouvoir n'écoute pas l'opposition et voit l'opposition comme un danger dans notre pays. C'est pourquoi il y a des rumeurs de coups d'État.
9: Non, c'est pas ce que j'ai dit.
10: Le BRDC monte en créneau pour demander une meilleure situation de la vie socio-économique.
9: C'est pas ce que j'ai dit.
10: Qu'est-ce que vous avez dit? Et je vous réponds.
9: Non, je vous réponds.
10: Je vous réponds.
9: Non, peut-être je vous rappelle la question. La question, c'est de dire, aujourd'hui, quand on voit la situation socio-économique, avec l'agriculture, l'élevage, les conditions de vie centrafricaines, et vous l'avez répondu sur le décor placé par Martin Zikile. Nous avons le procureur de la République qui a même auditionné certains caciques proches du pouvoir pour parler de coup d'État et cela alimente actuellement la peur au sein de la population. Je vous demande, est-ce qu'il y a un lien entre les situations que nous vivons actuellement et le coup d'État au sein même du pouvoir où il y a eu des soupçons entre les gens du pouvoir?
10: Il n'y a pas eu de coup d'État au sein du pouvoir.
9: Non, des soupçons.
10: Des soupçons comme vous l'affirmez. Lorsque les lieutenants de l'opposition distillent sur les réseaux sociaux en disant que celui-là veut faire un coup d'État, l'autre aussi est complice de ce coup d'État. On a cité le ministre d'État Saniyalo, on a cité le ministre conseiller Bida Koyagbele. Ça, ce sont des rumeurs que l'opposition distille ça pour semer le désordre dans la marche du pays. Et vous savez, un coup d'État, c'était une déclaration de guerre contre le peuple souverain et un crime, si je ne m'abuse pas, imprescriptible. Et donc, ces rumeurs-là, quand ça arrive au niveau de la justice, au niveau politique, il faut diligenter des enquêtes parce que nous ne négligeons pas les informations. Et donc, ces caciques du pouvoir, comme vous les qualifiez, ont droit à être auditionnés parce qu'on les accuse. Il faut qu'ils viennent devant la justice pour qu'on les auditionne pour voir où est la réalité. Est-ce que c'est vrai? Voilà. Et ceux qui les ont accusés de fomenter des coups d'État, il faut que ceux-là soient identifiés, qu'ils viennent aussi pour donner...
9: Mais est-ce que vous avez, vous qui animez aussi certaines émissions à la radio que vous avez créées, est-ce que vous ne pressentez pas ce genre de méfiance et de peur qui règne actuellement et qui engendre même la situation socio-économique actuelle?
10: Non, nous sommes des gens avec la tête sur les épaules, donc... nous ne sommes pas comme vous, hein, on ne s'alarme pas. On sait analyser les choses et nous ne pouvons pas, au niveau de notre radio, dire que voilà.
9: Vous attaquez à tout le monde.
10: Non, non, non, non.
9: On vous donne le plateau, vous voulez nous attaquer.
10: C'est ça.
9: Non, mais ça fait rien. On vous écoute. On écoute le procureur de la République après le tribunal de grande instance de Bangui sur cette question de coup d'État qui a ouvert une enquête judiciaire ou des informations judiciaires pour faire la lumière sur cette question. Et cela concerne techniquement les gens qui sont plus proches de pouvoir aussi, mais aussi ceux de l'opposition vivant à l'étranger.
12: Le tribunal de grande instance de Bangui porte à la connaissance de l'opinion publique la circulation sur les réseaux sociaux des informations faisant état des préparations des actions subversives visant à déstabiliser les institutions de la République et à commettre les violations graves des droits humains contre la population centrafricaine à travers des séries de réunions organisées à l'extérieur du pays par les nommés Karim Mekasua, Alexandre Ferdinand Nguende, Abakar Sabon, Danzoumi Yalo, Gregaza Nour et Arda, avec la complicité de la nommée Denise Martina Duekwe, de nationalité centrafricaine résidant en France à Orléans. Dame Denise Martina Duekwe serait identifiée distribuant de l'argent au nommé Danzoumi Yalo, François Bozézé, Abakar Sabon et Arda afin de mener des actes subversifs sur l'ensemble du territoire national dans le but de déstabiliser les institutions de la République. Par le présent communiqué, le parquet de la République près le tribunal de grande instance de Bangui porte à l'attention de l'opinion nationale et internationale que ces faits d'une extrême gravité de nature à troubler l'ordre public font déjà l'objet d'une enquête judiciaire pour que tous les auteurs, co-auteurs et les complices répondent de leurs actes devant la justice.
9: Voilà, c'est le parquet de Bangui, hein, vous le savez, avant ce communiqué, mais il y a eu des auditions, M. Gwandika, comme vous l'avez dit, de Sani Yalo, de Kouyagbe Lebida, et cela alimente un climat de crispation au sein de l'appareil judiciaire, ou enfin au sein du pouvoir. Aujourd'hui, avec ce qui se passe, est-ce qu'on est en train de vouloir revoir ce qui s'est passé?
10: Non. Vous voyez, le procureur a bien parlé. Je vous ai dit que ce sont des rumeurs qui viennent des réseaux sociaux. Mais comme nous sommes à un état de droit,
9: il faut juger les gens,
10: les enquêtes, appeler les gens qui sont incriminés et leur poser des questions. Et ils sont à leur poste, ils travaillent, ils sont au palais, ils travaillent tranquillement et sereinement, ils n'ont pas été inquiétés et donc les enquêtes continuent. Donc je rebondis pour dire les noms des personnalités, d'autres personnalités qu'on a citées à la radio comme Mekasua et autres que vous connaissez très bien, Monsieur Martin Ziguele sait très bien que ces gens-là font partie de ces hordes de bandits qui ont mis fin à son régime. Il est là.
9: On écoute, monsieur Martin Ziguele.
10: Donc, quelqu'un qui a déjà fait ça, ça colle sur lui.
8: Je crois que je vais aider mon frère fidèle Gwandika.
10: Non, vous ne m'aidez pas. Vous m'aidez pour répondre à une question.
8: À comprendre une chose. Je l'ai vu sur les réseaux sociaux en salopette en train de saluer Ndiotou Dia quand il a pris le pouvoir. Je ne sais pas s'il m'a vu, moi, en train d'aller saluer Ndiotou Dia quand il a pris le pouvoir.
10: C'est moi qui ai fait cette photo-là. C'est moi qui l'ai publié.
8: Et je vais lui dire une chose. Mais votre pouvoir, ton pouvoir, délivre le tapis rouge, déroule le tapis rouge à Ndiotou Dia quand il vient à Bangui et il a des représentants au gouvernement. Et je te propose une chose. C'est que le même procureur qui vient de parler là, vous le saisissez lundi matin, vous dites que Martin Ziguele a amené le Séléka, donc c'est un criminel en puissance, et que je sois poursuivi. Dans un état de droit, lorsque quelqu'un pose des actes criminels et que vous ne le dénoncez pas, vous pouvez être vous-même poursuivi pour non-dénonciation d'actes criminels. C'est ce que je vous... Non, non, ça dit c'est toi qui dois déposer plainte parce que tu estimes que nous avons... amener les syndicats, les gars avec qui tu faisais les photos et dont les représentants sont actuellement au gouvernement. Je finis sur ça. Deuxièmement, on ne peut pas me dire aujourd'hui, en 2026, que c'est l'insécurité qui fait qu'on ne peut pas revenir à l'agriculture, alors qu'on nous dit en même temps que la sécurité est revenue sur la totalité.
9: Il voulait tout à l'heure de rappeler ce qui s'est passé, qui a pour corollaire les résultats.
8: Voilà, mais les résultats de l'agriculture, c'est un cycle court. L'agriculture, c'est à cycle court. Vous semez le maïs, c'est 3 mois. Vous semez le manioc, c'est 12 mois. Vous semez le mil, c'est 8 mois. Vous semez le coton, c'est moins de 7 mois. Donc, on ne peut pas expliquer que pendant 10 ans, on ne puisse... Et puis, je vous rappelle que le Burkina est en insécurité. Ils font plus de 500 000 tonnes de coton. Et l'insécurité au Burkina, ce n'est pas l'insécurité de la RCA. Je vous rappelle que le Mali est en insécurité. Je vous rappelle que tout le nord du Bénin et du Togo est sous la menace permanente de l'insécurité. Je vous rappelle que le Nigeria est en insécurité depuis plus de 10 ans dans les zones rurales. Mais ça n'empêche pas la production. Je pense que la question intelligente que nous devrions tous nous poser, c'est de savoir comment faire pour remettre la machine en marche. C'est ça qui m'intéresse. Maintenant, par rapport à la question de rumeurs...
10: Mais proposez, vous êtes de l'opposition, proposez.
9: Oui. Oui, rumeurs sur Kiki Agent, est-ce qu'avec la situation socio-économique un peu difficile, ajoutée à cette peur de coup d'État au sein du pouvoir...
8: Mon frère Ngwadjika parle de ce qu'il entend, moi je parle de ce que j'ai vécu. Quand j'ai été nommé Premier ministre le 1er avril 2001, j'ai formé le gouvernement le 8 mai, puis après on est allé à l'Assemblée le 8 mai. Le 21 mai, on était à la fête des maires au palais. J'étais aux côtés du président Patassé et de son épouse. Je suis revenu à la maison, on a fini vers 23 heures. J'étais en train de me changer pour me coucher, j'ai entendu un bruit comme si c'était quelque chose qui est tombé sur le toit de la maison. J'ai demandé à mon épouse, mais qu'est-ce que tu as laissé pour que ça tombe sur le toit de la maison? Elle dit non, c'est pas, elle n'a pas laissé quelque chose dehors. Et je venais de lever. C'était la première fois que je vivais une tentative de coup d'État, avec toutes les conséquences que vous connaissez. Novembre 2021, même année, 5 mois plus tard, de mai à novembre, ça fait 6 mois plus tard. Qu'est-ce qui se passe? Il y a des problèmes de rumeurs de coup d'État, comme aujourd'hui, et le général Bozizé, qui était chef d'État-major, sortait de Bangui. J'habitais dans la villa qui est juste en face du siège du Kainka. J'étais avec des invités et des collaborateurs. Et quelqu'un parmi les insurgés, s'est placé sur la colline, pas trop loin du domicile de Fidel, je n'ai pas dit que c'est Fidel, j'ai dit pas loin de son domicile, et m'a tiré dessus à la roquette. La roquette a survolé ma maison et allait s'exploser juste derrière. Donc, on m'a évacué en plein jour pour aller habiter à Ukatex avant le marché combattant. Octobre 2022, c'est-à-dire moins de 11 mois après, là, j'ai été attaqué à ma résidence. Dans la première tentative d'entrée de Bozizé. Et il y a eu des morts, y compris dans ma garde. C'est-à-dire que... Et puis finalement, il y a eu le 15 mars 2003. J'ai vécu ces événements. Et je vais vous faire une...
10: Mais c'est pourquoi il vous a rappelé cette situation.
8: C'est pourquoi... Je vous dis, nous avons deux problèmes dans ce pays. Lorsque la justice initie des enquêtes, il faut qu'elle aille jusqu'au bout. Jusqu'au bout. Ne serait-ce que non seulement pour rendre justice, mais pour l'exemplarité. Pourquoi? Qui profite des rumeurs? Ceux qui vendent les renseignements. Ceux qui s'inventent agents de renseignement. Qui pourrissent l'atmosphère. Qui mettent en état d'anxiété permanent les responsables. Qui commencent à voir des ennemis partout. Donc, puisque pour le moment on dit que c'est des rumeurs, on ne va pas commenter des rumeurs. Nous allons attendre que la justice fasse son travail et que les conséquences en soient tirées. Quel intérêt un pays comme le nôtre

0: Mon problème avec
1: je ne suis pas MCU, MLPC, on a connu.
0: Je suis dans le BRDC, je suis en train de dire que ce pays, c'est notre mère. Vous savez, quand vous avez une mère, quel que soit l'état physique de votre mère, les gens vont dire, ah, votre mère est trop vieille, ah, elle est sale, elle est ceci, mais vous aimez votre mère. Nous aimons tous notre pays. Nous sommes les fils de ce pays. Il y a des moments où nos itinéraires se croisent. Mais après, elles se décroisent. Mais ça ne veut pas dire que sur un sujet essentiel de notre pays, on doit renvoyer la balle en prison.
2: 30 secondes pour compléter le chrono. On écoute, sinon vous l'avez sur la question de l'opposition qui fait son travail.
1: Martin,
2: est-ce qu'on empêche l'opposition?
1: Martin, l'ancêtre du BRDC, c'est le phare 2011. Oui. Qu'est-ce que le phare 2011 a ramené de bon dans le pays? Méditez.
0: Je peux répondre?
1: Voilà.
0: Oui, c'est
1: je peux répondre?
0: Mais voilà, allez-y.
1: Et le phare 2011 est né comment?
0: Non. Allons-y. Mais parce qu'il ne faut pas tronquer le bout de ça.
1: C'est vous.
0: Nous sommes allés aux élections.
2: Tout le monde le sait. Sinon,
0: non, non, non. Il faut que j'explique
2: parce que le temps est
0: trop long. C'est impensif de revenir. Oui, le phare. Mais le phare n'est pas tombé du ciel. Ça a été créé par des compatriotes parce que nous étions en lutte politique contre l'autoritarisme.
1: Mais le BRDC aujourd'hui, quel est le gain du BRDC?
0: Nous nous battons contre l'autoritarisme.
2: Non, on ne parle pas du BRDC, on parle de...
1: Il vient au nom du BRDC,
2: monsieur Zidé. Non, c'est un ancien député, c'est le président de parti.
0: C'est pas toi qui
2: va inviter. S'il vous plaît, désolé. Pendant que je vais vers vous. Pendant que Bangui se dispute, les populations des villes de province continuent de souffrir. À Yalinga, dans la Haute-Côte, on note un regain de l'insécurité avec des raptes des populations attribuées aux éléments de la LRA. Écoutons l'extrait de l'interview du député de la localité Bello Yassir sur cette affaire.
3: Vraiment, nous avons un problème au niveau de la sous-préfecture de Yalinga. J'avoue que pour l'instant, il n'y a que 5 éléments de FACA qui sont sur place à Yalinga. Et c'est depuis 2 ans qu'ils sont là. Et on a envoyé des détachements et ils ont sorti un à un. Il nous reste que 5, le chef de détachement et les autres. Ils ont déjà envoyé des drones pour surveiller, mais ils ont constaté que ces éléments ont pris la destination sur l'axe Zako. Et mais aujourd'hui même, les Russes ont déjà quitté pour avec un détachement pour la destination de Yalinga. J'espère qu'ils vont rester parce que le souci avec là, on envoie les FACA mais on n'envoie pas les PGA et voilà, ils quittent la zone et ils nous laissent à la merci de nous-mêmes.
2: Voilà, c'est l'extrait de Bello Yassir, député de Yalinga, monsieur Fide Gondika. Avec cette question, nous pensons que la situation ou bien la rébellion ougandaise dirigée par le seigneur de guerre Joseph Kony a déjà pris fin, mais aujourd'hui avec tout ce que nous voyons, la résurgence de ces raptes de la population, etc. Mais de l'autre côté, n'oubliez pas qu'à Zemio, il y a eu un affrontement entre les FACA et les alliés russes. Tout cela alimente l'insécurité à l'intérieur du pays. Que fait le gouvernement pour mettre fin à cette situation actuellement?
1: Sur les 14 groupes armés les plus virulents en République centrafricaine, il ne reste que 3 qui sont actifs. Et donc, petit à petit, on va les neutraliser. Ils seront neutralisés.
2: La LRA on n'a pas compté la LRA parmi les 14 groupes.
1: Je vous dis, vous parlez de la LRA. La LRA, c'est un groupe armé importé. C'est un groupe armé qui a fait l'objet de beaucoup de discussions sur le plan international, mondial. Il y a eu les Français, il y a eu l'Union européenne, le Tchad, la République centrafricaine,
2: les États-Unis,
1: le Soudan et les États-Unis qui ont dépensé plus de 800 millions de dollars. Il me semble, si je ne veux pas dire 800 milliards, c'est trop exagéré. Ils sont partis par la pointe des pieds et la LRA continue toujours. Et donc le problème des LRA... est assez complexe.
2: Mais c'est la question de la protection de la civile sur le sol centrafricain
1: d'abord. Assez complexe. Et lorsque nous avons signé un accord de défense avec la Fédération de Russie, une bonne partie de la LRA a été décimée. Et donc aujourd'hui, la nouvelle façon, c'est de faire des raptes.
2: Et donc ça veut dire qu'ils sont encore présents.
1: Mais ils sont présents. La première puissance mondiale qui voulait traquer la LRA n'a pas réussi. L'Union européenne n'a pas réussi.
2: Donc ça veut dire que nous, on
1: et
2: pas
1: les réussi. Russes ont réussi avec les FACA. Et donc, vous avez écouté ce qu'a dit le député, que les Russes sont en train d'aller là-bas. Et attendez la suite et vous allez voir.
2: Donc,
1: et lorsque
2: donc,
1: les Russes iront là-bas
2: c'est le médecin
1: pour les décimer, vous allez avec les Human Rights

0: message avec les Martin Ziegler et autres pour dire que voilà, les Russes, ah, moi aussi, mais je dis que la vérité.
1: Désolé,
0: voilà.
1: Désolé,
0: vous ne pouvez pas dire désolé. Vous ne pouvez pas dire désolé parce
1: qu'une seule fois, la LRA,
0: la
1: LRA n'apprécie jamais tout cela. Nous faisons le travail. C'est pourquoi on vous donne la parole pour dénoncer cela.
0: La LRA, on le dénonce.
1: Oui.
0: On le dénonce.
1: Et nous, on n'applaudit jamais.
0: On ne dit pas que vous applaudissez. Mais je viens de vous dire que la première puissance mondiale, tous les pays de l'européenne,
1: nous
0: sommes mis en synergie, y compris notre République centrafricaine,
1: qui n'ont pas réussi. Donc ça veut dire que la RCA ne peut pas réussir.
0: La LRA fait ce qu'on appelle une guerre asymétrique. Ils viennent de l'Ouganda. Ils sévissent là-bas. Ils sévissent au Soudan. Ils sévissent en République démocratique du Congo. Ils sévissent chez nous, dans la grande forêt. Et donc, il faut une mutualisation des forces, comme on a vu avec l'implication des États-Unis et autres.
1: Le temps fait de faux, M. Gwandjika.
0: Monsieur le journaliste, le député, oui, vient juste de sonner l'alarme pour dire que les Russes sont...
1: Vous l'avez déjà dit, M. Gwandjika, M. Martin Ziegele, vous avez une minute trente pour qu'on boucle la boucle. Parce que
2: oui, je voudrais dire tout simplement ma compassion avec les compatriotes qui se retrouvent dans cette situation. Et contrairement à ce que mon contradicteur dit, je pense qu'on ne peut pas fonder la défense d'un pays sur la coopération avec qui que ce soit. Et la Russie est la deuxième puissance militaire au monde. Elle n'a pas pu venir à bout de l'Ukraine. Ça veut dire que la guerre, la victoire militaire n'est pas évidente parce qu'on a des armes et tout. Ça, c'est le premier point. Le deuxième point que je voudrais évoquer, c'est que vous avez évoqué ce qui s'est passé à Zemio. Et moi, j'ai un réflexe tout à fait paysan. Et il y a un proverbe chez moi qui dit qu'on n'a jamais vu une pintade quitter la brousse pour venir crever l'œil d'un poussin dans le village. Et je ne peux pas accepter que les forces qui sont venues nous appuyer se retournent contre des compatriotes. C'est le principe. Parce que je préfère le dire de manière très claire, notre soutien est total aux forces armées centrafricaines. Et c'est eux, de par la Constitution, qui sont chargés de défendre notre pays. On ne peut pas venir aider quelqu'un, se substituer à lui et se retourner contre lui. Et c'est clair, c'est sans équivoque. C'est pour ça que nous appelons la responsabilité, nous en appelons à la responsabilité de l'État russe qui est un ami de la République centrafricaine depuis 1960 et qui doit contrôler les mercenaires qu'il a mis à la disposition de l'État centrafricain. Il faut que cela soit très clair.
1: En fait, vous l'avez dit, c'est la fin de ce débat politique. Merci beaucoup.
3: De la Fédération de
1: Merci
3: Russie.
1: Beaucoup, Martin Ziegele.
2: Non,
1: c'est la fin coupée.
2: Je n'ai pas insulté la Russie.
1: On va nous couper, s'il vous plaît. Désolé, Martin Ziegele. Derguandjike, merci d'avoir accepté notre invitation. Merci à vous, chers auditeurs. Au cours de cette émission, nous avons évoqué les questions liées à la sécurité, notamment le regain de l'insécurité dans certaines régions du pays, marqué par le rapt de plus de 15 personnes, par la LRA du seigneur de guerre Joseph Kony à Yalinga. Nous sommes également revenus sur l'affrontement entre les FACA et les Russes, ainsi que sur les soupçons de coup d'État qui alimentent la crainte et l'anxiété au sein de la population sud-africaine. Merci à toutes et à tous. Il ne me reste qu'à vous souhaiter bonne écoute et surtout, vous pouvez réécouter cette émission en podcast sur www.radionekeluka.org dans la rubrique Débat Patara. Bon week-end, prenez bien soin de vous car on ne vit qu'une seule fois. Restez branchés sur Radio Nekiluka, l'information continue.
4: Et merci beaucoup. Armando Nguindji, merci beaucoup. Et vous invitez sur les 100.9 FM Radio Nekiluka. Nous allons vous retrouver dans la deuxième partie de ce magazine en langue nationale Sango. C'est à 18h05, à 18h10, pardon, après l'émission, après le bulletin d'information avec Amit Tijen qui se prépare. Auditeur des 100.9 FM, vous nous écoutez de long de près. Ben c'est bien, merci. Ne partez pas trop loin. La deuxième partie de ce magazine de l'émission Pataran Sango, c'est à 18h10. Après le bulletin d'information. Ah oui, après les informations. Merci d'être là. Et bien avant le bulletin d'information, à partir de 18h dans la Sunavi Africa. Écoutons Nabila, ça va aller. Ça va aller pour vous, ça va aller pour nous, ça va aller pour tout le monde. Quel que soit le nombre, le degré de

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0: dans notre zone. Donc, Allah sera coup d'État. 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

Auditeurs, donc l'émission Patara en Sango sur les 100.FM, Radio Ndiki Local, la deuxième partie, il est 19h04 si vous nous écoutez de loin de près. Nous sommes dans la deuxième partie de l'émission La Sounabi Africa. C'est l'heure de suivre les avis communiqués en français Sango. Le ministre du Commerce et de l'Industrie porte à la connaissance du public en général et des bouchers en particulier qu'à compter du 1er juillet 2026, le transport des bovins de boucherie, des viandes, quartiers demi-carcasses et carcasses, ainsi que des abats dans les véhicules non adaptés et non autorisés tels que les voitures, camionnettes, motocyclettes, pousse-pousse et autres engins à 2, 3 ou 4 roues est strictement interdit sur l'ensemble du territoire national. Cette mesure s'inscrit dans le cadre de la protection de la santé publique, de la préservation de la qualité sanitaire des produits destinés à la consommation et du respect des normes en vigueur relatives au transport des denrées alimentaires. Tout contrevenant à cette disposition s'expose aux sanctions administratives et pénales prévues par les textes et qui vont du paiement d'amende à la saisie des produits transportés et à l'immobilisation du moyen de transport utilisé. Les professionnels du secteur sont invités à se conformer strictement à cette disposition et à utiliser uniquement les moyens agréés mis à disposition par la société SEGA Dibro Service pour le transport de la viande de boucherie de l'abattoir vers les différents marchés. Les services compétents du ministère du Commerce et de l'Industrie, du ministère de l'Élevage et de la Santé animale, en collaboration avec les forces de défense et de sécurité, sont chargés de veiller à la stricte application de la présente mesure. Le ministre du Commerce et de l'Industrie sait pouvoir compter sur le civisme et le sens de responsabilité de tous pour le respect de cette mesure d'intérêt général. Toute personne à l'écoute du présent communiqué prête d'en faire large diffusion. Le ministre du Commerce et de l'Industrie, P.O., le directeur de cabinet, Dieudonné Wifiou. Avis de vente aux enchères publiques. L'étude de maître Bienvenu Saouya, huissier de justice, commissaire priseur, informe le personnel de SOS Village d'Enfants qu'elle procédera à la vente aux enchères publiques des équipements de la dite ONG au plus offrant et dernier enrichisseur à la soumission sous plus fermée le samedi 4 juillet 2026 au siège de la dite ONG à 10h06 au quartier Batignolles en face de Dameka à Bangui. Il s'agit des équipements suivants. Numéro, marque, lot, marque Toyota, type de véhicule, Hilux, modèle, décès, année de fabrication, 15 octobre 2021, immatriculation, 240 CD 004, marque Toyota, type de véhicule, Fortuner, modèle, LC, année de fabrication, 29 mai 2019, immatriculation 240 CD 001, marque Toyota, type hardtop, modèle VL, année de fabrication 15 août 2020, immatriculation 240 CD 002, 4e marque Toyota, type de véhicule IAS, modèle bus, année de fabrication 10 octobre 2021, immatriculation 240 CD 005, marque Toyota, type de véhicule IAS, modèle bus. La mise à prix à partir duquel le soumissionnaire peut faire ses proposition sera affichée sur chaque lot. Les véhicules mis en vente sont sous admission temporaire de la douane. Pour participer à la vente, l'enregistrement au préalable est obligatoire. La soumission débutera mardi 23 juin au vendredi 3 juillet 2026 au siège de l'ONG de 8h à 15h et la visite des équipements. L'adjudicataire payera en sus du prix de l'adjudication à titre de frais de l'huissier de justice commissaire priseur un taux de 12% à l'instant de l'adjudication, article 13 du décret numéro 23.248 du 9 octobre 2023. Le vendeur payera également à titre de démolument à l'huissier de justice commissaire priseur un taux de 4% du montant total de vente réalisée. Conditions de vente
paiement au comptant, 12% en sus du prix de vente pour l'adjudicataire, 4% en sus du prix de vente pour le vendeur, enlèvement immédiat sous peine de folle enchère. D'autres personnes à le coup du poison communiqué près d'en faire large diffusion, surtout à ceux qui seront intéressés, et bonne chance à vous. Signé Maître, bienvenue, Saouya. Dans le cadre du projet de réponse d'urgence à la crise alimentaire en République centrafricaine, PRUCAC, financé par la Banque mondiale, l'entreprise Diaz Junior, chargée de la mise en œuvre des travaux de réhabilitation du collecteur Fayama, traversant les quartiers Seydou et la Kwanga, dans le deuxième arrondissement de Bangui, informe la population centrafricaine en général et les usagers de l'avenue David Ako en particulier qu'elle procédera à la fermeture du pont situé sur la dite avenue en face de l'Union nationale du patronat centrafricain le 5 juillet pour des nécessités des travaux. Par ailleurs, une voie de déviation sera aménagée et entretenue entre le commissariat du 2e arrondissement et la ville de Bangui. Une voie de déviation sera aménagée et entretenue entre le commissariat du 2e et l'hôtel Katimini. Afin de permettre la libre circulation des usagers. Pour les usagers venant de Bruxelles, Petit-Veau et Bimbo, entrée par hôtel Katimini et sortie à hauteur du commissariat du 2e arrondissement de Bangui. Pour les usagers venant du centre-ville, entrée à hauteur du commissariat du 2e arrondissement et sortie par l'hôtel Katimini. Enfin, l'entreprise Diaz Junior présente ses excuses aux usagers de cette avenue pour le désarrangement causé par cette mesure indépendante de sa volonté. Elle rassure par ailleurs que la circulation normale sera rétablie dans les meilleurs délais à la fin des travaux. L'entreprise prie toute personne à l'écoute du présent communiqué d'en faire large diffusion. Le directeur gérant Diazouli Mahadir. Le colonel commandant la zone de défense nord-ouest, PC Boussangoua, demande impérativement à l'adjudant Oulbara Gamar Guitou Adelphe matricule 2013-1-1017 du bataillon Oran, détaché à la dite zone au poste de chef de bureau et de la cellule sécurité militaire et qui a abandonné en date du 25 juin 2026 son poste à son propre chef sans aucune permission réglementaire préalable pour se rendre à Bangui, de se présenter lundi 29 juin à 6h30 précise au Cambéal. Le refus de se présenter entraînera pour l'auteur une sanction conformément au règlement de discipline générale dans les armées. Le présent communiqué tient lieu d'un avertissement de dernière rigueur. Le colonel commandant la zone de défense nord-ouest par ordre le lieutenant Jean-Bernard Kizima Fall. Auditeurs des 100.9 FM, des www.radiondekiloka.org, les avis communiqués se poursuivent en français, bien avant le reste en sango. 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

0: Vous êtes bel et bien sur les 100.9 FM, Radio Ndeke, le cœur auditeur des 100.9 FM, comme nous l'avons annoncé tout à l'heure. Vous serez accompagné de la belle couleur folklorique sur votre radio, dans la Sonabé Africa. Il est 19h35, vous nous écoutez de loin de près, ça fait plaisir, ça fait du bien, auditeur de 100.9 FM, c'est maintenant l'heure de vous inviter à suivre le grand reportage avec Gildas Nabeza. Gildas, bonsoir, de quoi parle-t-on l'émission d'aujourd'hui?
1: Bonsoir Bertie, bonsoir à toutes et à tous. Aujourd'hui, nous nous intéressons à un sujet qui préoccupe de nombreux habitants de Bangui, la recrudescence des accidents de la circulation. Les accidents de la circulation se multiplient ces dernières semaines à Bangui. Chaque jour ou presque, des vies sont brisées sur les principales artères de la capitale. Excès de vitesse, non-respect du code de la route, multiplication des motos ou encore insuffisance des contrôles. Les causes sont nombreuses et les conséquences dramatiques. Pour mieux comprendre cette situation, suivons ce reportage signé Boulevis Massambay.
2: Ces accidents sont pour la plupart mortels. Ils se produisent sur les différentes avenues de la ville de Bangui, notamment sur l'avenue de l'Indépendance, l'avenue Barthélemy Bouganda, ainsi que sur plusieurs autres axes de la capitale. Mardi dernier, au quartier Boulata, dans le 3e arrondissement, un jeune homme qui circulait en moto-taxi a perdu la vie dans une collision entre la moto qui le transportait et un camion Ben. Kaltouma, habitant du quartier, revient sur les circonstances de cet accident.
3: L'accident a passé, on a déjà 18h, 19h, mais 18h et quelques là. C'est pour cela que donc ben ni là le picazo ti moto ni zo moto.
4: L'accident s'est produit aux environs de 18h. C'est un camion ben qui a percuté le guidon de la moto, ensuite a entraîné la chute de ses passagers. La roue arrière du camion est ensuite passée sur l'un des passagers de la moto qui est décédé sur place. Quant au conducteur de la moto, il a eu des fractures à la jambe. Ici au quartier Boulata, les chauffeurs de camions roulent comme s'ils n'étaient pas dans une zone habitée.
3: C'est comme si Gesso et quartier pé. Allez yinganga kinga wala même il se soit la zone en bas là et d'après.
2: Pour Justin Yalingu, expert en sécurité routière, plusieurs facteurs expliquent cette recrudescence d'accidents de la route parfois mortels.
5: Ces infractions à la police routière sont dues à la conduite sous l'emprise de l'alcool, les comportements insécuritaires affichés par certains des usagers de la route, les surcharges, le manque de professionnalisme. Mais il y a un autre facteur très délicat. Vous savez, tous ces accidents se produisent sous les yeux de nos forces de l'ordre qui réglementent la circulation routière. Parfois, quelqu'un est en infraction. Quelqu'un surcharge son véhicule, passe devant nos agents en uniforme. Mais ils observent, ils laissent passer. Mais parfois, c'est de vitesse excessive. Ils observent. Prenons un cas très patent dans les intersections où ces intersections sont réglementées par le feu tricolore. Il y a des gens qui viennent s'arrêter dans cette partie de la route.
2: Quentin Guando, coordonnateur de l'organisation de la société civile Igwe, demande aux autorités du pays de prendre des mesures urgentes pour réglementer la circulation des engins à deux roues.
6: Nous demandons à nos autorités de prendre leurs responsabilités en la matière, donc en matière de réglementation de la circulation routière. Les autorités doivent comprendre qu'ils ont un rôle central dans la réglementation de la circulation routière en République centrafricaine et c'est à eux de faire suivre et de contrôler toute la réglementation relative donc à la circulation et à la sécurité routière. Il faudrait qu'il y ait des sanctions appropriées pour des auteurs récalcitrants. Il faut leur faire payer des contraventions, il faut les arrêter, leur proposer, leur soumettre à des détentions pour vraiment les corriger et arrêter cette situation. Et je prends par exemple le cas des mototaxis. Il faudrait que les autorités puissent exiger à tous les conducteurs de mototaxis de conduire des motos qui ont des rétroviseurs. Parce que les motos, lorsqu'ils sont sans rétroviseur, il n'y a aucune garantie de protection. Et le le port des casques et aussi la présentation des permis de conduire. Les chauffeurs de moto-taxi doivent être dotés de permis de conduite parce que beaucoup ne maîtrisent pas la circulation routière, les règles de code de la route.
2: Au moins 29 personnes ont perdu la vie sur les routes de Bangui depuis le début de l'année, selon les cas enregistrés de la gendarmerie et des observations locales. Entre janvier et mai, la brigade PK12 a enregistré 19 décès, auxquels s'ajoutent près d'une dizaine de victimes pour le seul début du mois de juin. Cette recrudescence dramatique relance l'urgence du débat sur la sécurité routière et le respect du code de la route dans la capitale.
1: Merci Bolivis pour ce reportage qui met en lumière une réalité de plus en plus préoccupante sur les routes de Bangui. Mais au-delà des témoignages et des chiffres, quelles sont les véritables causes de cette recrudescence des accidents et surtout, quelles solutions peuvent être envisagées? Nous retrouvons tout de suite Bolivis Massambaï pour notre décryptage. Bolivis, bonjour.
7: Bonjour Gildas Nabeza et bonjour à tous nos auditeurs.
1: Pourquoi avez-vous choisi de vous intéresser à cette recrudescence des accidents de la circulation?
7: Vous savez Gildas, ces derniers temps, notre rédaction a constaté avec beaucoup d'amertume la montée des cas d'accidents de la circulation dans la ville de Bangui et la rédaction a décidé que j'aille sur le terrain constater de visu ce qui se passe, le mobile de cet accident de la circulation. Raison pour laquelle je me suis rendu dans certains coins de la capitale pour pouvoir réaliser ce reportage.
1: Au cours de votre enquête, quel est le constat qui vous a le plus marqué?
7: Le constat le plus amer, c'est un cas d'accident de la circulation mortel, oui je peux le dire, qui s'est produit au début du mois de mai au quartier Boulata dans le 3e arrondissement. Selon les informations que j'ai reçues auprès des témoins, c'est un camion BN qui était entré en collision avec une moto-taxi. La roue arrière du camion est passée sur l'un des passagers de la moto et du coup le passager a perdu sa vie. C'est ça qui m'a beaucoup déstabilisé pendant ce reportage.
1: Dans votre reportage, les différents intervenants évoquent plusieurs causes. Selon les personnes rencontrées, quels sont les facteurs qui reviennent le plus souvent?
7: Oui, effectivement, les intervenants ont évoqué plusieurs facteurs à l'origine d'accidents de la circulation dans la ville de Bangui, entre autres, l'excès de vitesse et parfois même les chauffeurs conduisent en état d'ivresse. Ce sont des facteurs qui sont beaucoup plus à l'origine d'accidents de la circulation. On en a beaucoup, mais je peux me résumer à cela.
1: Les motos sont régulièrement impliquées dans ces accidents. Est-ce principalement un problème de comportement des conducteurs ou également un manque d'encadrement du secteur?
7: Vous savez très bien que le secteur des mototaxis échappe totalement au contrôle de nos autorités. Le secteur n'est pas encadré et c'est ça qui donne le libre cours aux conducteurs de mototaxi de se comporter comme le bon leur semble. Et c'est ça qui est parfois l'origine d'accidents de la circulation à Bangui et même dans ses environs. Il y a certains conducteurs de moto qui n'ont même pas des rétroviseurs, or que c'est une pièce maîtresse pour une moto. En cas de quoi, s'il y a un danger qui te guette, ça te permet de regarder ce qui se passe derrière toi. Malheureusement, chez les conducteurs de moto, la plupart n'ont pas des rétroviseurs, la plupart n'ont pas des clignotants. Et c'est des facteurs qui sont parfois à l'origine d'accidents de la circulation. Et voir aussi le comportement de certains conducteurs de moto-taxi. Certains d'entre eux ne maîtrisent pas le code de la route. Donc, c'est des choses qui, parfois, à l'origine d'accidents de la circulation.
1: Votre reportage cite au moins 29 décès depuis le début de l'année. Les autorités semblent-elles conscientes de l'ampleur du phénomène?
7: Effectivement, parce que récemment, le commissariat central de Bangui avait convié les propriétaires des camions dans la ville de Bangui, dont l'objectif est de mettre en garde les camionneurs, ceux qui roulent à Bangui. Donc, je peux dire que les autorités du pays sont conscientes de la situation. Donc, il appartient aujourd'hui au ministère des Transports et de l'Aviation Civile de prendre à bras le corps cette question des mototaxis, parfois à l'origine d'accidents de la circulation dans la ville de Bangui. Donc, désormais, le regard est braqué vers nos autorités afin de trouver ou de prendre des mesures idoines par rapport à cette situation.
1: L'organisation IGUE appelle à des mesures urgentes. Quelles sont les principales recommandations formulées au cours de votre enquête?
7: Effectivement, dans ce reportage que vous avez suivi comme moi, j'ai même fait intervenir le coordonnateur de l'organisation IGUE Bouy. Lui aussi, il a déploré le cas d'accident de la circulation qui sont récurrents ces derniers temps à Bangui et même dans ses environs. Donc, cette organisation demande que les autorités du pays fassent le contrôle des mototaxis qui circulent dans la ville, qu'on exige aux conducteurs le port obligatoire des casques, vérifier leurs papiers, tout ça. Donc, il y a plusieurs recommandations que cette organisation de la société civile demande pour que les autorités du pays puissent répondre à cette urgence, je peux dire, une urgence de la santé publique.
1: Merci Boulevis Massambaï pour ces éclairages.
7: C'est à moi de vous remercier, Gildas Nabiza.
1: La sécurité routière est l'affaire de tous. Respect du code de la route, prudence au volant, port du casque et contrôle des véhicules restent des gestes essentiels pour sauver des vies. Souhaitons que ce signal d'alerte contribue à renforcer la prévention et les actions en faveur d'une circulation plus sûre dans la capitale.
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0: Bonsoir, auditeurs de 100.9 FM, Radio Ndiki Lokal, il est 20h sur votre radio. Nous vous invitons à suivre le bulletin d'information avec Amit Tidjani. Rebonsoir Hamid.
1: Rebonsoir Ghislaine Berthier Amazoda, bonsoir à tous. La pluie diluvienne qui s'est abattue ce matin sur Bangui a provoqué d'importants dégâts dans la commune de Begoua ainsi que dans plusieurs quartiers de la capitale. Une trentaine de maisons se sont effondrées tandis que plusieurs autres ont été inondées. Symphorien Ludovic Malikatsa s'est rendu dans certains quartiers.
2: Sur le terrain, le constat est amer au niveau de Gbaloko, où environ 12 maisons sont effondrées, laissant des familles sans abri dans la désolation. C'est le cas de Pierre, qui regrette cette situation et demande au gouvernement et ses partenaires d'intervenir.
3: Bon, c'est depuis que j'ai acheté le terrain et je me suis débattu pour faire une petite hutte pour dormir. Mais je ne sais pas pourquoi la pluie a pleuvoir depuis ce temps et puis ça a envahi tout et tout. À présent, je ne suis pas tranquille.
2: Sosten est le président de la jeunesse du Gbaloko. Il attribue la responsabilité aux Chinois qui travaillent pour la construction du champ solaire dans la localité.
4: Il faut réparer les canaux d'évacuation d'eau du quartier Gbaloko. Il y a un canal qui part de la cité Konamna jusqu'à la rivière Poko. Aujourd'hui, ce canal est bouché à cause des travaux des Chinois dans le secteur Ama. Ils y ont déversé de la latérite et du sable, ce qui empêche l'eau de s'écouler normalement. C'est cette situation qui a provoqué les inondations et la catastrophe que nous vivons aujourd'hui.
2: Du côté de la cité Orostom, on dénomme une quinzaine de maisons écoulées, plusieurs autres fissurées ou inondées. Gaston, l'adjoint au chef de quartier cité Orostom.
5: Vous savez que le quartier cité Orostom n'est pas si vaste. La pluie a profité de la situation pour occuper une bonne partie des maisons de la population du quartier cité Orostom. Une bonne partie sont dévastées, écoulées même. Et il y a encore des fissures. Nous attendons maintenant à un dénombrement précis de la situation.
2: Les sinistrés demandent au gouvernement et ses partenaires de leur venir en aide afin de les sortir de cette situation.
1: Merci à vous, Symphorien Ludovic Malikatsa. Et puis toujours à Bangui, la présidence de la République réagit aux événements survenus mercredi dernier à Zemio dans le Hombomou. Selon son porte-parole, Albert Yalukimopem, les tirs d'armes à feu ont été déclenchés par un élément des FACA en état d'ivresse. Il assure toutefois que la situation est désormais sous contrôle et que les forces en présence collaborent parfaitement. Albert Yalukimopem est au micro de Sabrina Larissa Vincian Nailo.
6: Ces incidents ont été particulièrement alimentés par un des FACA qui était en état d'ébriété. Et il était très excité, la population n'a pas apprécié et on a appelé les partenaires alliés, les alliés russes, pour venir voir ce qui s'est passé. Et quand ils sont arrivés, effectivement, ils ont vu l'état d'ébriété de ce FACA et il fallait l'éloigner des lieux pour créer tout incident. Et malheureusement, pendant les altercations, il y a une dame qui a perdu la vie dans ces altercations. C'est ça qui était la cause de ce qu'on pourrait appeler les incidents de Zemio. Mais il n'y a pas à proprement parler un combat entre les FACA, ainsi de suite. Il n'y a même pas de perte de vie du côté des FACA, ni du côté des alliés. Malheureusement, ça a été repris à leur manière. Alors, les opposants et ceux qui veulent trouver tous les moyens pour alimenter des polémiques.
1: La suite de ce bulletin nous conduit à Yeremon, localité située à 20 km de Bossembélé dans l'Ombela Poko, où après leur retour en 2024, certains habitants de cette région peinent encore à récupérer leur terrain. La plupart de leurs parcelles sont toujours occupées par d'autres habitants, une situation qui fait craindre un conflit communautaire dans la localité. C'est dans cette optique que la sous-préfète de Bossembélé et la MINUSCA se sont rendus sur place mercredi dernier afin d'apaiser les tensions. On en parle avec Igor Djeskensinapai et Jean-Hugues Bagali qui étaient de passage à Bossembélé.
7: La rencontre intervient dans un contexte où certains habitants de Yeremo qui occupent encore le terrain des retournés ne souhaitent pas les libérer. Cet échange organisé par la MINUSCA vise non seulement à favoriser la restitution pacifique des espaces mais aussi à garantir la cohésion sociale comme l'explique Anselme Bézi, représentant de la division des affaires civiles de la MINUSCA.
8: Il y a un problème de communication entre ces deux communautés. Il y aura un problème. Je pense que durant notre séance séances de sensibilisation, il y a déjà une compréhension. Ce que la MINUSCA est en train de faire, c'est une grande opportunité aujourd'hui pour qu'il y ait vraiment une cohésion bien consolidée, quoi.
7: La mission onusienne a impliqué les notables et les leaders communautaires de Yermo dans la recherche de solutions pour garantir la paix entre les deux parties. Éloi Bozoumna, chef de groupe, se félicite de cette démarche.
9: C'est une bonne chose dans ma localité. Oui, réellement, il y a la cohésion sociale dans ma localité parce que lorsque les musulmans ont revenu dans nos localités, pas de quoi, pas de bruit, chaque personne fait leur activité pour vivre avec et on ne dérange pas l'un et l'autre. Ce que je demande à les autorités de nos localités, de nos sous-préfectures, de nous appuyer dans ce travail qu'on est en train de faire pour la cohésion sociale.
7: Pour réussir ce pari, les initiateurs ont mis en place des mécanismes de traitement des litiges. Béatrice Namkona, sous-préfète de Boussembélé, détaille ce dispositif.
10: Je leur ai dit, si la personne arrive, première des choses à faire, il fallait que entre la population et les musulmans, ils s'entendent entre eux à l'amiable, parce que nous sommes tous de la famille centrafricaine. Et si ça ne marche pas, ils pouvaient aller chez le chef du village ou le chef de quartier. Si ça ne marche pas, ça va aller au niveau du chef de groupe. Et si ça ne marche pas, il y avait un comité qui a été mis en place pour traiter ce dossier-là. Si le comité n'arrive pas à traiter, maintenant la personne peut aller à la justice.
7: Pour prouver son attachement aux valeurs de vivre ensemble, la population de Yermo a nettoyé ce jeudi le parc à bétail pour attirer davantage des éleveurs. Selon les notables, plus de 300 déplacés, dont la plupart musulmans, sont déjà revenus dans la localité. Joët Bagali, Igor Deskesinapay, Boussembélé, Radio Ndekiluka.
1: Culture, la troupe théâtrale Masika se prépare à présenter son spectacle du 4 au 25 juillet prochain à Avignon en France. L'objectif de cette présentation est de promouvoir et de faire rayonner la culture centrafricaine sur la scène internationale. Patrick Stéphane Maka, metteur en scène de ce spectacle, nous en dit davantage au micro de Gertrude Bernice Mbakamanda et Belize Seremali.
11: La compagnie Masika essaie de faire. C'est vrai qu'à un moment donné, le théâtre centrafricain n'existe plus. Vu tout ce qu'on a eu à traverser, les gens ont tendance à faire ce qu'on appelle le théâtre d'intervention. C'est de l'argent facile. On fait par rapport à hôtel et on oublie le théâtre classique et autres. Depuis 4 ans, on forme des gens, on fait des ateliers de théâtre dans les écoles, dans les lycées. On a été dans l'arrière-pays avec l'Alliance française, l'ambassade de France. On s'est dit, aujourd'hui, dans la troupe, vous allez trouver des professeurs de français qui ont suivi l'atelier de théâtre que nous avons fait, des élèves qui étaient dans ces ateliers-là, qui ont rejoint la compagnie Masika. Je crois que c'est un pas pour nous. Si on part à Avignon, on va revenir avec beaucoup plus de visibilité, on va beaucoup plus donner, parce que les gens se demandent, les gens de théâtre font quoi exactement? Est-ce que c'est un métier? Ça, c'est vrai. On passe là-bas impacter la culture centrafricaine et nous représentons la Centrafrique. C'est un peu l'image, la culture, la valeur de notre pays que nous sommes en train de faire des efforts pour que le monde sache à peu près ce qu'on est en train de faire en Centrafrique.
1: À l'international, le Burkina Faso a annoncé hier la rupture de ses relations diplomatiques avec la France. Le régime du capitaine Ibrahim Traoré accuse Paris d'un activisme incessant contre ses intérêts et de soutenir des réseaux subversifs. De son côté, la France regrette cette décision qu'elle juge hostile et sans fondement. Cette rupture intervient après le rapprochement des autorités burkinabées avec de nouveaux partenaires, notamment la Russie. Basketball, les matchs de la 9e journée de la Ligue de Bangui se sont achevés ce soir au centre Martin Goku. New Tech Université a largement dominé Red Star 102 à 67. Puis, Tondema a battu Bimbo 67 à 56. Hier, Ice Mazanga s'est imposé face à V6 Bébé 75 à 57. En football, pour finir, Ghislaine Berti à Mazouda. Coup d'envoi demain de 16e de finale de la Coupe du Monde 2026 à 20h. L'Afrique du Sud affrontera le Canada. Pour rappel, 7 sélections africaines se sont qualifiées pour ces 16e de finale. Il s'agit du Maroc, de l'Afrique du Sud, de la Côte d'Ivoire, du Cap-Vert, de l'Égypte, du Ghana et du Sénégal. fin de ce bulletin sur Radio Ndikiluka. Bonne soirée à tous.
0: Merci à vous, auditeurs de son point FFM, Radio Ndikiluka, d'être là. Et aussi à vous, amis Tidiane, pour la présentation de ce bulletin. Il est 20h09. Si vous nous écoutez de loin de près, la partie technique est assurée par Sylvain Nambois. Je vous retrouve, c'est pour la suite des programmes. Marquons une petite pause musicale avant de repartir dans des rythmes folkloriques. Voilà, pour les appels des auditeurs, pour faire petit coucou à vos proches d'ici ou d'ailleurs.
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0: 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Ça qu'on a déjà mis nos parents, a mis nos babas, nos mamans. Ça commence à être un petit contre nous, mais ils sont là, ils comprennent nous. A qui ta barra, c'est bien. Ils sont un gars, valeur, ça l'origine, ça l'a. Un petit contre. Allô? Allô? Bibara, la mingi, elle a craché mal, je n'ai pas bien insisté, soit.
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0: 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Mais pas si négligeable la sauce à Kesa Gozona là, c'est aussi ça.
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0: il fait un gâteau bonus. Après, ça a Gozo aussi à monter. Oh là là. 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
0: Vous écoutez à Bangui, de l'autre côté de la rue, vous nous écoutez en beauté Nayou. Et puis l'étranger, vous êtes aussi connecté. Dans la ville de nos provinces, vous êtes là. C'est qui cela? Ce sont nos auditeurs, hein? Ah oui, oui. Ce ne sont pas de n'importe qui, là. Ce sont nos auditeurs de Bangui. De la ville de province, de l'étranger, de l'autre côté de la rive, face à Bangui, c'est eux.

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Cité Jean 23, Cité Corniche, Cité Assegna, Cité Caritas, Cité de la Joie, Cité de la Paix, Cité Mbembe, Cité encore. Oh là là, à la fatigue. Oh. Merci beaucoup. Merci Spondu. Claudio Ngueta. Yandende. On est venu en détail. On est venu différemment. 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Nous formons une famille. Une famille forte. Une famille unie. Une famille solide. N'est-ce pas?

Amazon de zone, Hermito, citez-moi. Alan Mason ce soir sur les 100.9 FM, Radio Nike Lucas, avec l'appui technique de Sylvain Nombo. Ah oui, oui, depuis là, quand vous nous écoutez, c'est bien, merci. Angoulé, quoi, vous nous écoutez, c'est bien. Derrière la reprend, vous nous écoutez. Vous nous écoutez de partout, mais c'est bien. C'est beau.

train de danser un peu, mais il est presque à l'heure. Je vous souhaite une excellente soirée, une excellente nuit. Je vous dire merci de choisir Radio Nikiloka. Merci d'être là. Merci de nous écouter tous les jours. Mais c'est bien. Vous êtes fonctionnaire, agent de l'État. Vous êtes admis à la retraite. Vous êtes jeune. Vous êtes commerçant.

allons nous retrouver peut-être demain ou après-demain, qui sait. Toujours dans les tranches de Radio Nikki Luka. Encore bisous. Excellente soirée à vous, auditeurs de 100.9 FM Radio Nikki Luka. On est là et vous êtes là.

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3: Depuis plusieurs années, la ville de Bangui ainsi que plusieurs villes de province font face à une hausse généralisée de prix des denrées alimentaires et des produits de première nécessité sur le marché. Entre le salaire des fonctionnaires stable et le faible pouvoir d'achat, les ménages à faible revenu subissent de plein fouet cette crise. Pour déplorer cette situation, nous recevons comme invité Jean-Bertin Karakombo, sous-préfet de Bangassou. Dans la rubrique Mots de l'économie, Dida Sabon nous explique le terme pouvoir d'achat. Bien avant, suivons quelques actualités économiques de la semaine.
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3: Dans les autres actualités de cette semaine, en ce samedi, il est question de l'initiative de l'établissement Wandé et Fils Agro. Une initiative qui vise à réduire l'importation des produits surgelés en République centrafricaine. L'établissement met en avant une formation pratique en élevage de poulets de chair, une manière de diversifier les points de vente et d'approvisionner le marché local. Écoutons Géo Junior Wandé, responsable de l'établissement Wandé et Fils Agro.
5: Comme on a dit la dernière fois, pour réduire le taux d'importation des poulets surgelés, il faut un mécanisme. Et à seul, je ne peux pas faire cela. C'est pourquoi, avec mon équipe, on a eu cette initiative de lancer une formation afin de transmettre les connaissances et les expériences que nous avons et notre vision à nos frères centrafricains. Parce qu'à plusieurs, on peut réussir ce défi qui est de limiter le taux d'importation des produits surgelés. Et cette formation se déroulera en plusieurs étapes déjà. On va vous apprendre comment construire un poulailler, parce qu'un poulailler, c'est pas comme une maison habitable. Donc il y a des critères à reprendre, il y a des choses à faire, et on va vous montrer comment monter un projet. Il y a des gens qui ne savent pas comment monter un projet parce qu'ils se disent que non, avec un 50 000, avec un 100 000, je vais seulement investir. Mais à investir comment? Il y a des étapes. Il y a des étapes à suivre et il y a des choses à faire. Donc c'est tout ce processus qu'on va vous apprendre et comment élever les sujets. Parce qu'ils doivent manger, ils doivent voir. Il y a aussi toute une étape à suivre au fait. Et comment écraser la nourriture, comment préparer, etc. La formation sera sur un mois, dont 2 semaines de théorie et 2 semaines de pratique. Les 2 semaines de théorie, on va louer un espace parce que ça sera face de fer à l'espace Lingatere qui est vers Galabadia. Donc on va louer une salle là-bas et il y aura aussi des pauses café parce que vous pouvez pas venir participer à une formation tout en ayant faim. Parce qu'il y aura une pause café, il y aura des jus peut-être avec de l'eau, comme ça, histoire de vous maintenir en forme afin de mieux suivre la formation. Les frais seront à 50 000 francs.
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3: Comme nous l'avons mentionné plus haut, la ville de Bangui ainsi que plusieurs villes de province sont confrontées à une hausse généralisée des prix des denrées alimentaires sur les marchés. À Bangassou, par exemple, les habitants de cette région se plaignent vivement de la situation. Suivons à présent ce reportage signé Bolivis Masambaï en mission la semaine dernière dans la ville.
6: La voix que vous écoutez est celle de Divine, mère de 2 enfants, rencontrée au marché central de la ville de Bangassou. Selon elle, pour manger à sa faim, il faut dépenser une somme de 5 000 francs CFA.
7: En ce moment, il est vraiment difficile pour nous de bien manger à notre faim. Pour bien manger, il faut dépenser au moins 5 000 francs CFA. Aujourd'hui, avec 2 000 ou 3 000 francs, on ne peut pas nourrir correctement sa famille. Un litre d'huile se vend sur les marchés à 2 500 francs CFA. Même le prix d'un litre d'huile de palme a augmenté.
6: Melvin, une habitante du quartier Barima, affirme que cette situation ne lui permet pas de s'en sortir.
7: Je reviens du marché, mais tout est en hausse. Le prix de la viande de bœuf a également augmenté. Je suis obligée d'acheter uniquement des légumes pour préparer le repas de mes enfants. Avant, avec 1000 francs, je pouvais bien nourrir ma famille, mais aujourd'hui, c'est devenu difficile.
6: Pour Sylvain Bizoué, un des des opérateurs économiques de Bangassou, la dégradation des routes est à l'origine de cette crise.
8: Notre route là, c'est très très très dégradée. Donc on ne peut pas amener des marchandises comme auparavant. Auparavant, on peut 1000 francs les cartons de cubes magie, 500 francs les cartons de biscuits. Mais maintenant là, au lieu de payer 1000 francs cartons de cubes magie, on paye maintenant 4000 francs. Donc c'est ça qui est l'origine de cette hausse des prix.
6: Pour l'instant, les habitants de la ville de Bangassou dans la région de Haut-Oubangui fondent leur espoir sur les autorités du pays afin de réhabiliter le tronçon Bangassou-Bombari pour faciliter les échanges commerciaux. Bolivis Massambaye, de retour de Bangassou, Radio Ndekeluka.
3: Pour mieux comprendre cette situation et les plaintes de la population, écoutons l'entretien que Jean-Bertin Karakombo, sous-préfet de Bangassou, a accordé à Bolivis Massambaye.
9: Monsieur Jean-Bertin Karakombo, bonjour.
10: Bonjour, monsieur le journaliste.
9: La ville de Bangassou, située à plus de 750 km de Bangui, connaît plusieurs difficultés socio-économiques. Comment évaluez-vous la situation actuelle de la région?
10: La région, plus particulièrement la sous-préfecture de Bangassou, a connu assez de turbulences, dont on a pensé trouver une certaine solution en profitant des ONG qui viennent chez nous ici pour essayer de relever un peu le niveau de la vie de cette société du point de vue économique, parce que je crois qu'il y a certaines ONG qui viennent dans différents domaines pour essayer de nous appuyer.
9: Monsieur le sous-préfet, la hausse des prix des denrées alimentaires pèse lourdement sur le pouvoir d'achat des ménages. Beaucoup disent ne plus parvenir à couvrir leurs besoins essentiels. Quelles solutions comptez-vous mettre en œuvre pour faire face à cette situation?
10: Bangassou était une ville vraiment qui était incomparable avec les autres villes. Bangassou, c'était le jardin des ici, on trouvait tout. Tout ce qui concerne la nourriture, il n'y avait pas de problème. Mais maintenant, on a fini avec l'éléphant, avec les différentes sortes de gibiers. Du point de vue aquatique, même les poissons sont devenus rares. Nous ne connaissons pas les mobiles. Mais de toutes façons, on a pu parler de ces événements qui ont marqué la République centrafricaine défavorablement. Donc les étrangers en étaient profités pour venir piller la plupart de nos richesses. Donc ils ont tué nos éléphants, tué nos bêtes, comme bon leur semble. Ça a freiné la vie de la population de Bangassou.
9: Mais par rapport à la hausse des prix des denrées alimentaires sur le marché central de Bangassou, comment expliquez-vous cette situation?
10: On a pris une solution, surtout à travers le gouverneur. Le gouverneur, au regard de cette situation, avait rassemblé tous les techniciens dans le domaine. Donc, à savoir ceux du commerce, la municipalité, ainsi de suite, pour essayer de pallier ce problème. On a pu chercher à s'entendre avec les commerçants pour voir à quel niveau rabaisser le prix. Or, le plus grand problème, c'est que les éleveurs, parfois, ils envoient, au lieu de tuer les bœufs ici sur place au profit du peuple centrafricain, ils envoient vendre leurs bœufs de l'autre côté de la rive, à savoir au Congo démocratique. Donc les Congolais quittent chez eux. Ils viennent tuer nos bêtes, ils fournissent les cartouches à la population qui tue nos bêtes, qui détruit surtout la population, qui détruit nos faunes.
9: Monsieur Jean-Bertin, depuis plusieurs mois, les habitants de cette région rencontrent d'importantes difficultés d'accès à Internet. Qu'est-ce qui explique ce problème?
10: Nous observons assez de difficultés de ce point de vue et nous demandons à ce que les responsables de ces réseau puisse nous venir en aide pour essayer de réparer, peut-être que ça soit en partie, cette difficulté.
9: Monsieur le sous-préfet, ça fait déjà combien de mois que ce problème perdure?
10: Ça a perduré, hein. Tantôt, ça se rétablit, tantôt, ça s'éclipse. Donc, ça a perduré. La solution que nous voudrons préconiser, c'est de dire à ceux-là qui gèrent les réseaux, à savoir Télécel, Orange, même si vous pourrez encore revenir une fois de plus ici, ça va nous mettre à l'aise. Donc il faudrait que ces responsables-là prennent leurs responsabilités.
9: Malgré le retour progressif à la stabilité, de nombreux habitants de Bangassou continuent de vivre sans accès à l'électricité. Quel regard portez-vous sur cette réalité, monsieur le sous-préfet?
10: Il y a un projet sur l'électricité qui est là. Je crois qu'il y avait eu une étude de faisabilité. Maintenant, on attend que ce projet-là soit exécuté. Mais toutefois, c'est un peu difficile de souligner, mais certaines ONG qui étaient venues implanter les panneaux solaires, les photovoltaïques. Mais vous savez, le patriotisme étant absent, nos propres enfants ont vandalisé cela, ils ont pris ces panneaux-là pour aller vendre de l'autre côté de la rive surtout.
9: Mais parlons de l'électricité qui n'est pas présente dans la ville de Bongassou, comment vous expliquez cela?
10: Non, ça ne relève pas de ma compétence. C'est l'État qui devrait prendre cette responsabilité, mais l'État est en phase de le faire. Il y a déjà des projets en vue, comme je vous l'avais dit tout à l'heure, il y a déjà un projet en cours, sans doute que ça va se réaliser. La patience semble importante pour qu'on arrive au bon port.
9: Monsieur le sous-préfet, la société de distribution d'eau en Centrafrique, Sodeca, a pour mission d'assurer l'approvisionnement en eau potable des populations sur l'ensemble du territoire centrafricain. Comment expliquez-vous son absence à Bongassou?
10: Et le problème d'eau et d'électricité, tout cela, ce sont des grands travaux. Et je crois que l'État est à pied d'œuvre. Nous allons arriver au bon port. Je crois qu'on parle de certaines républiques. Le président et son gouvernement va prendre toute responsabilité à pouvoir nous mener vers le bon port.
9: L'opération Kwati Kodro ne semble pas y être respectée dans la ville de Bongassou. Comment vous expliquez cela?
10: L'opération Kwati Kodro se fait. Mais vous savez, donc les gens en font en dents de scie. Il nous faut des stratégies parfois pour ramener les gens en ordre. Donc la mentalité a beaucoup baissé. Les gens, puisqu'ils sont habitués avec les ONG, on pense que ce sont les ONG, ce sont les ONG qui les appellent, ils viennent en grand nombre. Mais si ce n'est pas les ONG et que c'est un problème purement national, il y a un peu d'esprit de patriotisme qui est absent. Donc c'est un grand travail, c'est un travail de fond à pouvoir établir pour amener nos fils et nos filles à prendre conscience.
9: Monsieur Jean-Bertin Karakumbo, merci.
10: Merci le journaliste.
3: Merci à vous, Bolivis Masambaï, pour cet entretien. Place maintenant à Didas Sabon pour le mot de l'économie. Il est avec vous, Marcel Steve Mbetisinga.
11: Aujourd'hui, dans le mot de l'économie, toujours avec Didas Sabon, on parle du pouvoir d'achat. Monsieur Didas Sabon, bonjour.
12: Bonjour Marcel.
11: Qu'est-ce que le pouvoir d'achat?
12: Le pouvoir d'achat est une notion économique qui correspond à la quantité de biens et de services qu'un revenu permet d'acheter. Par exemple, pour un ménage, le pouvoir d'achat est la capacité d'achat que lui permet l'intégralité de ses revenus. Pour un pays, le pouvoir d'achat global est égal à son revenu national brut.
11: Quels sont les revenus pris en compte pour calculer le pouvoir d'achat?
12: Pour calculer le pouvoir d'achat des ménages, par exemple, on prend en compte ce qu'on appelle le revenu disponible. Par définition, le revenu disponible des ménages est celui qui peut être utilisé pour la consommation ou l'épargne. Il comprend les revenus d'activité, c'est-à-dire les salaires nets pour les salariés, les honoraires s'agissant des professions libérales comme les avocats, les architectes, les notaires, les huissiers, etc. Le résultat courant avant impôt des entrepreneurs individuels. Il y a les revenus du patrimoine qui concernent les dividendes, les intérêts perçus, les loyers reçus. Il y a les revenus de transfert, c'est-à-dire les pensions de retraite, les indemnités de chômage et les pensions alimentaires.
11: Monsieur Didas Sabon, de quoi dépend alors l'évolution du pouvoir ou encore le pouvoir d'achat?
12: Il faut souligner que l'évolution du pouvoir d'achat dépend de deux principaux facteurs. Le premier facteur dont dépend l'évolution du pouvoir d'achat est avant tout le niveau du revenu. Et le second facteur est le niveau des prix. Donc, l'évolution du pouvoir d'achat correspond donc à la différence entre l'évolution des revenus des ménages ou des entreprises et l'évolution des prix. Deux cas de figure peuvent se présenter. Si la hausse des revenus est supérieure à celle des prix, Alors, le pouvoir d'achat augmente. Et quand le pouvoir d'achat monte, cela signifie qu'on peut consommer plus de biens et services pour un même revenu. Par contre, le pouvoir d'achat diminue lorsque la hausse des prix est supérieure à la hausse des revenus. Ou si les revenus ne progressent pas. Donc, la baisse de pouvoir d'achat signifie alors que l'on ne peut consommer qu'une quantité de biens et services nettement inférieure.
11: Trop souvent, M. Dida Sabone, quand on parle du pouvoir d'achat, on confond systématiquement au coût de la vie. Quelle est selon vous la différence entre ces deux notions?
12: Ne pas confondre pouvoir d'achat et coût de la vie. Je dirais tout simplement qu'en réalité, ces deux notions sont complémentaires. L'une est la conséquence de l'autre. Je m'explique. Il faut savoir que le coût de la vie n'est rien d'autre que le niveau général des prix. Par le niveau général des prix, on entend les prix des produits de première nécessité, le prix des loyers, des frais de transport, de l'eau, de l'électricité, les prix des médicaments et des loisirs, les divers frais de scolarité des enfants, etc., etc. Or, le pouvoir d'achat, comme on l'a défini précédemment, correspond à ce que l'on peut consommer avec son revenu. Par conséquent, le pouvoir d'achat dépend justement du coût de la vie. En d'autres termes, le pouvoir d'achat est la conséquence du coût de la vie. Quand le coût de la vie est élevé, cela affecte négativement le pouvoir d'achat. Dans le cas contraire, si le coût de la vie est bas, cela favorise le pouvoir d'achat.
11: Alors, quelles sont donc les conséquences possibles d'une baisse ou d'une hausse de pouvoir d'achat?
12: Je dirais que quand le pouvoir d'achat est en hausse, on ne s'en plaint pas, car cela permet d'améliorer les conditions de vie des ménages. Par contre, quand le pouvoir d'achat baisse ou n'évolue pas, c'est là où ça devient problématique, puisqu'une baisse de pouvoir d'achat signifie beaucoup de choses. Par exemple, ça signifie l'amaigrissement du panier de la ménagère. Par exemple, dans certains foyers, au lieu de manger 3 fois par jour, ils sont obligés de manger qu'une seule fois par jour. Le cas en Centrafrique, on l'appelle même un cacao. D'autres conséquences de baisse de pouvoir d'achat, il y a les difficultés de se soigner, de payer les scolarités des enfants, se loger ou voire même se déplacer. Il y a aussi la suppression de certaines dépenses comme l'habillement, les loisirs, etc., etc. Bref, une baisse de pouvoir d'achat, ce sont donc des fins de mois souvent difficiles pour de nombreux ménages ou entreprises, à tel point qu'on assiste parfois dans plusieurs pays à des manifestations de mécontentement populaire contre la baisse du pouvoir d'achat et contre la vie chère, afin d'interpeller les pouvoirs publics à y remédier. Raison pour laquelle depuis plusieurs années, les pouvoirs d'achat est un sujet de préoccupation majeure pour de nombreuses populations dans de nombreux pays, tant développés que sous-développés. Le pouvoir d'achat figure parmi les 3 premières priorités économiques et sociales de certaines populations, selon tous les sondages réalisés, et oblige les candidats aux élections présidentielles à proposer des mesures capables de répondre aux attentes et aux exigences des populations quant à l'amélioration de leur pouvoir d'achat.
11: Quelles sont vos appréciations sur le pouvoir d'achat de la population centrafricaine par rapport aux populations des autres pays de la zone CEMAC?
12: Je dirais que le pouvoir d'achat de la population centrafricaine est le plus faible de la zone CEMAC. Son PIB par tête d'habitant, ajusté à la parité de pouvoir d'achat qu'on appelle PPA, ça tourne autour de 579 à 600 dollars, donc un niveau qui se classe loin derrière les autres États de la communauté. La situation du pouvoir d'achat de la République centrafricaine se détaille comme suit dans la région CEMAC. D'abord, le plus haut niveau du pouvoir d'achat de la zone CEMAC, ce sont les pays pétroliers, qui sont en tête. Le premier pays est la Guinée équatoriale et le second est le Gabon. Ces deux pays caracolent en tête avec des PIB par tête d'habitant souvent compris entre 6700 à 8200 dollars par tête d'habitant, tirés par leur faible nombre de population et surtout des rentes pétrolières élevées. Puis les économies intermédiaires, notamment le troisième qui est le Cameroun et le quatrième, le Congo. Ils présentent des revenus moyens par tête d'habitant situés respectivement dans la tranche de 2200 dollars à 2600 dollars. Le Cameroun profitant notamment d'une économie beaucoup plus diversifiée. Ensuite, le Tchad, qui est le cinquième au classement. Le Tchad se positionne généralement juste au-dessus de la Centrafrique dans les classements, avec un revenu par tête d'habitant envoisinant les 1000 dollars soutenus par les exportations du pétrole. Enfin, le plus bas niveau du pouvoir d'achat dans la zone CEMAC, en sixième et dernière position, c'est la Centrafrique. Son revenu moyen par tête d'habitant tourne autour de 579 dollars à 600 dollars. Ça veut dire que la population centrafricaine est la plus pauvre de la zone, de la région CEMAC. Et ceci explique cela qu'environ 65% de la population vit dans l'extrême pauvreté avec moins de 3 dollars par jour. La RCA est confrontée à un enclavement géographique, un tissu industriel très limité et des crises sociopolitiques récurrentes qui impactent l'économie locale. Tout ceci illustre clairement ce fossé économique majeur entre la RCA et les autres membres de la CEMAC. Les freins logistiques et le manque d'infrastructures y maintiennent les coûts de la vie très élevés par rapport aux revenus réels moyens.
11: Alors, M. Dida Sabon, quelles sont, selon vous, les pistes de solutions pour améliorer le pouvoir d'achat en République centrafricaine?
12: Pour améliorer le pouvoir d'achat en RCA, il est indispensable de s'attaquer aux causes profondes de la pauvreté. Par exemple, l'insécurité, le manque des infrastructures, l'enclavement, et la faible productivité. Les principales pistes de solutions s'articulent autour des axes suivants. Il faut moderniser, diversifier l'agriculture, désenclaver le territoire et réhabiliter les infrastructures, soutenir le secteur privé et l'emploi des jeunes, investir dans le capital humain et formaliser les ressources. Et ces axes dont on vient d'évoquer sont d'ailleurs au cœur du plan national de développement, encore appelé PND 2024-2028, qui ambitionne de transformer l'économie centrafricaine et de réduire considérablement le taux de pauvreté.
11: Monsieur Dida Sabon, je vous remercie.
12: Merci.
3: Et c'est sur le mot de l'économie avec Dida Sabon que prend fin ce magazine. Merci pour votre fidélité d'écoute. On évoquait la plainte de la population face à la hausse des prix des produits de première nécessité sur les marchés liés au faible pouvoir d'achat des habitants. 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Merci à Marcel Steve Mbetisinga pour son appui et également à David Bema pour la mise en onde. Rendez-vous la semaine prochaine pour une nouvelle thématique.

0: une augmentation de lutte contre le blanchiment des capitaux.
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3: 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gara sia ki demanda li ti akwale so ti tene e inga atene na ndoti atene so kwe qui va rattraper la génétique, ce c'est que Jean-Bertin Karakombo, soit qui sous-prophétie Bongasu. Mais il y a une partie économique, Didas Sabon et qui fatine na embrimbu na ndoti pouvoir d'achat. 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
5: Initiative ti ni, c'est pas pour un rien. Parce que déjà, dans cette année, on a pour objectif de réduire le taux d'importation de produits surgelés. Et que, sauf tant que tu as la quoi, inga, mozoma, comme on peut dire ça, sauf quoi, parce que, attendez, mon beau quoi, peut signaler après, donc il fait Iban ici. C'est pourquoi me lancer formation ni so qui tenait à permettre il tenait qui était dans son binani une ambati nani il transmettre ni na mina mbati il fait vision ti na mina mbati comme ça ensemble mon boko mon boko il fallait se transmettre na et puis c'est ça façon tenait pour ça tina avancer na devant bon effectivement module na rebani et puis mon exemple ni déjà comment est-ce que mon on peut construire pour l'aidement parce que pour les asingi dali langope Amina règle d'associer mon doigt, c'est mon souvenir. Amina soit dans mon doigt appliqué. Et comment aussi mon doigt le motif projetement. Parce que maintenant, dans le tenait, non, le motif projet de 5, le sa production de 500 poulets. Mais 500 poulets, il y a un projet. Ah, bah, mon besoin d'attention. Ah, mon besoin d'accord d'attention. Donc, c'est toute cette étape-là. Il faut en aller, étape par étape, comment on doit monter le projet, comment on doit construire pour l'aider. Et puis, comment on doit ça alimenter. Et que, infrastructure, puisque, soit formation, c'est pour un mois. Un mois dans deux semaines de théorie et deux semaines de pratique. Donc, deux semaines de théorie, il faudrait que il y ait une dossier avec une journée, tenta ce soir, il vous va la nette, il fait la yini, il projette la cour. Et puis il dans aussi dans la pause café parce que ton zoom il tenait mon père demandait dans jardin après donc qui ta pause café là à la voir midi on goni angu a ju il était comme un en kangu ça a participé dans formation donc formation ils ont 50,000 francs et puis na fini et ça a suivi ni plus dans au temps la certificat bon déjà formation ça sera le 7 juillet il commençait le 7 juillet 2026 et pour un mois donc 7 juillet 2026 on finit dans un mois c'est à dire que na au plus tard 7 août il est fini en année.
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1: Bonjour Martine Wodé, bonjour à tous. Cette semaine, on met un coup de projecteur sur le ministère de l'Enseignement supérieur, de la Recherche scientifique et de l'Innovation technologique en RCA.

0: Le ministère de l'Enseignement supérieur, de la recherche scientifique et de l'innovation technologique est l'une des institutions de la République centrafricaine. Quel rôle joue cette institution et comment fonctionne-t-elle? Pour en savoir plus, nous allons suivre l'entretien de Igor Djeskin-Sinapay avec Jean-Laurent Sissamagalé, ministre de l'Enseignement supérieur. Dans la seconde partie de cette émission, nous parlerons du démarrage des épreuves du baccalauréat général. Comme chaque semaine, nous finirons cette émission en expliquant un terme central de notre magazine. Institut universitaire est notre terme de la semaine. Christian Sinclair-Yadou, enseignant-chercheur à l'Université de Bondy, sera avec nous.
1: Au cœur des institutions.
0: Sans plus tarder, nous allons maintenant suivre l'entretien de Igor Djeskin-Sinapay avec Jean-Laurent Sissamagalé, ministre de l'Enseignement supérieur.
2: Monsieur le ministre, bonjour, vous vous présentez.
3: Bonjour, je suis le professeur Jean-Laurent Sissamagalé, ministre de l'Enseignement supérieur, de la recherche scientifique et de l'innovation technologique.
2: Monsieur le ministre, qu'est-ce qu'on peut comprendre de ce département que vous avez la responsabilité, le département de l'Enseignement supérieur?
3: Pour résumer, c'est le département qui crée de la valeur du capital humain. Pour qu'un pays se développe, il faut des hommes capables de pouvoir réfléchir, donner une vision. Donc l'enseignement supérieur a sa source au niveau de l'éducation nationale. Après le baccalauréat, nous formons des gens qui sont capables de pouvoir développer le pays dans tous les sens. C'est un ministère pluridisciplinaire qui va dans tous les sens parce que pour avoir des juristes, pour avoir des agronomes, pour avoir des pilotes, pour avoir ne serait que cela, cela, il faut qu'ils aient une formation au niveau de l'enseignement supérieur. Et donc ma mission, c'est de faire de sorte que ce capital humain, donc l'université de Bangui, le ministère de l'enseignement supérieur, qui est donc le ministère qui a sous tutelle l'université de Bangui et les établissements d'enseignement supérieur privés, qui travaillent dans ce sens pour faire de sorte qu'on puisse avoir les gens qu'il faut à la place qu'il faut. Nous avons donc l'université de Bangui, qui est la seule université, mais nous sommes en train de travailler pour faire de sorte qu'on puisse avoir des universités régionales. Dans le sens que nous avons cette région, il y a un travail qui se fait pour qu'il puisse avoir d'ici, donc les instituts, un travail se fait au niveau du numérique pour faire de sorte qu'on puisse éviter tout ce qui est déperdition au niveau des bacheliers. Vous savez, le pays est grand et pour l'instant on organise le baccalauréat un peu partout et tous ceux qui ont le baccalauréat, pour à part les instituts, ils doivent venir à Bangui. Donc nous travaillons dans le sens de pouvoir faire de sorte que le capital humain des provinces puisse être aussi donc pris en compte. Parce que la frustration des gens qui sont dans les provinces qui ne viennent pas, ça fait des conflits.
2: Monsieur le ministre, quelles sont les principales missions attribuées à ce département?
3: Oui, d'abord, faire en sorte que y ait l'université, les universités fonctionnent, développer les universités. Comme disait donc le chef de l'État, maintenant on est dans le sens de pouvoir stabiliser et évoluer. L'université, avec les crises, a subi énormément de problèmes liés à les problèmes de massification, les problèmes d'enseignants. Et on a fait de sorte que, dernièrement, donc on doit développer pour recruter les enseignants. On doit faire de sorte que le nouveau système licence master doctorat soit conforme. Il faudrait que nous revenons à la normale. À un moment donné, l'université avait des retards. Si nous revenions à la normale pour faire en sorte que nos étudiants, quand ils finissent les études, ils peuvent partir ailleurs et être dans le temps. Il faut aussi qu'il y ait de l'excellence. C'est donc même le logo de l'Université d'Bangui, l'excellence au cœur de l'Afrique. Il faudrait qu'il y ait des gens capables de pouvoir aller donc faire des formations, faire des formations de qualité, revenir pour former. Donc la mission, c'est développer les filières, développer les écoles doctorales, développer donc dans les provinces les instituts et tout autre. Donc adapter et mettre à disposition les bourses. Donc, parce que nous avons au niveau du ministère qui est séquencé en quatre chargés de mission licence master doctorat, chargé de mission nouvelles technologies et université virtuelle, chargé de mission recherche et chargé de mission enseignement supérieur et partenariat, avec des inspecteurs capables d'aller dans les établissements privé comme public, pour vérifier que est-ce que les choses sont faites dans les normes, est-ce que les enseignants donc respectent, est-ce que les vacations sont faites dans les normes. Et aussi, donc ils peuvent aller dans des établissements privés pour voir si on respecte les quotas des heures, est-ce que les enseignants qui sont là respectent donc les critères. Mais nous avons aussi donc tout ce qui est formation, donc les concours. donc BTS, nous avons aussi la nécessité d'avoir des cadres qui puissent s'inscrire dans de grandes organisations comme le Conseil africain malgache pour l'enseignement supérieur, parce que ça y va de la qualité. Si nous avons des hommes qui sont inscrits, on peut discuter d'égal à égal, on peut faire des formations. C'est-à-dire que nous devons aller dans le sens de pouvoir former les gens qui, au lieu de faire venir des expertises de l'extérieur, on peut avoir des expertises locales. Donc, vous voyez, l'université de Bangui, et aussi avoir des visions, parce que nous avons des essences de bois, nous avons des richesses minières. Comment aller dans le sens de pouvoir former des grandes écoles de mine, comment les grandes écoles de bois former des gens qui puissent, après le lycée technique, donc venir à l'université pour faire tout ce qui est informatique et nouvelles technologies. Nous avons la faculté des sciences de la santé, c'est-à-dire que par rapport à certains pays qui ont la faculté de médecine, nous avons la faculté des sciences de santé. On va avoir la promotion de médecins, nous sommes à la 36e promotion de médecins, nous avons la formation de maintenant, on va avoir les pharmaciens, on a les techniciens supérieurs de laboratoire, on a tout ce qui est donc les paramédicaux. Et indépendamment de ça, il y a aussi des établissements privés qui sont créés. On doit veiller à ce que les formations soient dans les normes, les formations soient de bonne qualité.
4: Okay. Monsieur le ministre, comment est organisé, structuré de manière administrative le département de l'enseignement supérieur dont vous avez la responsabilité?
3: Oui, vous voyez que dans mon explication tout à l'heure, j'ai un peu décrit la chose. C'est-à-dire que vous avez le ministre. Avec le cabinet du ministre, nous avons donc les chargés de communication, les chargés de protocole, donc les particuliers. Mais à côté de moi, pour mon conseiller, il y a les chargés de mission. Nous avons 4 chargés de mission, je vous le disais tout à l'heure. Recherche, nouvelles technologies, donc enseignement supérieur, et suivi LMD et prospective. Et à côté de ça, nous avons des inspecteurs, 3 inspecteurs qui ont prêté serment. À tout moment, je peux les instruire pour aller dans n'importe quel établissement pour me voir, dire qu'est-ce qu'il y a et faire des recommandations. Et c'est comme ça, donc on peut envoyer pour voir est-ce que les bourses sont données dans le temps, etc. Nous avons, à partir des chargés de mission, des inspecteurs, nous avons 4 directeurs généraux. Et chaque directeur général a 4 directeurs et 4 directeurs à 3 chefs de département. Nous avons la direction générale de recherche scientifique et innovation technologique, nous avons la direction générale des bourses, nous avons la direction générale de l'enseignement supérieur et nous avons la direction générale des études statistiques. Pour dire que chaque année, nous donnons pratiquement 2,5 milliards de bourses. L'État met à disposition des bourses qui sont dans certains pays. À côté, il y a des pays qui nous, la Roumanie, la France, la Chine, donc la Russie donnent des bourses que on demande à ce que la direction générale de bourse donc affecte tant si les dossiers sont conformes. Nous avons maintenant la vision que le chef de l'État nous a promis à donner. On est en train de travailler sur la politique de l'enseignement supérieur qui est en cours d'exploitation, mais on a déjà validé la politique nationale de recherche scientifique qui a été faite par la Direction générale de recherche. Donc voilà, les études statistiques, depuis des années, on n'avait pas des statistiques du département. Donc on va avoir des statistiques qui permettent de discuter avec les partenaires technologiques pour dire voilà ce qu'il faut. Et ça nous permet d'avoir une cartographie du pays pour savoir, par exemple, si on veut faire des universités, c'était pas, on va faire du couper-coller, mais on va faire des universités régionales par rapport aux technologies. Quelle région, par rapport à la spécialité de la région, voilà tel type d'université avec les spécialités qu'on va faire.
4: Quels sont les instituts annexes de l'université de Bangui à l'intérieur du pays?
3: Oh, tout ce qui est donc médecine, donc Damara, Berberati, Bria, Bangassou, pour ne citer que cela. Donc on a ça, c'est des instituts de santé. Mais on a aussi des instituts qui sont faits par les groupes catholiques. Il y a un institut supérieur de développement rural qui est donc, c'était un établissement supérieur, mais donc qui est en Baïki, l'institut de Baïki. Bon, après, nous avons les instituts comme Ngulinga, l'institut d'agriculture, etc., ces petits instituts. Ça là, certains ne dépendent pas de nous, on travaille en collaboration avec certaines universités. Sinon, donc voilà. Par contre, on a une 30aine d'établissements privés qui sont sous notre tutelle, en passant par l'université, parce que c'est l'université de Bangui qui a la collation des diplômes. Toute institution privée qui voudrait donc faire la formation, non seulement me saisit, on regarde la partie donc infrastructure ou autre, mais la partie technique, c'est l'université de Bangui qui saisit les experts pour donner un avis technique par rapport à donc au programme, par rapport à la formation des gens, par rapport à la spécificité. À ce moment-là, donc, on donne donc l'arrêté.
4: Okay. Monsieur le ministre, un pays à vocation agricole comme la République centrafricaine, il y a presque de moins en moins d'instituts agricoles comme dans la ville de Bukaranga, considérée comme l'une des villes pionnières de la République centrafricaine. Comment l'université ne songe pas à renforcer les instituts dans le domaine agricole dans l'ensemble du pays pour pouvoir aider les agriculteurs dans ce volet?
3: Vous savez, quand vous êtes en crise, vous pensez à résoudre des problèmes. Nous, comme disait le chef d'État, maintenant qu'il y a la stabilisation, c'est maintenant qu'on va. Et donc, on va penser à ça. Et c'est dans cette dynamique, c'est donc la consolidation et développement. C'est vrai. C'est-à-dire que, vous savez, s'il n'y avait pas de crise, peut-être au niveau de Kimbe, les établissements là, s'il n'y avait pas de crise au niveau de Berberati, autre, on aurait fait. Maintenant qu'il y a le calme, on peut avoir cette vision développée. Donc, vous voyez que le nouvel organigramme du ministère de l'enseignement supérieur, il y a que 2 ans, on l'a fait les régions. Et il y a les directeurs régionaux qui sont un peu les représentants des ministères, qui essaient de voir un peu nos spécialités, ce qu'on peut valoriser. Et c'est dans ce sens qu'avec un certain temps, on peut y aller. Le ministère de l'enseignement supérieur ou la formation des gens, c'est pas comme on dit, le maïs que vous plantez ici 2 ou 3 mois, ça sort. Non, c'est comme des baobabs, c'est comme les cacao, il faut du temps. C'est-à-dire qu'on implante, on essaie de faire et progressivement. Donc c'est ça dans ce sens. Comme je disais tout à l'heure, avec les statistiques, on sait maintenant où sont les foyers, les niches qui peuvent nous permettre de pouvoir aller au devant. Le chef de l'État nous a dit. Et maintenant là, comme c'est stabilisé, consolidation, maintenant c'est le développement. C'est dans ce sens que je peux répondre à votre question. Parce que dire que non, même si on peut penser, c'est-à-dire que vous voulez par exemple aller en ville, mais si vous avez mal aux pieds, si vous êtes malade, vous n'allez pas partir en ville. Vous allez chercher à vous soigner pour ne pas avoir des problèmes. Mais maintenant que vous êtes guéri, vous pouvez partir en ville. C'est ça, cette volonté de pouvoir faire en sorte que le pays puisse évoluer. Et le ministère de l'enseignement supérieur est dans ce sens, dans cette dynamique.
4: Monsieur le ministre, comment vous assurez la coordination des enseignements privés en RCA, puisque certaines sources indiquent qu'il y a des soucis dans les établissements privés, les instituts ou bien les universités privées?
3: La coordination, comment ça se passe pour qu'un établissement soit créé? Ils envoient une note, une demande au ministère et on leur dit, voici les conditions pour que ça puisse se créer. Dans ces conditions, il y a la partie infrastructure, il y a la partie infrastructure, une équipe du ministère avec eux vont visiter le lieu pour dire, ok, ça peut se faire. Maintenant, pour que ça s'ouvre, donc là, autorisation de création. Maintenant, pour que ça puisse être opérationnel, ils ont dit, voilà ce que je vais enseigner. Voici les enseignants qui vont enseigner. Voici le programme. Donc, par rapport à ça, je mets une annotation pour demander à ce que le conseil d'université, donc le recteur conseil d'université, puisse valider. Si le conseil d'université valide, à ce moment-là, on revient, on leur donne l'autorisation. Maintenant, quand ils ont ça, ils ont, dans leur démarche, ils ont signifié ce qu'ils vont faire comme diplôme. Diplôme A, diplôme B, diplôme C. Et quand, par exemple, ils ont fait la formation de diplôme A, par exemple, économie, ils ont fait, c'est répertorié, on sait que c'est ça. La direction des affaires académiques et les gens de la direction des examens de concours vont là-bas pour voir est-ce que c'est fait dans les normes et puis procèdent à l'évaluation. Mais il arrive qu'un établissement, il veut faire la formation de comptable. Il a envoyé, on a vérifié que, bon, par exemple, il y a la salle, mais avant que, par exemple, on puisse valider, il a commencé déjà à faire la formation. Et imaginez que ça passe au conseil d'université et c'est pas encore favorable. Et ils ont déjà fait une année, ils veulent demander à ce qu'on puisse délivrer. Non, mais si la direction dit, mais il n'y a aucun texte qui m'autorise à venir, je ne peux pas le faire. Et après, les gens passent en deuxième année. Après, ils disent, non, la pression des parents ou la pression des étudiants. Mais qui les a autorisés à faire? Voilà un peu. Donc, on ne peut pas le délivrer, le diplôme. Et eux, là-bas, comme ils ont fait, ils font une attestation pour dire oui, mais en attendant. Mais si, par exemple, l'attestation là est délivrée et qu'ils partent dans un pays et qu'ils demandent à ce que ça soit vérifié, ça va chez moi? Ça va à l'université? Ils vont nous dire, mais non, on ne reconnaît pas.
4: Monsieur le ministre, nous sommes en 21e siècle, mais l'université de Bangui n'est pas encore numérisée. Les examens et concours sont toujours à l'archaïque. Quel est le problème de cette numérisation?
3: C'est vrai qu'il y a des choses qu'on doit faire dans le domaine numérique. Donc, quand tu dis c'est numérisé, je veux dire un peu ma pensée à moi que je me trompe. C'est-à-dire que si vous dites numérisé, ça veut dire que l'étudiant, il a une feuille partiellement qu'on fait automatiquement, ça sort sur le truc qu'on corrige, etc.
4: Non, je parlais des données universitaires.
3: Oui, les données universitaires, mais on a un travail qui se fait dans ce sens, des partenaires techniques financiers qui sont venus nous accompagner pour mettre en place ces structures-là, pour tout ce qui concerne donc les notes, les diplômes, pour éviter les faux diplômes, etc. Même pour éviter aussi, donc pour bien gérer les bourses. Et même, ce sera une très bonne chose pour nous, pour l'emploi du temps. Donc voilà. Et il y a un travail qui se fait dans ce sens-là. Mais, nous ne sommes pas parmi les vraiment derniers. C'est vrai qu'il y a du retard. Mais vous voyez, tout ça, c'est séquencé, c'est aussi lié au fait que maintenant qu'on a l'esprit libéré, l'esprit bien, nous sommes dans la dynamique de consolidation, de développement. Donc d'ici, je suis persuadé, et je vous le dis, je vous garantis, d'ici un an, il y a plein de choses qui vont être donc faites. Il y aura donc le numérique avec tout ce que je disais par rapport aux provinces, etc.
4: Monsieur le ministre, pour terminer, quelles sont les difficultés auxquelles vous vous confrontez pour accomplir votre mission en tant que ministère de l'enseignement supérieur?
3: C'est les outils. Les outils, le nerf de la guerre, c'est l'argent. C'est-à-dire que ce qu'il y a, c'est que la plus belle femme ne peut donner que ce qu'elle a. Quand vous regardez le paysage du pays avec les difficultés qu'il y a, on ne peut pas tout mettre sur l'enseignement supérieur, etc. Donc on fait un travail pour avoir des partenaires techniques financiers pour pouvoir faire de sorte qu'on puisse aller de l'avant. Quand vous regardez tous les ministères et que vous regardez le ministère de l'enseignement, nous sommes les parents pauvres. Donc, si je prends mon ministère, donc de tous les ministères, donc j'ai le ministère qui a fait le véhicule, celui du ministre. Quand vous voyez d'autres ministères, donc mon voisin, le ministère de l'éducation, vous voyez le ministère des transports, etc. J'ai hérité du véhicule donc de mon prédécesseur. Comme la difficulté dit que bientôt peut-être on va être doté.
0: Merci Monsieur le Ministre. Nous allons revenir sur le démarrage du baccalauréat général tenu le 23 juin dernier en République centrafricaine. Le point avec Martial Steve Mbetisinga.
5: Les candidats ont globalement apprécié les épreuves de ce matin, notamment la philosophie et l'anglais. Au centre numéro 1 du lycée Barthélémy Boganda par exemple, Cassandra Samsoko se dit confiante.
6: Les épreuves abordable. C'est pour ma première fois de venir, bien sûr. C'est vrai, je suis un peu stressée, j'ai un peu peur, mais bon, ça va aller.
5: Au-delà du stress, Gloria Mamungbasio se dit prête pour les épreuves de demain.
7: Pour la première journée, je ne veux pas dire que c'était facile, mais Dieu fait grâce et on s'est débrouillé. Ce qu'on a révisé à la maison était tombé. On a bien fait et voilà. On remet tout dans la main de Dieu.
5: Attache Moubarak a trouvé les matières d'aujourd'hui abordables, mais ne sait pas ce qu'il attend demain pour la deuxième journée.
8: C'était pas trop facile, pas trop difficile. Mais on peut s'en sortir. Vu les matières, si c'est un élève qui révise, qui était à l'école normalement pendant les 9 mois, ça va être du gâteau pour lui.
5: Si ce premier jour a été consacré aux matières littéraires, Wabanga Jean-Bruno, du centre numéro 2 du lycée d'application de l'école normale supérieure, l'ENS, s'inquiète plutôt des matières scientifiques.
9: Si les matières littéraires, je sais que ça va être bien passé, mais pour les mathématiques, là, c'est vraiment difficile pour nous.
5: La journée d'aujourd'hui s'achève, mais dans la matinée, plusieurs cas de fraude et de dysfonctionnement ont été s'y aller dans certains centres d'examen. Il s'agit entre autres de l'utilisation des téléphones portables par certains candidats ainsi que de problèmes de pièces d'identité. Un autre candidat a été également surpris en train de composer à la place d'un autre. Ce dernier a été transféré à la SRI.
0: Merci à vous, Martial Steve Mbetisinga.
4: Monsieur le ministre, même si vous avez abordé cette question au début, depuis l'indépendance, la République centrafricaine ne dispose que d'une seule et unique université de Bangui. Dans la sous-région, tous les États ont 5, 10, 15, plusieurs universités. Maintenant, quelle est la stratégie mise en place pour désengorger cet établissement du supérieur aujourd'hui, presque archicombe?
3: Oui, en fait, vous posez la question, mais c'est peut-être une déformation professionnelle. En fait, quand je suis enseignant, je fais de la méthodologie. Vous dites, ces pays qui sont tout autour, vous prenez donc certains pays qui... Bah, je regarde par exemple le Congo. Le Congo, le Tchad, à quelque chose près, mais pas le Cameroun, parce que le Cameroun a une stabilité, il y a toute une dynamique, la roue tourne correctement. Vous prenez donc le Tchad. Le Tchad, ils ont mis en place une structure, mais c'est pas tout une maison. Ils ont mis en place la démarche que nous sommes en train de faire. S'il n'y avait pas de crise, on serait à ce niveau. Vous prenez le Congo, Brazza. Il a l'université Marie Ngwabi et l'université de nouvelles technologies qui est créée. Or, nous, il y a un travail qui se fait pour que l'ISDR devient une université de technologie technopole. C'est-à-dire que s'il n'y avait pas ces crises, etc., et avec le projet qui va arriver, mais il y a l'instruction de l'autorité pour que l'externe devienne une université de technologie et avec tout ce qu'il y a. Donc, on va avoir tout ce qui est sur le bois. Et dans la mesure où on travaille avec la région, qu'est-ce qui se passe? C'est qu'il a demandé à ce qu'on puisse valoriser le numérique avec le Starlink, avec tout ce qui est nouvelle technologie. On va commencer à implanter dans les régions pour qu'il y ait donc ces enseignants, donc les enseignants voyageurs ou les enseignants qui ont. Donc, on peut, au niveau de Bangui, faire des enseignements donc à Boire, Berbère, autres. Et avec le numérique, ça permet de compenser les déficits qu'on a, par exemple, dans le domaine de professeurs de philosophie, de mathématiques et autres. En restant à Bangui, on peut faire des cours. Donc, ça veut dire que l'université de Bangui, avec, donc, qui sera la maison mère, peut faire en sorte que, progressivement, on peut avoir des universités dans tout. Tout ça, c'est la stabilité. C'est-à-dire que c'est ce qu'on a dit. Donc, là, maintenant, c'est qu'on a consolidé, on va aller au-delà. Je pense que la 7e République, c'est ça. Donc, d'ici quelques temps, vous allez voir que on va ériger certains instituts en université. Là, il y a une équipe qui est en cours de réflexion par rapport à l'ISDR. Il y en a d'autres qui, par rapport à certaines régions, où on va capitaliser l'existant pour faire développer ça.
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0: Dernière partie de notre émission, comme chaque semaine, nous expliquons un terme que vous avez entendu au cours de ce magazine. Institut universitaire, qu'est-ce qu'un institut universitaire? Quelle est la différence entre un institut universitaire et une université classique? Christian Sinclair-Yado, enseignant-chercheur à l'université de Bangui, nous répond.
10: En effet, un institut universitaire est un établissement privé ou public d'enseignement supérieur qui est créé par une personne physique ou morale de droit privé ou encore en dit public, autorisé par le ministère de l'enseignement supérieur et habilité à dispenser des formations post-baccalauréat. Donc quand un enfant est admis au baccalauréat, l'enfant peut aller s'inscrire et cela conduit maintenant à certains diplômes dont nous appelons le BTS, brevet de technicien supérieur, la licence, le master et le doctorat.
0: Monsieur Christian, quelle est la différence entre un institut universitaire et une université classique?
10: Un institut universitaire donne de la formation beaucoup plus professionnelle. Donc ça permet déjà aux étudiants qui partent là-bas de sortir avec le métier et qui sont prêts maintenant à aller sur le marché d'emploi afin d'offrir leurs compétences et puis maintenant au retour ils ont ce qu'on appelle le salaire. Maintenant, ce qui est classique, l'université classique forme beaucoup plus vers la formation de longue année mais beaucoup plus les chercheurs. Donc quand vous partez par exemple à l'université de Bangui et que vous vous retrouvez dans la faculté de droit, c'est pour devenir juriste, mais il faut aller en master, il faut aller encore un peu plus loin afin de trouver la solution. Le système classique offre une formation qui est à longue durée ou encore à longue distance, mais beaucoup plus, ça forme que des chercheurs. Donc il faut finir, il faut encore aller faire des formations ou encore des stages afin de comprendre tout ce qu'on a appris sur le terrain. Or, par contre, l'institut privé forme vers les métiers et ces métiers-là, quand quelqu'un entre là-bas pour devenir ingénieur, par exemple en télécommunication, après 2 ans, 3 ans, la personne maîtrise déjà l'ingénierie en communication et la personne est capable d'offrir maintenant son service.
0: Quels avantages les étudiants peuvent-ils tirer d'une formation dans un institut universitaire par rapport à d'autres établissements d'enseignement supérieur?
10: Lorsque les enfants y vont là-bas, d'abord, ils ont la formation qui sont vraiment bien prédisposés. Par exemple, un enfant qui part pour faire le management des ressources humaines, l'enfant comprend déjà ce que c'est que le gestionnaire, le manager et les ressources humaines. Donc, l'enfant se prépare pour le métier, pour l'emploi et pour la carrière. Donc, du coup, l'enfant a des atouts. Dès que la formation est terminée, l'enfant là est capable d'exprimer sur le marché d'emploi sans avoir peur.
0: Monsieur Sinclair, pour terminer, quels sont les défis auxquels les instituts universitaires sont confrontés aujourd'hui en République centrafricaine?
10: Il y a plusieurs défis. Donc nous pouvons dire le premier défi aujourd'hui, c'est que les espaces dans ces universités ou encore les instituts privés se trouvent. Il y a certains instituts privés qui n'ont pas d'espace et ils ont aussi beaucoup
11: toujours plus de nombre des enfants passant au plus centrafricain. Nous voyons maintenant chaque année le taux de réussite en baccalauréat ne cesse d'augmenter. Et aussi, il y a le défi de la chérité des prix, parce qu'il y a certaines universités privées dont les prix sont en augmentation, mais les enfants aussi, les parents n'arrivent pas aussi à payer. Il y a aussi la question maintenant de l'enseignement à la base, parce que quand tu crées un institut privé, il faut répondre aux normes qui sont mises en place par l'université de Bangui.
0: C'est la fin de cette émission. Aujourd'hui, nous avons parlé du ministère de l'enseignement supérieur, de la recherche scientifique et de l'innovation technologique. Cette émission est réalisée par moi, Bolivis Massambay et Igor Deskin-Sinapay. Nous disons également merci à Orense Jiska Ngombe pour la mise en onde. Vous pouvez nous réécouter sur les www.radiondekeluka.org. Rendez-vous samedi prochain, même heure, même fréquence.
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3: 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bat nous devant, il y en a plus de prospective. 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
3: 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commencer dans l'institut. 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progressivement et ça a même démarche une chose dite mais la ta région déjà azuti ça fac les sciences à ça so formation quoi et puis sciences chimie avec so et so numérique à l'ida et ça t'es 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
3: 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Alors, il y a ni, ok, à minuit, on s'en a commencé déjà. Et puis, ça, conseil d'université exceptionnel, ben, ils ont conseil d'université, donc là, conseil d'université à Gouy. Mais parfois, Bettini, à Kalegna, par exemple, dans la zone, or, déjà, là, ça, un an, et puis, à la venue, à délivrer Bettina Mangan, après, à ça, deux ans, à délivrer, et puis, peut-être, à Mangan, on, imagine, à Zunika, son amendo, à la Ounda, Tina Ban, mais à tout cas, Bettina, est-ce que diplôme, là, Kalegni, si, mais tout cas, rectorat. 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
3: 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Mais aussi, c'est vrai que numérisation, c'est un diplôme et ça, mais ce ne sont qui appelle ça, parce que ça montre parce qu'il y a une crédibilité, parce qu'il peut mouiner un diplôme qui appelle, parce que sinon, on travaille dans deux sens. Et ça aussi, université virtuelle. Donc là, on a l'angoisse, à la bas, mais là, Huawei, à Ghana, mais et ça, c'est une, on a égayé, mon peu de tabangui, mon ça, enseignement, on a licence, parce qu'on a dit à Kronon, à Zoa, après bac, parfois, à Ghana Bangui, familial d'appel à Prakiri, à Molinga, à Betiping, à la province, même par exemple, année dernière, première type promotionnel, et de type province, à même Mengati Wali. 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
3: 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Mais il y a des amis qui sont ça, comme situation est difficile. Donc, mon bas ministère, par rapport à un ministère quoi, c'est vraiment un ministère pauvre. Donc, en plus, c'est un modèle, ministère, il y a autour. Donc, bon, voilà. Et ça, ni dans ce moment-là, est parti, ça, typicalité, n'est-ce pas, voilà.
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3: 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l'enseignement il appelle pas que même petit bira par exemple donc ni là et puis là tu démarches tu et que ça tu n'es pas enseignant de tida et ça bira et d'après ça ils apprennent à quitter et 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maintenant un bâtiment maintenant zo quoi avec ma vie. Bah, par exemple, sur so, l'université, sur so, l'institut supérieur de développement normal, puis il y a un gars qui m'a dit, il peut transformer sur l'université de technologie. Donc, voilà. Et puis, dans ta région, il y a ça, il y a une université, qui est dans un peu, mais ça, par rapport à la spécialité. En dessous, il y a Maïda, il y a sa spécialité. spécialité ni aso sosoida esa spécialité ni aso mina eda esa spécialité ni ainsi de suite donc ça ni doucement doucement dit ça na a mai mais sauf quoi ça parce que pour ce bien qui connaît ça il consolide et avance parce que si il regarde

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3: Après plusieurs mois passés sur les bancs de l'école, les élèves profitent désormais d'une période de repos bien méritée. Mais pour de nombreux parents, une question se pose. Comment occuper utilement les enfants pendant ces vacances afin qu'ils ne sombrent pas dans l'oisivité ou des mauvaises fréquentations? Dans ce magazine, nous échangerons avec notre invité, Kevin Bazambo, censeur au groupe scolaire Saint-François, sur les meilleures stratégies que les parents peuvent adopter pour encadrer et accompagner leurs enfants durant cette période de vacances.
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3: Avant d'entrer dans le vif du sujet, rendons-nous d'abord à Ndélé dans la préfecture du Bamingui-Bangouran pour découvrir comment les parents de cette localité comptent occuper leurs enfants pendant cette période de grandes vacances. Un reportage de notre correspondant Combo Boy Mokhtar.
4: Si certains enfants accompagnent leurs parents au champ pendant cette période de grandes vacances, d'autres font des petits commerces ou encore des petits métiers. Le but est d'avoir de l'argent pour préparer la prochaine rentrée scolaire. Charles Bagoudou, élève de seconde à 4 prime au lycée moderne de Ndélé, explique ce qu'il fait actuellement.
5: Pendant cette vacance, moi j'apprends la maçonnerie. Auparavant, j'ai fait les marmites pour vendre, mais je veux le travail des marmites là, ça me fait pas bien. Bon, je me lance seulement d'apprendre la maçonnerie pour permettre, bon, à la fin, j'ai fait les maçonneries. Je me sens à l'aise dans la maçonnerie et puis pour faire nourrir mes frères et mes parents.
4: De son côté, Alain Dédé Yanguéré initie ses enfants aux activités champêtres, même si de temps en temps, ils doivent réviser leurs leçons.
6: C'est la grande vacance, donc je n'ai pas l'intérêt à laisser mes enfants traîner comme ça dans le quartier, aller jouer seulement au ballon, faire de n'importe quoi. J'entraîne mes enfants à ce qu'on puisse aller au champ, cultiver, voilà. Je me suis entendu avec un enseignant de roder mes enfants deux fois par semaine pour ne pas qu'ils puissent oublier ce qu'ils ont appris à l'école, quoi.
4: L'ancien chef d'établissement, Dieudonné Koyasa, conseille quant à lui les élèves à pratiquer des activités sportives pour non seulement se détendre, mais aussi pour leur santé.
7: À mon humble avis, lorsque les enfants finissent les cours et qu'ils partent en grandes vacances, il peut y avoir au moins deux ou trois types d'activités que les parents peuvent faire avec les enfants. Premièrement, il y a les activités éducatives. Les enfants peuvent se reposer un peu et les parents peuvent organiser des séances de lecture avec des documents qui conviennent avec l'âge des enfants. Deuxièmement, il peut y avoir aussi des activités sportives pour permettre à ces enfants-là de développer leur système psychosomatique. Donc, les enfants peuvent faire des jeux, des activités sportives, la course, la natation, beaucoup d'activités même artistiques. Et troisièmement, les parents peuvent aussi envoyer ces enfants-là au village pour qu'ils puissent renouer avec les valeurs traditionnelles, apprendre la danse traditionnelle, apprendre la langue locale et puis aussi se familiariser avec les parents qui sont au village.
4: Pour d'autres parents, ils attendent la remise des carnets de notes à leurs enfants la semaine prochaine avant de les envoyer passer les vacances soit à Bangui, soit dans des villages. Certains préfèrent les inscrire pour les cours de vacances afin de leur permettre de combler des manquements. De nombreuses personnes attirent l'attention de certains parents qui laissent leurs enfants pendant cette période pour vendre à des aires tardives et des bars dancing. Ndélé Combo Boy Mokhtar, Radio Ndekeluka.
3: Merci beaucoup Combo Boy Mokhtar pour ce reportage. Sans plus tarder, nous allons démarrer notre entretien avec notre invité du jour, Kevin Bazambo, censeur au groupe scolaire Saint-François. Monsieur Kevin Bazambo, bonjour.
8: Bonjour monsieur le journaliste.
3: Alors nous venons de suivre un reportage réalisé dans la ville d'Ndélé par notre correspondant Combo Boy Mokhtar. Dites-nous déjà, c'est quoi pour vous les grandes vacances?
8: Merci monsieur le journaliste. En ce qui me concerne personnellement, les grandes vacances c'est un moment de repos. C'est une période où les enfants, après avoir été à l'école pendant 9 mois, on leur donne un peu ce temps-là pour se reposer et puis voilà, pour récupérer.
3: Pour récupérer, mais comment les parents peuvent trouver un équilibre entre le repos et les activités éducatives pour leurs enfants?
8: C'est ça, monsieur le journaliste. Récupérer ici ne veut pas dire aller dans l'oisiveté. On dit souvent l'oisiveté. l'oisiveté est la mère de vice. Alors pour les parents, ce qu'il y a à faire, c'est d'occuper aussi ses enfants à d'autres activités pour ne pas seulement se reposer et puis voilà, faire du n'importe quoi. Les enfants devraient les occuper, soit dans les travaux champêtres, peut-être les renvoyer pour aller suivre encore des formations d'ordre professionnel pour s'équilibrer, quoi.
3: Alors, est-il important que les enfants poursuivent encore la lecture ou la révision de certaines notions pendant les vacances?
8: Ce n'est pas exclu. De temps en temps, les enfants quand même devront avoir coup d'œil sur ce qu'ils ont appris, faire la lecture et puis aussi pourquoi pas réviser, parce que là, c'est pas seulement le temps de se reposer, comme je le disais tantôt, et de dormir, mais ils ont aussi la possibilité de jeter coup d'œil, de faire la lecture pour garder la mémoire intacte et puis voilà, remuer, comme on le dit.
3: Mais si on s'en tient à ce que vous avez dit tout à l'heure, est-ce que c'est pas aussi mieux que ces enfants se reposent un peu, peut-être un mois, deux mois, avant de commencer la révision?
8: Effectivement, là c'est vraiment un droit absolu pour ces enfants, après avoir travaillé pendant 9 mois. Et nécessairement, ces enfants-là doivent se reposer au moins un mois, deux mois, avant de commencer à jeter coup d'œil, à faire la lecture, en vue de se préparer pour la nouvelle rentrée. Donc, ils doivent vraiment se reposer, afin aussi de faire reposer le mental et puis également le cerveau.
3: Et avoir aussi d'autres énergies.
8: Effectivement, d'autres énergies.
3: Mais comment les parents peuvent encourager leurs enfants à acquérir de nouvelles compétences durant cette période de grandes vacances?
8: Bon, là, ça revient à la responsabilité de tout un parent. Les parents doivent les encourager en leur donnant les moyens, par exemple. Les moyens, parce que pour un enfant, pour qu'il puisse rester sur place, c'est tout dit. Quitte aux parents de mettre les moyens, que ce soit les moyens financiers aussi, pour permettre à l'enfant de se procurer des documents ou bien d'aller dans les formations, les centres de formation et apprendre un métier, apprendre faire un truc pour être en équilibre, comme nous venons de le dire.
3: Mais ceux qui sont bons aux activités génératrices de revenus, est-ce que les parents ne peuvent pas quand même leur donner un moyen financier pour leur aider à se lancer dans ces activités?
8: Vraiment, ça revient aux parents. Il y a des enfants très aptes dans les activités telles que vous venez de le dire, les parents doivent les financer, leur donner de l'argent, aller faire le commerce, le petit commerce, pour aider aussi au retour ses parents à pouvoir préparer bien aussi la prochaine rentrée. Donc c'est pas exclu, les parents doivent aussi mettre un fonds à la disposition des enfants qui sont aptes dans le commerce à pouvoir aussi s'équilibrer à ce niveau.
3: Surtout dans un foyer où on constate qu'il y a beaucoup d'enfants, cela peut alléger un peu la charge sur les parents.
8: Bien évidemment, nous sommes en Afrique et puis comme vous le savez, nous les Africains, nous sommes dans des familles de beaucoup d'enfants. Ça peut aussi alléger une partie de la charge sur le papa, sur maman, sur les parents. Donc vraiment, c'est un bon avis.
3: Alors, quel rôle les activités sportives et culturelles peuvent-elles également jouer dans l'épanouissement des enfants durant cette période?
8: L'activité sportive est toujours conseillée, surtout à nous tous d'abord, à tous les humains et encore aux plus jeunes, aux enfants, aux élèves, aux étudiants, parce qu'ils viennent de finir les études. Et avec l'activité sportive, je crois que ils vont garder l'esprit éveillé. Les activités sportives vont leur permettre de se détendre beaucoup plus au niveau de l'intelligence, développer l'intelligence et aussi un maintien d'ordre sanitaire.
3: Et ceux qui s'adonnent beaucoup plus aux activités culturelles?
8: Oui, l'homme est en quête du savoir et le savoir, c'est dans la culture, on doit toujours se cultiver. Et pour les enfants, dont la mémoire aussi reste encore fraîche, ils ont intérêt à se cultiver, à être dans les cultures, pour ne pas que l'avenir les surprenne aussi négativement.
3: Mais les tâches ménagères peuvent-elles également contribuer à l'éducation des enfants?
8: Absolument, parce que quand on va à l'école, c'est pour tout apprendre. Et à la maison, dans la famille, ce que nous avons appris à l'école, on doit mettre ça à la disposition de la famille. Les tâches ménagères sont les bienvenues pour les enfants. Ces enfants se reposent et dans ce moment de repos, ils vont quand même aider, prêter main forte aux parents dans les tâches ménagères telles que vous venez de le dire.
3: Mais on peut équilibrer ça, non? Parce que beaucoup plus on voit que dans certaines familles, ce sont les filles qui sont beaucoup plus surchargées.
8: Vraiment, avec la question de parité 50-50, je dis que les tâches doivent être équilibrées. Il n'y a pas de tâches ménagères pour les garçons et pour les filles. Là où on est là, tout ce que l'on voit, le peut le faire et également vraiment ce que la femme voit ou bien la fille voit. Elle voit, elle fait. Donc c'est vraiment, les tâches doivent être équilibrées. Il n'y a pas question de dire que voilà, là c'est pour les garçons, là c'est pour les filles. Non. Donc les tâches doivent être équilibrées dans les foyers.
3: Quelles sont les tâches ménagères qui ne doivent pas être données aux enfants?
8: Bon, par exemple, quand je parle des enfants ici, un enfant, bon, je ne sais pas c'est de zéro âge à tel, mais les tâches qui ne doivent pas être données aux enfants, par exemple, la préparation de la nourriture, la cuisine, pour un enfant qui n'a pas la notion de la propriété, on ne peut pas quand même lui demander d'aller préparer pour la famille, préparer la nourriture de 12 bouches ou bien de 20 bouches, voilà, là ça va faire problème. Donc là, c'est des tâches qui ne sont pas vraiment réservées aussi aux enfants dans la famille.
3: Mais on voit également dans certaines familles, certains parents ont l'habitude de surcharger leurs enfants avec des fagots pour aller vendre tout ça et leur amener de l'argent. Est-ce que ça ne va pas jouer négativement sur les enfants?
8: Là, c'est de la brimade, monsieur le journaliste. Là, c'est de la brimade. Et aussi, si on va un peu loin, on va parler de la maltraitance. Là, des parents qui font ça, en tout cas, à mon avis, ce n'est pas une formation. Hein, surcharger l'enfant à tel point que l'enfant n'arrive même pas à se ressourcer. En tout cas, là, ce n'est pas une bonne manière.
3: Certaines familles profitent des vacances pour rendre visite à leurs proches vivant en province. En quoi ces séjours peuvent-ils favoriser l'éducation et le développement de leurs enfants?
8: Ça fait partie de la découverte pour un enfant. Hein. Essayer de changer de l'air, changer le climat un peu, là, ça favorise, ça permet encore, n'est-ce pas, une bonne ambiance pour l'enfant. S'il y a la possibilité d'envoyer l'enfant au village, en province, ça, c'est une découverte, une bonne aventure. Donc, vraiment, on n'est pas contre ça. Mais que l'enfant aille et revienne avec son éducation de base. Parce que l'expérience a démontré qu'il y a des enfants qui quittent les foyers respectifs, les familles respectives. Ils vont pour visiter les parents en province. Mais qu'est-ce qu'on constate au retour? C'est un peu du n'importe quoi. Des fois, les enfants reviennent sorciers, ils rentrent voleurs. Ça dit tout un vice. Donc, c'est ça que nous condamnons. Mais c'est une bonne manière d'envoyer les enfants en province, visiter et passer les temps de vacances avec les parents.
3: Mais certains parents ont cette habitude-là de ne pas recevoir des enfants émanant de leurs frères ou de leurs sœurs.
8: Effectivement, je vois un peu l'angle de... Nous vivons dans un monde qui est très difficile. Ces parents, ils voient beaucoup plus le côté financier parce que quand tu reçois quelqu'un, tu dois le recevoir concrètement. Tu dois t'occuper de lui, tu dois faire un peu le nécessaire. Donc ces parents, des fois, ils voient au moins côté financier, côté argent. Leurs moyens peut-être ne permettent pas, mais pour d'autres, c'est pas méchanceté, parce que quand ils ne savent pas quelle nature de l'enfant qu'il reçoit, cet enfant-là que je vais recevoir, là, est-ce qu'il sera un bon enfant, c'est un bon grain? Voilà toute une question autour de cette question.
3: Nous, à notre époque, quand on était petit, on nous envoyait chez nos parents pour aller apprendre le patois. Est-ce que de nos jours, ce genre de pratique va encore son plein?
8: À mon avis, non. Hein. Par exemple, là où, dans mon établissement, je m'amuse souvent à demander aux enfants, un enfant qui me donne son nom, j'ai dit, mais quelle est l'origine de ton nom là? Qu'est-ce que ça veut dire dans ton patois? L'enfant qui me dit, je ne sais pas, on ne m'a pas dit ça. Des fois, il y a certains enfants qui ne connaissent même pas de là où ils viennent, c'est-à-dire leur origine. C'est ça qui est grave. Et puis, c'est vraiment déplorable. Donc, c'est très important pour que les parents pensent déjà ça. Ça constitue aussi le temps de vacances. Ils envoient les enfants en province, au village, pour apprendre le patois. Parce que le patois, c'est une richesse pour un peuple.
3: Merci à vous, monsieur Kevin Bazambo. Nous rappelons à nos auditeurs que vous êtes censeur au groupe scolaire Saint-François. Avant de poursuivre notre entretien avec vous, nous vous proposons d'écouter également un autre reportage réalisé ici à Bangui par Ludovic Saint-Forin Malikatia, toujours sur la manière dont les parents peuvent occuper leurs enfants pendant cette période de grandes vacances.
9: Dans les familles visitées, les parents et leurs enfants sont déjà prêts à mettre en œuvre les différents projets prévus pour cette période de grandes vacances. C'est le cas de Jiska Gamanza, l'une des élèves rencontrées au quartier Seyedou dans le deuxième arrondissement, qui se dit déjà prête à entreprendre des activités génératrices de revenus.
10: Pendant les vacances, je voulais faire mon petit commerce, comme vendre les yaourts, les glaces et de l'eau fraîche.
9: Pour Luisa Wole Bozumna, mère de famille, les cours de vacances constituent une option judicieuse pour occuper ses enfants en cette période de congé. et entendent donc y inscrire les siens.
10: Pendant ces vacances, bien les enfants sont à la maison, donc je vais chercher les moyens possibles de les introduire au lieu de la cour de vacances. Ils sont à la maison, ils dérangent trop. Raison pour laquelle j'ai décidé de réduire leurs heures de pause, quoi.
9: Un peu plus loin, au quartier Sisongo, dans le premier arrondissement, Némi Meke souhaite se rendre à l'étranger pour suivre une formation.
11: Pendant les vacances, je préfère aller à Yaoundé derrière ma tante pour qu'elle part m'inscrire dans l'hôtellerie pour que ça m'aide à chercher un peu quelque chose pour que je prépare mes entrées académiques avec.
9: Ariel Mamadjibé, une autre mère de famille, estime qu'il est préférable de se faire aider par ses enfants dans ses activités commerciales.
12: Je les emmène avec moi pour m'aider à vendre. Cela leur permet de s'initier au AGR afin que cela puisse les aider dans les préparatifs de leur prochaine rentrée scolaire. C'est par la vente qu'on améliore notre condition de vie. S'ils restent à ne rien faire, cela n'est pas bien.
9: Selon Rosalie Yakada, enseignante au groupe scolaire Le Réveil, il est important que les jeunes enfants suivent les cours de vacances, tandis que les plus grands devaient être initiés aux activités génératrices de revenus.
13: Pour moi, je vois mieux que les parents. On voit les enfants pour prendre le cours de vacances, c'est encore mieux. Et ceux qui sont grands à l'âge de 18 ans ou 20 et quelques, on peut l'initier à faire un peu de commerce.
9: Selon de nombreux observateurs sociaux, les grandes vacances sont donc importantes pour le développement personnel de l'enfant. Ils invitent donc les parents à utiliser cette période à bon escient afin de garantir le bon épanouissement de ces derniers.
3: Ludovic Sanfourama de Kata, merci à vous. Merci également à tous ceux qui sont toujours à l'écoute de Radio Ndikiluka. Nous allons poursuivre notre échange avec notre invité du jour, qui est M. Kevin Bazambo, censeur au groupe scolaire Saint-François. M. Kevin Bazambo, nous allons poursuivre notre entretien avec vous. Dites-nous déjà comment les parents peuvent repérer qu'un enfant prend de mauvaises habitudes pendant les vacances.
14: Bon, ça varie d'un parent à un autre, d'une famille à une autre. Surtout, ça varie aussi d'une sensibilité de parent. Alors, ton enfant que tu as, tu le connais, d'un moment quand tu constates déjà qu'il prend un mauvais chemin, des mauvaises habitudes, tu le ressens rapidement. On repère ça deux fois par la paresse déjà. On repère chez d'autres enfants par ce qu'on appelle communément la malpolitesse. L'enfant devient rapidement impoli, l'enfant n'écoute plus et puis l'enfant fait le contraire de ce que le parent demande. Voilà un critère à repérer pour qu'un enfant prenne une mauvaise habitude.
3: Quels sont les principaux risques auxquels les enfants sont exposés lorsqu'ils ne sont pas occupés pendant les grandes vacances?
14: Je disais tantôt, l'oisiveté est la mère de tous les vices. Et les principaux risques, c'est quoi? C'est d'abord la mauvaise camaraderie qui entraîne soit l'enfant dans la boisson. Pour nos enfants filles, c'est la prostitution. Et la prostitution, nous voyons, il y a les maladies qui s'en suivent. Donc, il y a la prise de boisson, de l'alcool, et puis voilà, fumer aussi la cigarette, tout ça. Ça, c'est du banditisme. Voilà, c'est que un enfant, il peut être exposé à tous les risques pendant les grandes vacances s'ils ne sont pas vraiment occupés.
3: En dehors du cadre scolaire, quelle autre activité recommandez-vous aux parents afin de permettre à leurs enfants de développer leurs connaissances?
14: Bon, je vois beaucoup plus en dehors du cadre scolaire, pendant les vacances. On peut amener un enfant au champ, montrer à l'enfant comment aussi cultiver le champ, montrer à l'enfant aussi comment pêcher, comment se battre pour avoir de quoi manger de par ses mains. Voilà, en dehors du cadre scolaire, les activités pareilles sont à enseigner aussi à l'enfant pour qu'il soit demain homme et puis mature.
3: Mais il y a des parents qui ne s'inscrivent pas dans cette logique. Hein?
14: Effectivement, il y a des parents qui ne s'inscrivent pas dans cette logique parce que, à mon avis, ces parents aussi ont été déformés. Ils n'ont pas été formés dans le sens. Et du coup, ils ne peuvent pas communiquer, n'est-ce pas, cette éducation. Donc, voilà, les parents comme ça, ils s'abstiennent à pouvoir montrer à leurs enfants les manières dont je viens de citer.
3: Comment les parents peuvent-ils encadrer l'utilisation des téléphones, des jeux vidéo et des réseaux sociaux durant les grandes vacances?
14: Là, ça fait vraiment problème. Nous avons combattu ça même dans les milieux scolaires. Nous prenons par exemple les établissements catholiques où on interdit l'utilisation du téléphone. Mais là maintenant, à l'heure où nous sommes, la technologie prend le dessus. Le fait même de confisquer un téléphone à un enfant, déjà ça fait problème. À ce niveau, interdire un enfant à pouvoir manipuler les téléphones, je pense que l'enfant va faire le pire. Donc l'essentiel, c'est de conscientiser cet enfant, lui montrer les conséquences néfastes de l'utilisation de cette téléphone. S'il n'arrive pas à le bien faire, alors là, ça va retourner aussi contre lui. Donc, il n'y a que ça.
3: Quel conseil donneriez-vous aujourd'hui aux parents qui n'ont pas les moyens financiers d'inscrire leurs enfants dans les centres de vacances ou à des activités payantes?
14: Bon, le conseil que je peux donner à ces parents-là, deux fois pendant les vacances, comme nous le disons, c'est important aussi de faire rôder l'enfant du point de vue scolaire. Mais si nous les parents, nous qui n'avons pas les moyens, la possibilité de le faire, c'est de chercher à stabiliser l'enfant près de nous pour ne pas qu'il soit éparpillé et puis après il va se traîner ici et là, c'est pas bien. Et puis à lui faire comprendre que on n'a pas les possibilités, mais un moment viendra, on va te faire aussi inscrire, on va te donner la possibilité d'apprendre pendant les vacances comme les autres.
3: Monsieur Kevin Bazambo, notre émission touche à sa fin. Est-ce que vous avez un mot de fin à l'endroit de tous les élèves qui vous écoutent en ce moment par rapport à cette période de grandes vacances pour que cela soit agréable, utile et bénéfique pour leur avenir scolaire?
14: À tous les élèves qui m'entendent, qui suivent cette émission, je lance un appel délicat à leur endroit à propos des grandes vacances. Les grandes vacances, c'est juste une période de repos. Ce n'est pas une période de faire du va-et-vient, c'est une période de réflexion. En vacances, on doit réfléchir encore mieux. En vacances, on doit chercher aussi à s'employer dans des activités, mais toujours en se prenant soin de soi. Donc vraiment, le conseil que je peux donner à mes élèves, c'est de se protéger et puis de veiller sur leurs vacances et de veiller également sur leur santé pour que l'année prochaine, s'il plaît à Dieu, ils peuvent encore reprendre l'année avec vigueur et hardiesse.
3: C'est sur ce conseil que prend fin notre magazine de l'éducation de ce jour consacré à la manière dont les parents doivent occuper leurs enfants pendant cette période de grandes vacances. Merci à tous de nous avoir suivis. Merci également à Ludovic Saint-Forin Malikata pour son coup de main dans la réalisation de cette émission, sans oublier notre invité, Kevin Bazambo, censeur au groupe scolaire Saint-François, d'avoir accepté notre invitation. Restez avec nous, la version Sango, c'est tout de suite.
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2: L'école est la clé de ma vie.

0: Merci.
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0: Bonsoir Bertie, bonsoir à toutes et à tous. Aujourd'hui, nous nous intéressons à un sujet qui préoccupe de nombreux habitants de Bangui, la recrudescence des accidents de la circulation.
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0: Les accidents de la circulation se multiplient ces dernières semaines à Bangui. Chaque jour ou presque, des vies sont brisées sur les principales artères de la capitale. Excès de vitesse, non-respect du code de la route, multiplication des motos ou encore insuffisance des contrôles. Les causes sont nombreuses et les conséquences dramatiques. Pour mieux comprendre cette situation, suivons ce reportage signé Boulevis Massambaï.
2: Ces accidents sont pour la plupart mortels. Ils se produisent sur les différentes avenues de la ville de Bangui, notamment sur l'avenue de l'Indépendance, l'avenue Barthélemy Bouganda, ainsi que sur plusieurs autres axes de la capitale. Mardi dernier, au quartier Boulata, dans le 3e arrondissement, un jeune homme qui circulait à moto-taxi a perdu la vie dans une collision entre la moto qui le transportait et un camion Ben. Kaltouma, habitant du quartier, revient sur les circonstances de cet accident.
3: L'accident se vire à passer sur Naïtia 18h, 19h, mais 18h et quelques là. C'est pour cela que donc Ben il a le Picasso, tu moto, ni zo moto.
4: L'accident s'est produit aux environs de 18h. C'est un camion Ben qui a percuté le guidon de la moto, ensuite a entraîné la chute de ses passagers. La roue arrière du camion est ensuite passée sur l'un des passagers de la moto qui est décédé sur place. Quant au conducteur de la moto, il a eu des fractures à la jambe. Ici au quartier Boulata, les chauffeurs de camions roulent comme s'ils n'étaient pas dans une zone habitée.
3: C'est comme si Gesso est quartier. Allez, Yinganga Kinga, voilà, même. Il faut que la gali
2: Pour Justin Yalingou, expert en sécurité routière, plusieurs facteurs expliquent cette recrudescence d'accidents de la route parfois mortels.
5: Ces infractions à la police routière sont dues à la conduite sous l'emprise de l'alcool, les comportements insécuritaires affichés par certains des usagers de la route, les surcharges, le manque de professionnalisme. Mais il y a un autre facteur très délicat. Vous savez, tous ces accidents se produisent sous les yeux de nos forces de l'ordre qui réglementent la circulation routière. Parfois, quelqu'un est en infraction. Quelqu'un surcharge son véhicule, passe devant nos agents en uniforme. Mais ils observent, ils laissent passer. Et parfois, c'est des vitesses excessives. Ils observent. Prenons un cas très patent dans les intersections où ces intersections sont réglementées par le feu tricolore. Il y a des gens qui viennent s'arrêter dans cette partie de la route.
2: Quentin Guando, coordonnateur de l'organisation de la société civile Igwe, demande aux autorités du pays de prendre des mesures urgentes pour réglementer la circulation des engins à deux roues.
6: Nous demandons à nos autorités de prendre leurs responsabilités en la matière, donc en matière de réglementation de la circulation routière. Les autorités doivent comprendre qu'ils ont un rôle central dans la réglementation de la circulation routière en République centrafricaine et c'est à eux de faire suivre et de contrôler toute la réglementation relative donc à la circulation et à la sécurité routière. Il faudrait qu'il y ait des sanctions appropriées pour des auteurs récalcitrants. Il faut leur faire payer des contraventions, il faut les arrêter, leur proposer, leur soumettre à des détentions pour vraiment les corriger et arrêter cette situation. Et je prends par exemple le cas des mototaxis. Il faudrait que les autorités puissent exiger à tous les conducteurs de mototaxis de conduire des motos qui ont des rétroviseurs. Parce que les motos, lorsqu'ils sont sans rétroviseur, il n'y a aucune garantie de protection et le port des casques. Et aussi la présentation des permis de conduire. Les chauffeurs de mototaxis doivent être dotés de permis de conduire. Parce que beaucoup ne maîtrisent pas la circulation routière, les règles de code de la route.
2: Au moins 29 personnes ont perdu la vie sur les routes de Bangui depuis le début de l'année, selon les cas enregistrés de la gendarmerie et des observations locales. Entre janvier et mai, la brigade de PK12 a enregistré 19 décès, auxquels s'ajoutent près d'une dizaine de victimes pour le seul début du mois de juin. Cette recrudescence dramatique relance l'urgence du débat sur la sécurité routière et le respect du code de la route dans la capitale.
0: Merci Bolivis pour ce reportage qui met en lumière une réalité de de plus en plus préoccupante sur les routes de Bangui. Mais au-delà des témoignages et des chiffres, quelles sont les véritables causes de cette recrudescence des accidents et surtout, quelles solutions peuvent être envisagées? Nous retrouvons tout de suite Bolivis Massambaï pour notre décryptage. Bolivis, bonjour.
2: Bonjour Gildas Nabeza et bonjour à tous nos auditeurs.
0: Pourquoi avez-vous choisi de vous intéresser à cette recrudescence des accidents de la circulation?
2: Vous savez Gildas, ces derniers temps, notre rédaction a constaté avec beaucoup d'amertume la montée des cas d'accidents de la circulation dans la ville de Bangui. Et la rédaction a décidé que j'aille sur le terrain constater de visu ce qui se passe, le mobile de cet accident de la circulation. Raison pour laquelle je me suis rendu dans certains coins de la capitale pour pouvoir réaliser ce reportage.
0: Au cours de votre enquête, quel est le constat qui vous a le plus marqué?
2: Le constat le plus amer, c'est un cas d'accident de la circulation mortel, oui je peux le dire, qui s'est produit au début du mois de mai au quartier Boulata dans le 3e arrondissement. Selon les informations que j'ai reçues auprès des témoins, c'est un camion BN qui était entré en collision avec une moto-taxi. Et la roue arrière du camion est passée sur l'un des passagers de la moto. Et du coup, le passager a perdu sa vie. C'est ça qui m'a beaucoup déstabilisé pendant ce reportage.
0: Dans votre reportage, les différents intervenants évoquent plusieurs causes. Selon les personnes rencontrées, quels sont les facteurs qui reviennent le plus souvent?
2: Oui, effectivement, les intervenants ont évoqué plusieurs facteurs à l'origine d'accidents de la circulation dans la ville de Bangui, entre autres, l'excès de vitesse et parfois même les chauffeurs conduisent en état d'ivresse. Ce sont des facteurs qui sont beaucoup plus à l'origine d'accidents de la circulation. On a beaucoup, mais je peux me résumer à cela.
0: Les motos sont régulièrement impliquées dans ces accidents. Est-ce principalement un problème de comportement des conducteurs ou également un manque d'encadrement du secteur?
2: Vous savez très bien que le secteur de moto-taxi échappe totalement au contrôle de nos autorités. Le secteur n'est pas encadré et c'est ça qui donne le libre cours aux conducteurs de moto-taxi de se comporter comme le bon leur semble. Et c'est ça qui est parfois l'origine d'accidents de la circulation à Bangui et même dans ses environs. Il y a certains conducteurs de moto qui n'ont même pas de rétroviseur, or que c'est une pièce maîtresse pour une moto en cas de quoi, s'il y a un danger qui te guette, ça te permet de regarder ce qui se passe derrière toi. Malheureusement, chez les conducteurs de moto, la plupart n'ont pas des rétroviseurs, la plupart n'ont pas des clignotants. Et c'est des facteurs qui sont parfois à l'origine d'accidents de la circulation. Et voir aussi le comportement de certains conducteurs de moto-taxi. Certains d'entre eux ne maîtrisent pas le code de la route. Donc, c'est des choses parfois à l'origine d'accidents de la circulation.
0: Votre reportage cite au moins 29 décès depuis le début de l'année. Les autorités semblent-elles conscientes de l'ampleur du phénomène?
2: Effectivement, parce que récemment, le commissariat central de Bangui avait convié les propriétaires des camions dans la ville de Bangui, dont l'objectif est de mettre en garde les camionneurs, ceux qui roulent à Bangui. Donc, je peux dire que les autorités du pays sont conscientes de la situation. Donc, il appartient aujourd'hui au ministère des Transports et de l'Aviation Civile de prendre à bras le corps cette question des mototaxis, parfois à l'origine d'accidents de la circulation dans la ville de Bangui. Donc désormais, le regard est braqué vers nos autorités afin de trouver ou de prendre des mesures idoines par rapport à cette situation.
0: L'organisation IGUE appelle à des mesures urgentes. Quelles sont les principales recommandations formulées au cours de votre enquête?
2: Effectivement, dans ce reportage que vous avez suivi comme moi, j'ai même fait intervenir le coordonnateur de l'organisation IGUE. Lui aussi, il a déploré le cas d'accident de la circulation qui sont récurrents ces derniers temps à Bangui et même dans ses environs. Donc cette organisation demande que les autorités du pays fassent le contrôle des mototaxis qui circulent dans la ville, qu'on exige aux conducteurs le port obligatoire des casques, vérifier leurs papiers, tout ça. Donc il y a plusieurs recommandations que cette organisation de la société civile demande pour que les autorités du pays puissent répondre répondre à cette urgence, je peux dire une urgence de la santé publique.
0: Merci Boulevis Massambaï pour ces éclairages.
2: C'est à moi de vous remercier, Gildas Nabiza.
0: La sécurité routière est l'affaire de tous. Respect du code de la route, prudence au volant, port du casque et contrôle des véhicules restent des gestes essentiels pour sauver des vies. Souhaitons que ce signal d'alerte contribue à renforcer la prévention et les actions en faveur d'une circulation plus sûre dans la capitale.
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